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2: Bonjour tout le monde et bienvenue bien sûr à l'écoute d'RFI. C'est le début de notre tour du monde de l'actualité avec en point d'orgue ce matin une interview exceptionnelle à écouter dans un peu plus d'une heure. Kylian Mbappé, grand invité d'RFI en pleine campagne pour le Ballon d'Or. Il le veut, il nous parle de ses espoirs, de l'équipe de France, du Real Madrid, de l'Afrique aussi. Rendez-vous 8h20. D'abord c'est votre journal. Bonjour Victor Missistrano.
4: Bonjour Andréane.
2: Et à la une, le plus grand rendez-vous diplomatique de l'année, c'est à New York.
4: Pour une semaine, les dirigeants du monde entier se réunissent au siège des Nations Unies. Emmanuel Macron est arrivé hier. Il s'est entretenu avec son homologue américain, Donald Trump. Iran, Mer Rouge, Ukraine. Les deux dirigeants ont évoqué plusieurs initiatives face à l'envolée des prix du pétrole. Discussion très constructive, selon le président français. Ce dernier, dans un discours prononcé il y a un an jour pour jour, reconnaissait officiellement l'État de Palestine à la tribune des Nations Unies. Reportage à suivre à Ramallah, où les habitants regrettent l'absence de réels effets après cette initiative. Nous évoquerons aussi le second volet de l'enquête coordonnée par Forbidden Stories à laquelle a participé RFI. La mécanique mise en place par les États-Unis pour expulser en masse. Le pays mobilise au moins 410 millions de dollars pour faciliter la conclusion d'accords en ce sens. Enfin, nous entendrons Kylian Mbappé, extrait de cet entretien exceptionnel accordé à RFI par l'attaquant du Real Madrid.
2: New York accueille donc la 81e session de l'Assemblée générale des Nations Unies.
4: De nombreux dirigeants sont arrivés à New York donc pour y participer, porter leur point de vue devant le reste de la communauté internationale, mais aussi se rencontrer en coulisses. Emmanuel Macron a rejoint la ville hier après une escale à Saint-Pierre-et-Miquelon. Bonjour Valérie Rigas.
5: Bonjour.
4: Le président français n'a pas perdu de temps. Dès son arrivée, il s'est donc entretenu avec Donald Trump.
5: Oui, et du côté français, on ne manque pas d'insister sur le fait qu'Emmanuel Macron est le premier chef d'État que Donald Trump a rencontré à New York et qu'il l'a reçu dans son appartement personnel de la Trump Tower. Toujours la volonté de mettre en avant la relation personnelle et particulière des deux dirigeants. Et à la sortie, Emmanuel Macron était satisfait.
6: On a eu une très bonne discussion. Elle a été très constructive. Il y avait une grande disponibilité.
5: Une discussion où toutes les crises qui font monter les prix des carburants ont été passées en revue. Donald Trump a posé beaucoup de questions. Emmanuel Macron a essayé de porter des propositions de solutions sur le blocage du détroit d'Ormuz.
6: Il y a plusieurs solutions qui ont été évoquées qui permettraient, sans avoir un accord global, mais de trouver les voies et moyens de faire passer davantage de porte-conteneurs et de tankers.
5: Il s'agirait de traiter à part la question d'Ormuz. L'hypothèse d'une résolution du Conseil de sécurité de l'ONU pour organiser la libération de la navigation est sur la table. La France est aussi prête à participer à la sécurisation des sites pétroliers saoudiens contre les attaques des Houthis.
6: Sans rentrer dans une confrontation et une escalade, comment mieux sécuriser les sites de sortie du pétrole en mer Rouge.
5: Une approche strictement défensive.
4: Et Valérie, la question de l'Ukraine a également été abordée.
5: Oui, Emmanuel Macron a plaidé sur deux points.
6: La nécessité d'aider encore plus vite et plus fort nos amis ukrainiens en termes d'intercepteurs, parce que c'est le point clé sur le plan défensif. Et également, nous sommes revenus sur évidemment les initiatives qu'on pourrait prendre pour trouver un moratoire sur les questions énergétiques.
5: Un moratoire sur les frappes contre le secteur énergétique, c'est une des propositions qu'Emmanuel Macron a évoquées avec le président Zelensky qu'il a rencontré plus tard dans la soirée.
4: Valérie Gass, envoyée spéciale à New York. Le ministre iranien des Affaires étrangères vient d'arriver dans la ville pour assister à cette Assemblée générale de l'ONU. Abbas Araghchi est le plus important responsable iranien à entrer sur le territoire américain depuis le déclenchement de la guerre au Moyen-Orient fin février.
2: C'était il y a un an, exactement le 22 septembre 2025, Emmanuel Macron reconnaissait officiellement l'État de Palestine à la tribune des Nations Unies avec 9 autres pays.
4: Une décision historique présentée comme un moyen de préserver la solution à deux États et de changer la donne sur le terrain du conflit au Proche-Orient. La France promettait dans le même temps d'accroître la pression sur Israël et demandait une réforme en profondeur de l'autorité palestinienne. Un an plus tard, les Palestiniens saluent ce geste symbolique fort, mais regrettent l'absence de réel effet sur place. Reportage à Ramallah de notre correspondante Manon Chaplin.
1: Sa mère s'en rappelle encore comme si c'était hier. La reconnaissance de l'État palestinien par la France, le discours d'Emmanuel Macron à l'ONU, il l'a suivi en direct sur son smartphone, suscitant chez lui beaucoup d'espoir.
7: Voir que quelqu'un comprend ce que vous vivez et qu'il en est attristé, cela rend le chagrin un peu moins lourd.
1: Cet étudiant en économie vient d'un petit village et doit chaque jour prendre des routes alternatives pour éviter les nombreux checkpoints israéliens. Un an plus tard, force est de constater que cette reconnaissance ne change rien à son quotidien.
7: Les colons, la haine dans laquelle on vit, la peur qu'ils tuent nos enfants, nos frères, nos amis.
1: Plus au sud, dans les collines d'Hébron, les habitants sont en proie aux violences quotidiennes des colons. Ces dernières ont explosé. Selon l'ONU, plus de 1600 attaques ayant fait des victimes ou des dégâts ont été recensées en Cisjordanie occupée depuis le début de l'année. Le village d'Armad est entouré d'avant-postes illégaux.
8: Ils nous volent nos moutons, ils nous frappent, ils nous agressent. La nuit, nous dormons sans savoir si nous allons nous réveiller le matin, si nous serons encore en vie.
1: Pour lui, reconnaissance de l'État ou non, ces violences répondent à une seule ambition.
8: Le déplacement forcé, c'est évident, mais où voulez-vous qu'on aille ? Dans un autre monde ? C'est ici notre monde.
1: Face à ces violences, face à ce qui

0: 13 sont des pays africains. Alors comment est-ce que Washington les a convaincus? Quelle contrepartie? Le consortium révèle que selon des documents internes au département d'État américain, les États-Unis ont prévu de mobiliser au moins 410 millions de dollars pour faciliter la conclusion d'accords. 81 millions sont destinés directement au gouvernement qui accepte d'accueillir des personnes expulsées. 179 millions sont destinés à l'Organisation internationale des migrations et 124 millions de dollars au Haut Commissariat des réfugiés.
1: Pourtant, Victor, l'OIM et le HCR affirment ne pas être partie prenante aux accords.
0: Mais des documents consultés dans le cadre de cette enquête montrent que ces financements sont bel et bien utilisés comme levier dans les négociations avec les gouvernements. Florence Maurice.
2: Le 9 janvier 2026, Washington annonce un versement de 30 millions de dollars pour le HCR au Cameroun. Un financement classique, affirme l'agence, destiné à ses opérations dans le pays. Mais un document du gouvernement américain que nous avons consulté indique que ces fonds doivent servir, je cite, aux négociations relatives à l'accueil de ressortissants de pays tiers. 6 jours après l'annonce de ce financement, le premier vol d'expulsés des États-Unis atterrissait à Yaoundé. Une source au département d'État assure que ni l'OIM ni le HCR ne sont directement partie prenante aux négociations des accords d'expulsion, mais précise que les financements qui leur sont destinés peuvent, eux, faire partie des négociations entre Washington et les gouvernements et servir d'incitation, je cite, pour les pousser à accepter. Cet argent n'est pas forcément destiné à l'assistance des personnes expulsées, il peut aussi servir à financer d'autres projets dans des pays fragilisés par la fermeture de l'Agence américaine de développement. Ce n'est pas le moindre des arguments. En Centrafrique, par exemple, l'OIM a reçu cette année des États-Unis une enveloppe de 85 millions de dollars, dont 25 millions pour l'assistance aux expulsés et 60 millions destinés à ces programmes dits de stabilisation pour la construction de routes, par exemple. C'est une enveloppe record. Sous Joe Biden, l'OIM n'avait jamais reçu plus de 14 millions de dollars par an dans ce pays.
0: Les explications de Florence Maurice.
1: En Allemagne, 175 000 salariés de l'automobile ont manifesté à travers le pays hier.
0: Un chiffre du syndicat IG Metall qui alerte sur les suppressions d'emplois et les fermetures de sites. Ces manifestations interviennent au lendemain de la débâcle électorale du parti de Friedrich Merz lors de 2 scrutins régionaux. Le chancelier promet de maintenir le cap de ses réformes pour relancer une économie en pleine stagnation. Véritable pilier de l'économie allemande, l'industrie automobile traverse une crise profonde. 280 rassemblements étaient organisés hier à la veille d'importantes négociations tarifaires dans la métallurgie. Retour sur cette journée d'action avec Nathalie Versieux.
3: Mercedes, Porsche, Bosch ou Audi, le Bade-Württemberg dans le sud-ouest de l'Allemagne est l'un des principaux sites de production de l'automobile allemande. Hier, les salariés étaient appelés par leur syndicat IG Metall à manifester pendant leur pause déjeuner, comme à Sindelfingen, l'une des plus grosses usines de Mercedes. 20 000 ouvriers étaient massés devant les portes de l'usine. Ergun Lümali, le président du comité d'entreprise.
4: Dans toutes les discussions que nous avons avec la direction, on essaie de nous impressionner. On nous dit, si vous ne renoncez pas au 13e mois, si vous ne renoncez pas aux primes de congé, alors on ne prolongera pas l'emploi. Et ici aussi, on fermera des usines. Chers collègues, là on répond, on ne nous la fera pas.
3: Depuis des mois, IG Metall s'oppose au plan de restructuration qui se multiplie dans le secteur. Le syndicat dénonce des erreurs de management et l'absence d'innovation qui serait sacrifiée face à la concurrence chinoise au profit des dividendes versés aux actionnaires. 50 000 emplois ont disparu dans l'automobile l'an passé, selon les calculs d'IG Metall. Nathalie Versieux, Berlin, RFI.
1: Et en France, un géant de l'automobile est justement au cœur d'un procès d'une ancienne ministre pour corruption et trafic d'influence.
0: Rachida Dati est soupçonnée d'avoir été rémunérée par Renault-Nissan pour faire du lobbying en faveur du groupe au Parlement européen entre 2009 et 2013. Activité que son mandat d'eurodéputée interdisait. L'ex-ministre de la Justice se défend en affirmant avoir exercé comme avocate un métier légalement compatible avec son mandat. Mais ce lundi, Baptiste Coulon, lors de son second interrogatoire, elle a peiné à convaincre le tribunal correctionnel de son intégrité.
5: Notamment lorsqu'elle est interrogée sur sa déclaration d'intérêt d'eurodéputée. Rachida Dati ne mentionne pas qu'elle est avocate, ni les 25 000 euros qu'elle perçoit tous les mois de Renault-Nissan pour des conseils juridiques. Quand vous êtes avocat, vous ne pouvez pas déclarer les noms des clients, explique la prévenue qui se réfugie derrière le secret professionnel et rejette en bloc les soupçons d'irrégularité. La présidente l'interroge en

0: Ensuite, sur les trois questions en lien avec le secteur de l'automobile qu'elle a déposées dans l'hémicycle, toutes favorables à Renault-Nissan d'après l'accusation. Mais Rachida Dati esquive là encore, affirme que ces questions, bien que signées en son nom, émanaient en réalité de ses assistants parlementaires. Épreuve supplémentaire de son intégrité, elle martèle n'avoir jamais eu de contact avec des lobbyistes à Bruxelles et se justifie en plaidant l'absentéisme. J'étais peu présente, je ne dormais pas sur place. Jamais de contact non plus avec des membres de Renault, ils n'avaient pas besoin de moi, assure-t-elle. Pas besoin de celle qu'ils gratifient pourtant d'un salaire à 5 chiffres.
1: Le récit de Baptiste Coulon, le procès de Rachida Dati est prévu, Andréane, jusqu'au 28 septembre.
2: Enfin, il est l'un des meilleurs footballeurs de la planète. Kylian Mbappé est l'invité exceptionnel des RFI ce matin, dans un peu plus d'une heure.
1: Et oui, le capitaine de l'équipe de France a accordé un entretien à la Radio du Monde pour évoquer sa saison, le dernier mondial, les Bleus de Zinedine Zidane ou le Real Madrid de Mourinho, mais aussi ses liens avec le continent africain. En campagne pour remporter le Ballon d'Or qui sera remis fin octobre, le meilleur buteur de l'histoire de la Coupe du Monde y croit.
3: J'ai eu une grande année au niveau individuel. Je sais que c'est le critère le plus important pour le Ballon d'Or. J'ai été meilleur buteur de toutes les plus grandes compétitions et je pense que ça peut être une bonne année pour moi et je le sens bien.
4: La compétition n'a jamais été, semble-t-il, aussi ouverte.
3: Oui, c'est ce qui se dit, c'est ce qui se dit. Je sais pas, je connais pas toute l'histoire du Ballon d'Or, mais c'est vrai qu'on parle beaucoup d'une lutte ouverte, donc c'est plaisant à voir, c'est plaisant à participer, et je pense que ça divertit aussi les gens.
4: Vous seriez déçu si ça n'était pas la bonne cette année? C'est la 9e fois.
3: Ah, bien sûr, bien sûr. Je pense que, comme je l'ai dit, un compétiteur, quand il gagne pas, il est toujours déçu. Donc, à partir de ce moment-là, je pense que c'est plus mon âme de compétiteur qui sera touchée, mais après, on va voir comment ça va se passer.
1: Kylian Mbappé, le grand invité international ce mardi sur RFI au micro d'Olivier Pron. Il sera aussi dans Radio Foot International à partir de 16h10 temps universel. Lui est l'un des plus grands joueurs français de basket de l'histoire. Clap de fin pour la légende Nicolas Batum à 37 ans. Il vient d'annoncer sa retraite après deux décennies de carrière, dont 18 ans dans la prestigieuse NBA avec notamment deux titres de vice-champion olympique.
2: Victor Missistrano. Et on va y revenir bien sûr sur tout ça à 7h43, à 8h13 avec Antoine Grenier dans le journal des sports. Avant cette interview exceptionnelle donc Kylian Mbappé sur RFI, 8h20 heure de Paris pour écouter cet entretien à retrouver aussi en vidéo sur RFI.fr. Autre invité ce matin pour parler de l'Éthiopie et de l'annonce de ce week-end, cette alliance entre sept forces d'opposition et groupes armés éthiopiens et leur volonté affichée de destituer le gouvernement. Le spécialiste du pays et chercheur au CNRS, Mehdi Labzaé, parle sur notre antenne d'annonces hautement paradoxales. Vous l'entendrez, rendez-vous dans une demi-heure. 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On a commencé à expliquer hier cet instrument de la politique Trump, l'expulsion de masse d'individus vers des pays tiers. Aujourd'hui, on se penche bien sur les dessous de ces accords passés avec ces pays tiers. Qu'est-ce qui est mis sur la table? Pourquoi ces pays, et notamment les 13 du continent africain, acceptent? Rendez-vous en ligne et dans nos éditions ce matin. Et puis dans Appel sur l'actualité, Juan Gomez et toute l'équipe attendent votre avis, votre regard sur ces accords migratoires et sur cette enquête que l'on vous dévoile depuis hier. Vous nous appelez dès maintenant. Rendez-vous 8h10, temps universel. On sera aussi ce mardi à New York où la tribune de l'ONU vont se succéder, dirigeants et chefs de gouvernement ces prochains jours, de même que les entretiens en coulisses, l'Ukraine, l'Iran, le Yémen, l'Iran aussi, le président iranien promet, avant son départ pour l'ONU, je cite, d'y défendre fermement les positions de l'Iran, on l'apprend à l'instant. Voilà, tout ça est au programme, RFI Matin, on commence, et tout de suite, c'est la question d'environnement. Et je le disais, donc à partir d'aujourd'hui à New York, les dirigeants et chefs de gouvernement vont se succéder à la tribune de l'ONU en pleine Assemblée Générale. Et pour le secrétaire général des Nations Unies, ce sera la dernière fois. Antonio Guterres s'apprête à céder sa place après 10 années en poste. Bonjour Stéphanie Schuller.
5: Bonjour Andréane, bonjour à tous.
2: C'est donc notre question d'environnement ce matin. Quelle place va occuper le changement climatique dans la course à la succession d'Antonio Guterres?
5: Et oui, après l'abandon de la Chile, il y a week-end Michel Bachelet. Ce week-end, ils sont encore 7 candidats, 4 femmes et 3 hommes en lice pour remplacer celui qui fut un défenseur infatigable de l'action climatique, justement.
6: Le climat mondial est en état d'urgence. La Terre est poussée au-delà de ses limites. Tous les indicateurs climatiques clés sont au rouge. La voie à suivre doit s'appuyer sur la science, le bon sens et le courage d'agir.
5: Comme dans cet extrait d'Antonio Guterres de mars dernier.
2: Alors, est-ce que les candidats à sa succession lui emboîtent le pas?
5: Eh bien, ça dépend lesquels. Il y a par exemple Maria Fernanda Espinosa Garcés. Avant de faire carrière en politique, cette équatorienne s'est faite connaître justement pour son engagement en faveur de la biodiversité. Ou Lugande Olara Otunu, qui a certes qualifié le changement climatique de l'un des plus grands défis de notre époque, mais qui compte le relever, je cite, sans sacrifier la prospérité économique ou la sécurité énergétique. Erin Sikorski, qui dirige le Center for Climate and Security à Washington, suit elle aussi attentivement le positionnement des candidats.
7: Caroline Rodriguez-Birquette, originaire du Guyana, a placé la sécurité alimentaire et le climat en tête de ses priorités. D'un autre côté, il y a Raphaël Grossi, actuellement à la tête de l'Agence internationale de l'énergie atomique, et qui n'a pas du tout mentionné le climat dans sa déclaration liminaire. C'est donc un tableau contrasté.
5: 3 tours de vote test ont déjà eu lieu au sein du Conseil de sécurité de l'ONU. Le dernier, c'était vendredi, et Rebecca Greenspan est arrivée en tête. La candidate costaricaine dit avoir 3 priorités si elle est élue, la paix, la sécurité et la réforme des Nations Unies.
2: Bon, à première vue, hein, Stéphanie, la lutte contre le changement climatique ne semble pas être un point central des candidatures.
5: Ben, cela vient aussi, Andréane, du mode de désignation du prochain ou de la prochaine secrétaire générale de l'ONU. Il ou elle doit obtenir 9 votes des 15 pays membres du Conseil de sécurité et aucun veto d'un des États permanents. Les candidats tentent donc de faire consensus, alors que les États-Unis de Donald Trump, on le sait, ne veulent surtout pas entendre parler du réchauffement planétaire d'origine humaine. Erin Sikorski.
7: Trop s'exprimer sur le climat pendant la sélection risque de mettre les candidats en danger. Mais une fois élu, je ne vois pas comment on pourrait diriger l'ONU sans prendre le sujet à bras-le-corps. Un sujet qui touche tant de pays à travers le monde. Nous l'avons encore vu cet été avec les vagues de chaleur en Europe ou les inondations au Népal. Les membres de l'Assemblée générale l'exigeront.
5: Le nouveau ou la nouvelle secrétaire générale devra prendre ses fonctions le 1er janvier prochain et le changement climatique et ses effets s'inviteront forcément tout en haut de son agenda.
2: Stéphanie Schuller pour la question d'environnement. Merci. On est en France à présent, à Marseille, où la consommation de crack est devenue un fléau du quotidien. Le recours à cette drogue dure a fortement augmenté ces derniers mois et de nombreux habitants en sont témoins. Alors ils réclament l'ouverture d'une HSA, une halte soins addiction, pour prendre en charge les personnes consommatrices qui vivent dans la rue. Un projet qui avait déjà été lancé, puis abandonné. Elisa Amourette a rencontré les habitants d'un quartier de Marseille.
8: En ce dimanche matin de septembre, les habitants du square Labadie ont décidé d'organiser un vide-grenier sur une place d'ordinaire plus utilisée pour la consommation de crack. La saison estivale a été particulièrement éprouvante pour Jacques-Antoine, habitant du quartier.
9: Avec la canicule, on a dû ouvrir nos fenêtres et dormir les fenêtres ouvertes avec des cris de douleur à toute heure de la nuit, soudain et brusque. Des filles qui se font ramasser, qu'on retrouve sans les dents. Des gens qu'on retrouve complètement inanimés sur le panneau de nos portes, en plein soleil.
8: Des exemples, Jacques-Antoine en a plein. À son stand d'information, il écoute patiemment les souffrances de ses voisins.
9: Mais ça tape aussi sur les nerfs de tout le monde. Là, je discute avec des gens qui sont au bord du burn-out.
8: Le Sleep-In, qui disposait de 15 places d'hébergement et des consultations médicales dans le quartier de la gare, a fermé en mai pour travaux, sans offrir de solution alternative. Pour Josette, qui habite le quartier depuis 1974, cette fermeture a provoqué un déclic.
10: C'est le résultat de la fermeture. Donc pour ceux qui ne veulent pas qu'il y ait des lieux comme ça, ils ont bien tort, parce que ça permet quand même de pas canaliser, mais de s'occuper, de prendre en charge des personnes qui sont en grande difficulté, mais en très grande difficulté. Moi, je voudrais pas de la répression, mais qu'on s'occupe de ces personnes, qu'on les accompagne, qu'il y ait d'autres sleeping,
8: Impuissants face à la situation, les habitants se sentent abandonnés. Ils subissent au quotidien des images violentes, des cris et voient sur le pas de leur porte des personnes à la rue extrêmement vulnérables. Muriel milite pour l'ouverture d'une halte soins addiction, une salle de consommation de drogue, et a décidé de s'engager dans une association qui effectue des maraudes.
11: Il y a un dispositif qui offre quelques logements, quelques hébergements qui vient d'ouvrir, et on peut observer à quel point ça va vite, beaucoup mieux. J'en connais certains qui en l'espace d'une semaine se sont transformés et vont beaucoup mieux. Ça fait plaisir et ça démontre que l'accès au logement est la priorité.
8: De son côté, Hassine a été cantonnier dans le quartier. Lors de ses tournées, il collectait du matériel de consommation usagé, comme des seringues.
12: Mon chemin, je faisais à peu près 20 km par jour. Je ramassais une moyenne de 10. C'est une catastrophe. Il n'y a qu'un terme approprié, c'est ce mot-là. C'est un séisme. C'est pas possible de laisser comme ça. Il y a des seringues, il y a des enfants. Il faut protéger nos enfants, nos animaux. Que sera-ce nos animaux? Ils n'ont pas de chaussures quand ils marchent.
8: Les consommateurs de crack sont de plus en plus jeunes, avec de plus en plus de femmes, remarque Marianne Poisson, coordinatrice de Tempo pour Médecins du Monde, un dispositif qui vise à réunir et à coordonner des structures socio-médicales d'aide.
13: La consommation de substances, c'est un échappatoire, c'est une logique de survie. En fait, en rue, c'est totalement corrélé à la précarité, à la vulnérabilité croissante des publics concernés. Quand on vit en rue, qu'on n'a pas d'autre perspective que la rue, la débrouille, etc., bah honnêtement, consommer une substance qui va nous faire oublier cette situation, c'est une logique de vie. En fait, c'est une logique de survie.
8: Le maire d'hiver gauche de la ville, Benoît Payan, a saisi le Premier ministre avant l'été pour demander la mise en place d'un plan interministériel dédié à la prise en charge des consommateurs à Marseille. Elisa Amourette, Marseille RFI.
2: Marseille et Paris, où il est 7h23. C'est notre grand reportage du jour sur RFI 20 minutes qui vous emmène aujourd'hui en Turquie, pays à majorité musulmane sunnite, mais qui abrite des courants minoritaires de l'islam comme l'alévisme, une communauté dont il est finalement très difficile de cerner les contours, dénigrée par le président turc Recep Tayyip Erdogan, pour qui les alévis ne sont pas de vrais musulmans. Céline Pierre Magnani s'est rendue dans diverses régions de Turquie pour tenter de rencontrer ces alévis. Tout de suite, un extrait de ce grand reportage.
14: Nous sommes dans la cour du mausolée du penseur islamique Hacı Bektaşveli. Un vieil homme, une casquette sur la tête et une canne à la main, est assis sur un petit muret. Et en face de lui, il y a deux hommes, deux femmes et des enfants assis à même le sol. Il l'écoute très attentivement. Alors c'est possible de devenir alévi ou ça se transmet uniquement par la famille?
15: Bien sûr que tu peux devenir alévi, mais il faut être sincère, que ça vienne du cœur.
14: Et si je veux devenir alévi, alors qu'est-ce que je dois faire?
15: Tu dois aller voir un maître spirituel, un vrai, et tu vas commencer à suivre la voie.
16: Mais il ne faut pas être né d'une mère alévi?
15: Non, il suffit qu'elle le veuille vraiment.
14: Ce bourg aurait pu rester anonyme s'il n'avait pas accueilli le célèbre philosophe au XIIIe siècle. Ce week-end, comme chaque année à la même période, est organisée une commémoration. Des milliers d'alévis viennent rendre hommage à Hacı Bektaşveli, l'une des principales figures de leur foi. J'ai suivi Esmani Kılıç, 36 ans, qui est lui-même issu d'une famille turque alévi de la région de Kars, tout à l'est de la Turquie. Il visite aujourd'hui le complexe dédié aux saints et il m'aide à décrypter les symboles du lieu. On se trouve devant l'entrée du mausolée, devant un panneau en bois où sont gravés les principaux enseignements d'Hacı Bektaş.
17: Même si on te blesse, ne fais jamais de mal. C'est pour dissuader les gens de se venger, même s'ils ont subi un tort. Ensuite, l'une de ses paroles les plus connues. Sache maîtriser ta main, ta langue et ton dos. Cela signifie qu'il ne faut pas voler, ne sois pas envieux. Maîtrise ta langue, réfléchis avant de parler. Et puis, maîtriser son dos. C'est une invitation à être cohérent en ce qui concerne les relations hommes-femmes.
2: Un extrait de notre grand reportage du jour à écouter intégralement sur RFI à 17h10, temps universel, et à retrouver sur toutes les plateformes d'écoute où vous retrouvez également notre playlist. Chaque mois, la sélection de nos programmateurs, l'un des titres ce mois-ci, est signé des Womack Sisters. If I Let You.

0: par The Womack Sisters, trio vocal américain retrouvé sur la playlist RFI, avec tout un tas d'autres tubes. RFI Matin avec vous jusqu'à 10h.
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6: Bonjour.
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21: Salut à toutes et à tous et bienvenue dans la matinale de ce 22 septembre. Je ne sais pas si vous vous y connaissez en moteur, pas ceux des Canadairs qui sont repartis hier soir à l'attaque pour contrer un départ de feu à Montclar-sur-Gervanne. D'ailleurs, salut et merci aux pompiers une fois de plus. Non, je parle d'un autre moteur. Savez-vous seulement ce qui vous meut, ce qui vous fait avancer, vous donne de l'énergie, du courage, de l'envie? C'est utile de le savoir pour savoir quoi faire quand vous êtes en panne. Moi, hier, je suis allé à la casse automobile pour la deuxième fois en 2 semaines. Oui, j'ai un contrôle technique en ligne de mire. Je ne dis pas le nom de cette casse, on n'est pas là pour faire de la pub. Mais vous la connaissez, elle n'est pas loin, là-bas, au bord de la route. Ma toute première visite dans cet endroit, il y a près de 20 ans, m'avait fait une impression incroyable. Un mélange de fascination d'enfant et de voyage dans le temps. Mais dans les clichés du siècle dernier, que sont les carcasses, l'huile, les humains qui s'affairent de machine en machine, comme des orpailleurs de déchets qui sauraient exactement où trouver chaque pépite. C'était pas moderne, pas bio, c'était bien cracra, et moi j'étais plutôt partisan du vélo, mais j'aimais déjà l'idée de ne pas acheter du neuf. Alors en 20 ans, le monde a tellement changé qu'aujourd'hui je me dis, ces casses automobiles sont vraiment un lieu d'avenir. Une mine d'or pour les survivants aux effondrements qui s'annoncent, un lieu ressource pour un monde qui devra par choix ou par nécessité se passer de micro-conducteurs d'intelligence artificielle, un oasis pour nos enfants qui devront revenir à la robustesse d'antan, se passer de nos véhicules actuels si fragiles, si complexes et surtout si dépendants des soubresauts géopolitiques. Leurs pièces et composants venant de plus en plus de l'autre bout du monde, pour ne pas dire de Chine. Bref, ça m'a fait du bien de toucher du doigt cet antre de débrouillardise, ce concentré de savoir-faire, de sobriété, ce génie de la récupération. Ça m'a redonné un peu de confiance dans notre futur, un peu de carburant dans mon moteur. Alors en voiture, en train, à pied, à vélo, bonne route à vous. Et pour commencer, bonne matinale sur Radio Saint-Fé.
11: Salut à tous et à toutes. Bienvenue en direct sur Radio Saint-Fé. Il y a plein de monde dans le studio. Il est pourtant très tôt. Merci à vous d'être montés tout en haut de la maison des assos. Alors moi, j'adore cette matinale de rentrée parce que par la magie des contributions, des fils se dégagent, des thématiques communes sans qu'on ait rien prémédité avec France. C'est vrai, hein ?
21: Presque rien.
11: Presque rien. Vous l'avez entendu, France est chouïa éco-anxieux ce matin. Et il n'est certainement pas le seul. On est pas mal, évidemment, à avoir le sentiment d'avoir vécu un point de bascule cet été. Je crois savoir que la chronique de Monsieur Hutch n'évitera pas non plus le thème de la canicule. Alors on va mesurer la gravité de ce syndrome collectif grâce à la chronique de Steph. Ce sera un peu plus tard dans la matinale. Et c'est aussi d'ailleurs un peu de ce côté que sont allés fouiner l'équipe qui fabrique chaque mois l'émission « La maison brûle » dans leur épisode de rentrée intitulé joyeusement « Bande-annonce de l'apocalypse ». Une mensuelle plus que nécessaire qui prépare la riposte antifasciste. Et on verra les liens que cette thématique entretient avec tout un tas d'autres luttes transversales tout à l'heure. Et vous entendrez aussi de l'autodéfense numérique, vous entendrez aussi, tout ça pourra faire écho à la mobilisation de la semaine dernière contre la loi votée début juillet à l'Assemblée nationale, celle sur la présomption de légitime défense de la police, celle surnommée permis de tuer. Je suis allée ouvrir les micros dans la mobilisation crétoise de samedi et on vous en proposera un petit compte-rendu sonore vers 7h50. Car en effet, rien ne nous empêche d'imaginer la riposte et de penser concrètement l'auto-organisation, condition bien sûr de ne pas s'effondrer et donc plus que jamais de prendre soin de nos santé mentale. Se retrouver, parler, faire de la radio, je dis ça, je dis rien, aller dehors, parce qu'on ne dira jamais assez l'efficacité de la fréquentation des arbres et de la rivière pour nous rééquilibrer. Ça, et aussi créer ensemble, faire de la place à nos sensibilités, faire de la place à la beauté. Et c'est précisément ce qu'ont proposé Claire Salvary, artiste graphique, et César Lafont de la compagnie Du Bruit dans la Tête, à plusieurs patients, patientes et soignantes de l'hôpital Drôme Vivarais pendant plusieurs mois, tout au long d'un projet magnifique intitulé Calade Bitume, auquel Radio Saint-Fé a été associé sur son volet sonore et dont la restitution se fera vendredi 2 octobre à l'usine vivante, une soirée magnifique où les chatons devraient voler d'ailleurs. Venez. Mais d'abord, Fabien.
6: Oui.
11: Tu voulais bonjour. Nous empêcher de parler, non ?
6: Non, pas moi, mais j'avais envie aujourd'hui de parler de censure. Il y a quelques jours, dans ce même studio, on enregistrait des extraits des cahiers de doléances. Pas ceux de 1789, mais ceux de 2019. Vous vous souvenez peut-être que, face au mouvement des Gilets jaunes, notre président avait lancé l'idée d'un grand débat national et un certain nombre de mairies avaient ouvert des cahiers pour que les citoyens puissent exprimer leurs revendications. Et puis rien. Le grand débat était un leurre et les cahiers sont vite passés à la trappe. À tel point que lors de l'élection présidentielle qui a suivi, aucun des nombreux candidats ne s'y est intéressé. C'est dommage, il se serait par exemple rendu compte que les questions concernant l'immigration ou la sécurité y prenaient très peu de place quand les revendications pour plus de démocratie et de justice sociale y remplissaient des pages. Mais comme on dit, il n'y a de pire sourd que celui qui ne veut pas voir. En même temps, il faut reconnaître que le censeur a eu une méthode assez subtile pour préserver l'intégrité des documents. Toutes les doléances ont été déposées aux archives. Ah, mais alors sont alors tombées sous le coup de la loi sur les archives. Comme les contributeurs ont souvent signé leurs textes, la protection de la vie privée empêche leur diffusion publique. C'est malin, et c'est le problème avec les censeurs, ils progressent et apprennent de leurs erreurs. Par exemple, avant, quand un article de presse était censuré, il fallait laisser un pavé vierge à la place. Mais le censeur s'est vite rendu compte que ça mettait en évidence la censure et que c'était contre-productif. Alors, il a décidé d'obliger les journaux à remplacer l'article censuré par une photo de Mickey ou de la reine d'Angleterre. C'était plus discret. La censure, ça a beaucoup amusé quelqu'un comme Albert Camus. Tout le monde connaît Camus l'écrivain, on connaît moins le Camus journaliste à Alger à la fin des années 30. Déjà mal vu par les autorités pour ses articles un rien critique envers le régime colonial, il énerve carrément les censeurs à partir de septembre 39 en opposant avec son complice Pascal Piat des informations sourcées et vérifiées à la propagande de guerre. En plus, il glisse dans leurs articles des citations de Montesquieu ou d'Hugo que les fonctionnaires jugent immédiatement anti-français. Et au final, ils sortent un journal presque exclusivement composé de grands espaces vierges pour ridiculiser les censeurs. La farce ne dure pas longtemps et le journal est interdit. Mais ça ne détourne pas Camus du journalisme, qui va écrire de très nombreux articles ensuite dans le journal Combat. Celui-ci, par exemple, La Contagion, paru le 10 mai 1947, où il revient sur la répression collective et la torture en Algérie, en 1945, et à Madagascar, en 1947. Il écrit « 3 ans après avoir éprouvé les effets d'une politique de terreur, il fait référence à l'occupation nazie, des Français enregistrent ces nouvelles avec l'indifférence des gens qui en ont trop vu. Pourtant, le fait est là, clair et hideux comme la vérité. Nous faisons dans ces cas-là ce que nous avons reproché aux Allemands de faire. » Alors, censurer l'article ? Non ? Oui ? Non ?
9: Moi, je ne censure pas.
21: Il a été ? Non ?
6: Eh non, il n'a pas été censuré. Non, non. Nous avons reproché aux Allemands de ce que nous avons reproché aux Allemands de faire. Nous l'avons fait aussi. Ça passe en 1947. En février 2025, par contre, ça ne passe pas. Quand Jean-Michel Apathy, dans la matinale de RTL, nous interpelle en disant, je cite, « Chaque année en France, on commémore ce qui s'est passé à Oradour-sur-Glane, c'est-à-dire le massacre de tout un village, mais on en a fait des centaines, nous, en Algérie. Est-ce qu'on en a conscience ?» Eh bien là, ça passe pas. Il est suspendu de l'antenne. Et d'ailleurs, il finit par démissionner devant une telle réaction. Alors, qu'est-ce qu'on peut faire face à la censure ? Dans Fahrenheit 451 de Ray Bradbury, adapté au cinéma par Truffaut, le gouvernement a décidé de brûler tous les livres. Des résistants et résistantes décident d'apprendre chacune par cœur un ouvrage et de le réciter perpétuellement pour en préserver la mémoire. Eh bien, je propose qu'on fasse la même chose. Je me suis dit que, Franz, toi, tu pourrais peut-être mémoriser les œuvres complètes de Proust.
21: Waouh.
6: Moi, je vais me contenter d'une phrase. Une phrase qui a été prononcée récemment dans une émission du service public ou ce qu'il en reste de l'audiovisuel français, mais n'a eu droit à aucune rediffusion. Passée à la trappe, hein, aussi, comme les doléances. Alors, cette phrase a été prononcée le 9 septembre 2026 par Adèle Haenel et elle dit ceci. « L'État d'Israël commet un génocide en Palestine et la France est complice. N'acceptez pas l'inacceptable, alors sanctionnez Israël et libérez la Palestine. » Je vous la refais pour l'avoir bien dans l'oreille. L'État d'Israël commet un génocide en Palestine et la France est complice. N'acceptez pas l'inacceptable, alors sanctionnez Israël et libérez la Palestine. Voilà, je vous remercie de ne pas avoir coupé mon micro. À tous, toutes, je vous souhaite une très belle journée et à messieurs les censeurs, je dis bonsoir.
9: Merci Fabien, merci beaucoup.
21: Et bonne journée, tu vas directement commencer ton... ta journée de travail dans quelques minutes, si j'ai bien compris.
6: Oui. Merci à vous.
21: Merci. Et nous accueillons maintenant Jean-Claude et Étienne pour la chronique des 0 et des 1. Et Didier.

0: Bonjour. La fois précédente, tu nous as découpé le terme Linux en trois morceaux. Le premier, GNU. Le deuxième terme, c'était Linux. Et le troisième, les distributions. Tu nous as promis d'évoquer le GNU aujourd'hui. Et tu m'as mis l'eau à la bouche en me parlant des quatre libertés des logiciels libres.
1: Tout à fait. Alors, pour résumer ces quatre libertés, on peut dire que les logiciels disent ce qu'ils font et font ce qu'ils disent.
0: Mais c'est vrai pour tous les logiciels, non ?
1: Eh non, c'est faux pour les logiciels privateurs.
0: Mais qu'est-ce que tu appelles les logiciels privateurs ?
2: Alors, on les appelle aussi des logiciels propriétaires. Les logiciels privateurs, écoutez bien, ne disent pas ce qu'ils font et ne font pas ce qu'ils disent. Ils disent ce qu'ils ne font pas et font ce qu'ils ne disent pas. C'est le sens des quatre libertés qui corrige juste tout cela, en fait. Alors, la première liberté définie par GNU est de pouvoir exécuter le logiciel comme on le veut.
0: Il semble pourtant que les logiciels de Microsoft permettent d'être exécutés comme on le veut.
2: Pas tout à fait. Ils sont soumis à une licence d'utilisation qui précise beaucoup de choses. C'est ce qu'on appelle le CLUF. Alors, en français, c'est le contrat de licence utilisateur final. Alors, le CLUF définit ce qui peut être fait et ce qui est interdit. Il peut, par exemple, autoriser l'exécution jusqu'à une certaine date. Il peut informer l'utilisateur que le logiciel ne sera plus maintenu après telle date ou interdire de sauvegarder s'il s'agit d'un logiciel d'évaluation.
0: Mais c'est pas pareil avec un logiciel libre ?
2: Pas du tout. Et c'est par exemple ce qu'autorise la deuxième liberté. Elle permet d'étudier le fonctionnement du logiciel et de le modifier afin qu'il ne soit pas bloqué après une date.
0: Mais moi, je suis incapable d'étudier, encore moins de modifier un logiciel.
2: Toi oui, mais cela reste possible. Et la maintenance peut être assurée de mille manières dès lors que le logiciel libre est livré avec son code source. Par exemple, via une société de services informatiques. Ou mieux, via les développeurs d'un projet de logiciel libre. Il y a souvent des moyens de communiquer avec les développeurs, par exemple les mails, les forums, ce genre de choses.
0: Mais le code source, c'est quoi ?
2: Un logiciel est écrit dans un langage compréhensible par l'informaticien. Ce langage, c'est le code source. On peut le comparer, par exemple, à une recette de cuisine qui explique tout ce qui doit être fait.
0: Et un logiciel que tu dis privateur, il n'est pas livré avec sa recette ?
2: Non, ils sont livrés en binaire, que seule la machine comprend. Alors binaire, c'est un langage aussi, mais il est très complexe pour un être humain. C'est le langage du microprocesseur. Mais passons à la troisième liberté. Elle consiste à autoriser la redistribution de copies.
0: Mais ça s'appelle du piratage, ce que tu me racontes là.
2: Pas pour un logiciel libre. Dans le monde libre, nous pouvons aider notre voisin sans pour autant être un pirate. On ne prend rien à personne, au contraire, on le duplique.
0: Alors Linux, je peux le copier sans être un pirate ?
2: Pour sûr. Et des associations comme le Club informatique Loriolet ou le Fab Lab de Cray font régulièrement des install-parties Linux. Ils suivent la troisième liberté qui les y autorise. J'en profite d'ailleurs pour annoncer la matinée portes ouvertes du Club informatique Loriolet le samedi 26 septembre de 10h à 12h à la Maison des associations de Loriol. Les spécialistes Linux seront là pour proposer des cours débutants et le cours moyen de l'année 2026-2027 qui démarreront dans la foulée, mais juste aussi pour discuter.
0: Finalement, le libre, c'est comme les shareware, freeware ou freemium ?
2: Ah, malheureux. Surtout pas. Eux sont livrés sans code source. On ne peut ni les modifier, ni les adapter à notre besoin. Ils sont juste gratuits, mais avec des limitations.
0: Ah, c'est subtil, ça. Et la quatrième liberté dans tout ça ?
2: En fait, c'est un peu un mix. On peut redistribuer des copies de nos versions modifiées. Et avec le code source. Cela permet en plus de mettre en place une organisation de projet qui permet de mettre en lien les développeurs, les utilisateurs, comme on en parlait juste avant. Ça permet aussi de beaucoup améliorer la gestion des bugs.
0: Tout à l'heure, tu disais, les logiciels privateurs, eux, ne disent pas ce qu'ils font et ne font pas ce qu'ils disent. Ils disent ce qu'ils font et ne font pas ce qu'ils disent. Tu aurais un exemple ?
2: Alors, effectivement, j'en ai un très intéressant concernant le BSA.
0: BSA, c'est qui cela ?
2: Le Business Software Alliance. C'est le groupement des grands éditeurs de logiciels, comme alors il y a Microsoft, il y a Adobe, il y a Oracle, etc. Et un projet de directive de l'Union européenne prévoyait la mise en place de brevets logiciels pour contrer les logiciels libres.
0: Et quel rapport entre l'Union européenne et puis le BSA ?
2: Alors, les aficionados du logiciel libre, qui étaient opposés à ce projet de directive, ils l'ont épluché. Ils ont regardé les propriétés du document Word de ce projet et ont remarqué l'auteur de ce document. C'était un certain monsieur Francisco Mingorance.
0: Et on le retrouve où, cette personne ?
2: Alors, à l'époque, il était au BSA. Ce qui veut dire que la directive de l'Union européenne était pilotée par le lobby BSA. On peut considérer les brevets logiciels comme une privatisation de la connaissance qui est écrite dans le code source des logiciels. Eux, ils voudraient toujours cacher ça et ne donner que le code binaire.
0: Ah, ça me fait penser aux brevets sur le vivant des semenciers qui veulent privatiser le vivant. Je commence à mieux comprendre les enjeux au-delà de la simple information technique. Et pour terminer, je retiens l'image que tu as donnée opposant les pirates informatiques à ceux qui préfèrent aider leurs voisins.
2: Allez, on va faire un petit récap des quatre libertés, donc. Alors, la première, c'est de pouvoir exécuter le logiciel comme on le veut. La deuxième, c'est d'étudier le fonctionnement du logiciel et de le modifier. La troisième, c'est d'autoriser la redistribution de copies. La quatrième, c'est de redistribuer des copies modifiées et avec le code source. Et ce sont ces quatre libertés qui font des logiciels libres.
0: Merci, beaucoup. Cela va m'aider à quoi ? Ça donne envie de faire pareil ? Je ne sais pas, moi, la musique, les livres et plein d'autres trucs encore, non ?
2: Ah oui, des licences libres existent pour toute création de l'esprit. Mais Creative Commons, c'est comme ça qu'on les appelle, c'est pour une autre chronique. La prochaine fois, on reparle de Linux en un peu plus fouillé.
0: Super, ben alors vivement la prochaine matinale, au mois prochain. À bientôt.
2: Allez, ben à bientôt, au mois prochain.
3: Merci Jean-Claude et Didier, merci beaucoup à vous deux du Club Informatique Loriolais. Et je crois que maintenant se prépare Monsieur Ouch, il est là. Salut à toi.
4: Bonjour, bonjour, comment ça va ?
3: Très bien. On est pas mal.
4: Très bien. Vous avez survécu à cet été, ouais ? Vous avez l'air, vous avez bien, tous d'avoir bien fondu, là, non ?
3: Serré derrière les volets,
4: ouais. Comme les semelles de mes chaussures, hein. Je crois que c'est un truc dans le genre. Moi aussi, j'utilise Linux depuis des années, ouais. C'est bien, il faut résister. Voilà. Et pour la musique, il y a les labels blancs aussi, effectivement. On peut faire de la musique sous label blanc. Ce qui veut dire que la musique est libre de droit et accessible à tout le monde. Tout le monde peut en faire ce qu'il veut. Voilà. Alors, du coup, on lance cette gazette agaçante pour les gens agacés.
3: C'est maintenant.
4: C'est parti alors. Hein. Eh ben, bonjour à toutes et tous. Alors, j'espère que vous avez passé un bon été dans le four qui est en train de devenir notre planète. Alors, profitez-en bien. C'est peut-être l'été le plus frais du reste de notre vie. Officiellement, plus de 8000 morts en France de la canicule. Mais l'État prend soin de ses citoyens. Il nous apprend comment boire de l'eau. Et nous propose d'acheter nous-mêmes des climatiseurs. Amen. Sinon, laisser les forêts tranquilles et ne pas faire de monoculture, je crois pas que ça soit dans le programme. Bon. Une pensée pour le petit jeune de 19 ans décédé à Die, alors qu'il travaillait sur une toiture, d'un coup de chaud. Sinon, on peut aussi arrêter de se plaindre. comme l'a dit Finkielkraut, en faisant une déclaration avec un parallèle absolument immonde à la télé. Je vous laisse vous renseigner pour ceux qui ne l'ont pas vu. Bref, ça commence à me donner des idées noires, alors on va adoucir tout ça avec un petit texte sur le voyage. Un ticket pour nulle part. Ben, ça tombe bien, j'y allais pas. Puis, j'ai rien d'autre à foutre. Alors, allons-y. Il paraît qu'il y a des loutres. Et si elles veulent pas de moi, je serais venu pour rien. Bon, au moins, j'aurais fait le chemin. Ben, je leur offrirai mon ticket. Voir où c'est qu'elles s'en vont. Et si ça se trouve, on partira dans la même direction. Ah, les loutres. Animal sociable. Ça me donne envie de plonger dans la Drôme, tout ça. Ah, mince. Impossible. Elle est vide. Bref, pourquoi j'écris ? J'écris pour jeter des sorts les plus puissants possibles. Par l'écriture, forcer la lecture. Que les aveugles ouvrent les yeux, car ici les borgnes sont rois. Il suffit simplement d'ouvrir les deux pour constater, voir la réalité. Et je vous parle même pas du troisième, paraît qu'il est connecté. Alors regarde, regarde enfin, ce putain de chanteur qui apporta le malheur. Ouch, ça dérape là. Bref, tournons notre regard sur la tendresse. La tendresse rend les choses meilleures, paraît-il. Je parie que c'est écrit pareil sur les emballages de charcuterie, genre on tue nos bêtes avec amour. Lol. Vous voulez qu'on en parle, les chaînes alimentaires ? L214, vous connaissez ? Si oui, bienvenue aux éveillés. Sinon, eh ben, casse-toi, pauvre con ! Non, je déconne. Perso, je m'en fous, je mange dans les poubelles. Et quand je trouve un poulet, bon, j'y trouve rarement les ailes, mais il y a souvent le croupion pour nourrir le roi des cons. Ah si ! Un jour, j'en ai trouvé un entier, mais il était daubé. Autant vous dire que j'en ai chié. Allez, assez parlé de volaille, je crois qu'il faut que je m'en aille. Excellente journée à tous.
5: Merci.
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0: Et vous les avez sûrement reconnus, c'est la joyeuse bande de la Horde, la chorale de Cray qui chaque jeudi, je crois, répète au Café Associatif Lydre, qui était là samedi dernier en cette journée de mobilisation contre la loi présomption de légitime défense pour la police. Juste une petite introduction à ce qui va suivre, c'est-à-dire les micros ont traîné samedi dans cette manif et je vous ai fait un petit compte-rendu sonore de quelques prises de parole. Je crois que je me trompe pas dans l'ordre, ce sera Amnesty, la Ligue des droits de l'homme locale, LFI et Marie Pochon après qui lit le texte du père de Wissam, de Issam El Khalfawi, voilà. Souhail, le père de Souhail. Voilà, c'est ça. Donc ça, c'était samedi à Cray et à Valence, il y a eu de la mobilisation aussi. Et le dimanche 20, il y en a eu un peu partout. En France, une belle mobilisation pour dire aussi que eh bien, la riposte est possible. Si je trouve mon PAD.
1: Le vote du 7 juillet à l'Assemblée nationale aura été un signe supplémentaire de la montée des pratiques autoritaires en France. La loi sur la présomption de légitime défense pour les forces de l'ordre a été adoptée par une large majorité de députés. Quand 313 députés votent sans réel débat public en amont, une loi qui risque d'augmenter le nombre de morts des suites de tirs de policiers, c'est grave. Aujourd'hui, un tir de policier ou gendarme doit être démontré comme étant strictement nécessaire et proportionné. Demain, il sera automatiquement présumé légal. Aujourd'hui, si un policier ou un gendarme utilise son arme et tue, c'est à l'État de démontrer que le tir mortel était strictement nécessaire et proportionné. Demain, ce sera aux familles, en plein deuil, de prouver le contraire. Aujourd'hui, les enquêtes sur les tirs mortels de policiers sont déjà très longues et difficiles, et beaucoup n'aboutissent pas. Demain, le travail d'enquête sera considérablement affaibli, et certaines enquêtes pourraient être réduites à une simple formalité. Aujourd'hui, les personnes racisées sont déjà les plus ciblées par les contrôles de police. Demain, elles pourraient être les plus touchées par les conséquences de cette loi. Actuellement, un jeune homme perçu comme noir ou arabe, selon le défenseur des droits, a 20 fois plus de risques d'être contrôlé que le reste de la population. Aujourd'hui, l'impunité existe déjà au sein de la police. Demain, ce sentiment sera démultiplié.
2: Cette loi est inspirée directement du programme de Jean-Marie Le Pen, hein. C'est bon de le répéter. Elle est passée en force à l'Assemblée nationale par le vote des macronistes de la droite et du RN. Nous, on soutient depuis le début la mobilisation du collectif SAVE, S-A-V-E, donc Stop aux violences d'État. Et je vous invite tout le monde à rejoindre les mobilisations de ce collectif à travers toute la France, là où vous êtes, dans diverses associations et partis. Je vous remercie pour votre mobilisation et on continue à se battre.
3: Une même conviction nous rassemble aujourd'hui. Aucune démocratie ne peut accepter que l'usage de la force létale échappe progressivement au contrôle du droit, protection du peuple contre l'arbitraire. Le débat qu'ils ont refusé à l'Assemblée aura lieu dans la rue.
4: Ce texte que je vais vous lire, c'est le texte de Issam El Khalfawi, le père de Souhail, qui a été tué par la police. Je ne suis pas députée, je ne suis pas juriste. Je suis le père d'un fils tué et dont la République n'a toujours pas, 5 ans après, établi la vérité. Souhail avait la vie devant lui. En août 2021, un policier l'a tué d'une balle. Et 5 ans plus tard, on ignore encore ce qu'il s'est passé cette nuit-là. Vous croirez peut-être que l'affaire est d'une grande complexité. Elle ne l'est pas. Si la vérité manque encore, c'est pour une raison que je vous demande de retenir. Cette nuit-là, il n'y a pas eu de garde à vue. Pas de saisie immédiate des images, rien de gelé pendant que les preuves étaient encore là. Les premières heures, celles qui décident de tout, on les a laissées filer. Depuis, je ne me bats pas pour une condamnation. Je me bats pour qu'on cherche. 5 ans pour ce seul droit. Et je ne vous écris pas seule. Derrière cette lettre, il y a d'autres pères, d'autres mères, d'autres enfants mis à terre, à qui l'on refuse exactement ce que l'on m'a refusé. Je porte leur nom autant que le mien. Je n'ai pas le droit de me tenir devant vous. Alors je vous écris, et d'autres liront pour moi. Mais écoutez-moi comme si j'étais là, car ce que vous voterez ce 7 juillet, aucune de nos familles ne pourra plus jamais le défaire. Dans une société où le droit à la vie doit être la boussole, voici la seule question qui vaille. Lorsqu'un citoyen tombe sous les balles de l'État, que doit faire la loi d'abord ? Chercher la vérité ou protéger celui qui a tiré ? Tout le reste en découle. Voici froidement ce que fait ce texte. Il présume la légitime défense des policiers. Or, la légitime défense n'a jamais été un droit acquis d'avance. Elle se prouve devant un juge, après les faits. La présumée s'est déclarée le tireur innocent avant même d'avoir regardé le corps. Ce glissement produit une mécanique implacable. Si le tir est présumé légal, il n'y a plus d'infraction à soupçonner. Sans infraction, plus de garde à vue. Sans garde à vue, plus d'audition immédiate, plus d'armes saisies, plus de versions recueillies tant qu'elle est fraîche. Le résultat n'est pas une enquête affaiblie, c'est l'absence d'enquête. On vous répond qu'une présomption peut toujours être renversée. Mais on ne renverse rien sans preuve. Et les preuves d'un tir mortel se recueillent dans les 24 premières heures, ou jamais. Le ministre ne vous dit pas ce que tout ancien préfet de police sait pourtant par cœur. Passé ces heures, la vérité n'est plus saisissable. Vous doutez que la vérité s'égare déjà ? Elle s'est égarée ici même. Le 24 juin 2025, un ministre était interrogé dans cet hémicycle parce que 9 scellés de l'enquête sur la mort de mon fils avaient disparu 3 ans durant du tribunal de Marseille. Parmi eux, la balle qui l'a tué. Il a fallu une plainte, une question au gouvernement et la menace d'une inspection pour qu'il ressurgisse. Voilà l'état du droit actuel, avec toutes ses garanties. Demain, il n'y aura même plus de scellés à perdre. Je m'adresse maintenant à celles et ceux qui hésitent et qui croient, en votant ce texte, défendre la police. Vous vous trompez et voici pourquoi. D'abord, regardez qui a écrit cette loi. On a consulté les organismes policiers et eux uniquement. Pas les juges qui l'appliqueront, pas les avocats, pas les chercheurs, pas les familles. On a demandé son avis à la seule partie que le texte protège. Le policier qui a tiré conformément au droit n'a rien à redouter d'une enquête. L'enquête est précisément ce qui établit son innocence. Le seul agent qui puisse craindre qu'on enquête est celui qui redoute ce que l'enquête révélerait. Ce texte ne protège donc pas les bons policiers. Il abrite les autres. Et il salit les premiers. Car un agent lavé par une vraie enquête rentre chez lui innocenté aux yeux de tous. Un agent que la loi a dispensé d'enquête reste, lui, suspect toute sa vie. Si vous aimez la police, donnez-lui des juges, pas des passe-droits. Songez aussi à l'autorité de l'État. Une police n'est pas obéie parce qu'elle fait peur, mais parce que le citoyen croit que la même loi les tient, lui et l'agent. Le jour où le pays saura que tout tir est présumé légal, cette confiance s'effondrera et vous aurez fragilisé la police en pensant la protéger. Regardez enfin les chiffres, car un deuil n'est pas une statistique, mais 1000 deuils sont une politique. Depuis 2017, les personnes tuées par un tir policier dans un véhicule en mouvement ont été multipliées par 5. Un chiffre établi par les chercheurs est repris jusque dans les travaux dans cette assemblée. Au moins 35 personnes sont ainsi tombées lors d'un refus d'obtempérer. 52 ont été tuées par les forces de sécurité intérieure pour la seule année 2024. Et la France figure en tête de l'Union européenne pour ces morts. Là où l'Allemagne compte un seul tir mortel de ce type en 10 ans, nous en alignons des dizaines. Nous avions aboli la peine de mort et nous en étions fiers devant le monde. Ce texte l'a rétabli par une porte de service. Non plus prononcée par un juge au terme d'un procès, mais exécutée au bord d'une route et absoute par avance. Un permis de tuer ne change pas de nature parce qu'on l'appelle présomption. Il me reste à vous parler du moment où votre main se lèvera. Beaucoup, au premier examen, ont voté sans avoir lu ce que ce texte détruit, sur la seule parole d'un ministre. Ne soyez pas, cette fois, la chambre qui ratifie ce qu'on ne lui a pas laissé comprendre. Sachez au moins ceci, ce texte ne survivra pas. L'article 2 de la Convention européenne n'admet la mort donnée par l'État que si elle est absolument nécessaire. Et il exige chaque fois une enquête effective. L'article 6 de notre déclaration veut la même loi pour tous. Ce texte viole l'un et l'autre. Voter contre, ce n'est pas se défier de la police. C'est refuser de la placer au-dessus des lois. C'est le geste non pas d'un ennemi de l'ordre, mais de celui qui tient à ce qui fonde l'ordre. Que nul, jamais, ne donne la mort au nom de l'État sans avoir à s'en expliquer.

0: Merci. Merci à toi, Manu, d'avoir été présent sur cette manifestation samedi, nous avoir fait entendre ce qui s'est passé là-bas. Et la transition est toute trouvée avec notre chronique Un œil dans la grille qui, chaque mois, donne la parole à des bénévoles qui animent une émission sur cette antenne. Vous êtes bien sur Radio Saint-Ferréol, du coup, dans la matinale. Et on accueille Tatia.
1: Taïta
0: et Sem de l'émission La Maison Brûle, une émission antifasciste, décoloniale, transféministe et anticapitaliste qui, chaque mois, décortique plusieurs questions, soit d'histoire, soit d'actualité. Eh ben, bonjour Taïta.
1: Bonjour.
0: Bonjour Sem.
2: Salut.
0: Merci d'être là. Et il y a une troisième personne dans cette émission qui n'est pas avec nous aujourd'hui. Est-ce que vous pouvez dire comment elle s'appelle ?
1: Ouais, c'est Zora.
0: C'est Zora.
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0: Ah, il est bien votre générique. Hein.
1: Il nous fait sourire à chaque fois.
0: Il y a une petite ref, la maison brûle, là. Est-ce que tout le monde a la ref? Est-ce qu'on pourrait expliciter déjà ce titre d'émission, la maison brûle?
2: De la ref dans le générique ou la ref en général?
0: Les deux.
3: C'est un peu les deux. Hein.
2: Ouais,
3: bah du coup, c'est une ref, je pense, à la base, tout le monde s'y reconnaît dans une ref écologique, quoi, la maison brûle. Et voilà, en 2026, c'est très, très littéral. Et ouais, et du coup, nous, on parle d'écologie, on parle aussi d'antiracisme et de fascisme. On avait envie de lier tout ça ensemble et on pense qu'on est dans un moment politique où, en fait, l'écologie fait partie de toutes les c'est dans toute la sphère politique et ça conditionne aussi le régime politique autoritaire dans lequel on est. Du coup, voilà, il y a un peu un fil rouge qu'on peut pas éviter, mais de façon générale, la maison brûle, c'est vraiment c'est les capitalistes se radicalisent, l'extrême droite surchauffe. Du coup, c'est plutôt général, quoi.
2: Et oui, quand on fait de l'écologie décoloniale, c'est pas nous qui l'avons inventée, c'est une manière très globale de faire de la politique. C'est aussi nous, on a envie, on le disait en off, mais c'est très transversal comme sujet. Quand on parle d'antifascisme ou d'écologie, c'est pas pour séparer ces domaines-là, c'est justement pour les rassembler. Et quand on voit les penseuses de l'écologie décoloniale, il y a une pensée des enfants, il y a une pensée du sexisme, il y a une pensée du pouvoir, il y a une pensée de la gouvernance d'une société, c'est très large. Et il y a une pensée de qu'est-ce qu'on fait avec les autres espèces vivantes, qu'est-ce qu'on fait avec les mers, qu'est-ce qu'on fait avec la terre, la forêt. Et du coup, c'est pas justement ce qu'on a nous regretté dans peut-être la manière de faire de l'écologie par les bourgeois ou par les gens qui vont se spécialiser sur juste l'eau ou juste les rivières, qui sont nécessaires parce que des fois, ils vont avoir un truc peut-être un peu plus précis. Mais des fois, ils ont des angles morts très, très grands et ils oublient la question de la classe sociale, ils oublient le capitalisme, ils oublient le racisme. Et nous, on essaye de faire des ponts.
3: Et il y a ce truc aussi de la maison, en fait, de c'est quoi une maison, comment on a fait pour cramer notre maison, comment on retrouve cette sensation d'être chez soi, qu'on soit exilé ou dans la diaspora, ou même des personnes qui vivent en France et qui sont français, en fait peut-être qu'on se sent pas chez soi parce qu'en fait c'est les capitalistes qui ont tout, on est empêché de faire

0: ceci, cela. Du coup, c'est voilà qu'il y a aussi cette idée de maison, comment on reconstruit du collectif et du lien et de l'accueil, quoi.
1: Ouais, parce qu'on va pas aller ailleurs, quoi.
0: Ouais.
2: Alors, vous abordez des sujets assez variés. Il y a quand même quelque chose qui m'a frappé, parce que du coup, l'intérêt de cette chronique Un œil dans la grille, c'est que ça nous permet aussi d'aller redécouvrir ou découvrir des émissions qu'on ne connaissait pas encore. Il y en a tellement sur cette antenne qu'on ne peut pas tout écouter. Moi, ce qui m'a frappé, c'est que vous avez quand même 2 heures d'antenne, et c'est très fouillé, et vous prenez vraiment le temps d'aller au bout des sujets que vous abordez. Donc ça, déjà, avant d'aborder peut-être certains sujets précis... comme par exemple, si on pourrait prendre cet exemple-là, vous avez fait un épisode qui s'intitule « Antifascisme à la campagne ». Et c'est intéressant comme approche, parce que c'est vrai qu'on a une image plutôt urbaine de ces luttes. Et donc, vous vous êtes attaqué à cet angle-là, en vous basant beaucoup sur ce qui se passe ici, mais pas que.
1: Ouais. Ben, c'était une occasion aussi de faire parler d'autres camarades. C'était une émission, on a pas mal d'interviews de... Et c'est aussi dans la même idée que de sortir l'antifascisme d'une niche donc urbaine ou très virile. Mais ce que nous on dit, c'est que l'antifascisme, il faut en faire partout. Et ça a été une occasion de dire, bah dans ton boulot, quand t'es maraîcher, quand t'es naturaliste, quand t'es musicien, tu peux faire de l'antifascisme. Et du coup, on a interrogé un peu des camarades de Romans, mais aussi du Royan dans la campagne, des gens de Valence, parce que c'est quand même une petite ville. Et du coup, je trouve l'entretien avec les personnes de Valence, à la fois, ils ont un antifascisme assez traditionnel, de veille contre les groupes fascistes, mais ils ont aussi envie de venir beaucoup dans nos coins. Ils étendent leur manière de faire de la formation, transmettre leurs idées, et ils sont très généreux pour ça. On était contents d'avoir un échange avec eux. Et c'est, voilà, ça fait des liens, parce que c'est important. Nous, on habite quand même à la campagne, mais on vient de la ville aussi. Et on sait qu'est-ce que ça peut faire comme dégâts différemment dans les campagnes et dans les villes. Et l'idéologie, et les groupes fascistes, bien sûr, mais l'idéologie surtout qui s'infiltre de partout, parce qu'il y a de l'entrisme fasciste partout.
2: Mais du coup, est-ce qu'il y a une autre manière de faire de l'antifascisme à la campagne ou pas? Parce que du coup, les publics ne sont pas forcément les mêmes. Et comment ça se passe? Est-ce qu'il y a moyen d'utiliser... Bah, tu parlais de... Quand on fait du maraîchage, on peut faire de l'antifascisme. Est-ce qu'il faut prendre d'autres discours, d'autres médiums, d'autres manières de s'adresser aux gens pour toucher un peu les publics dans la campagne? Ou est-ce que c'est pareil?
0: Nous, en fait, on prône, si on prône quelque chose, c'est un antifascisme populaire, du coup, qui s'approprie par tout le monde. On n'a pas envie que ce soit quelque chose, comme tu dis, de niche, qui soit une brigade spéciale qui va s'occuper de ça, mais qu'en fait, la résistance, on a besoin d'une résistance populaire. Et en fait, la résistance antifasciste, il faut savoir que maintenant, elle est en train de se construire. Et elle est différente de ce qui s'est passé dans le passé. Et du coup, on est en train de construire, de comprendre comment ça fonctionne, comment le fascisme il fonctionne. On a besoin de comprendre comment il fonctionne pour être antifasciste. C'est quoi ses spécificités? Et aussi, nous, on avait envie de partir de nous, comme un peu comme exemple, de chacun part de soi. Et du coup, de là où il a de la voix, là où il a du pouvoir, là où il a des ressources pour poser des actes et faire de la propagande antifasciste, quoi. Du coup, c'est à chacun de se l'approprier, c'est pour que ça devienne une culture populaire, une résistance populaire.
1: Et on aime bien aussi retourner dans l'histoire, mais si on lit un peu l'histoire, toutes les résistances antifascistes, que ce soit contre Franco ou contre les nazis, en fait, c'est n'importe qui a pris le maquis. C'est des étudiants un peu intello bourgeois, c'est des paysans. C'était pas parce qu'il y avait déjà une spécialité. Et du coup, faut revenir aussi à cette histoire-là, que quand l'urgence est là, nous on estime que l'urgence est déjà là, mais à un moment, dans l'histoire, ça a été une déclaration de guerre, un État autoritaire qui s'installe. Et ceux qui ont pris le maquis, les armes, c'est tout le monde, c'est n'importe qui. Nous, on prend les armes de les armes intellectuelles ou les armes de la propagande, mais en fait, quand même, je pense pas que ce soit vraiment différent, mais par contre, Parce qu'on voudrait aussi qu'en ville, ce soit plus populaire, et ça le devient. Il y a les groupes antifascistes maintenant, ils se diversifient, et il y a quand même, notamment, il y a eu une idée que c'était très, il fallait être très viril et très athlétique, et là, dans les groupes antifascistes, même urbains, il y a des gens qui vont s'occuper des papiers, des tracts, qui vont aller faire les tours des marchés. Il n'y a pas que des gens qui sont la nuit en veille, quoi. Et voilà, enfin, ce que nous on a envie de dire, c'est que ça peut être complètement populaire dans toutes les zones de ton. Voilà, là il y a un café Antifa le matin du samedi à Cray, au marché. Et du coup, c'est parler aux maraîchers, viens toi aussi, tu peux être un relais.
0: Et il y a une continuité dans la résistance, en fait. On a aussi envie de sortir de ce truc un peu d'héroïsme bourgeois, très validiste. Du coup, il faut être en bonne santé, il faut être fort physiquement, parce qu'on va courir dans la forêt en échappant aux fachos et tout. En fait, non, c'est pas ça. La grande majorité des résistances, souvent, c'est des gens qui pouvaient pas bouger ou qui étaient pas valides ou qui avaient même, qui avaient des enfants ou qui devaient s'occuper de personnes âgées, tout ça. Et du coup, comment tu résistes quand tu peux pas courir? Ou quand tu peux pas bouger de chez toi, ou quand tu es obligé de travailler dans un endroit horrible, et que du coup il y a aussi ce truc de valoriser, vu qu'on l'a pas valorisé dans l'histoire, on a l'impression qu'on peut pas lutter. Mais en fait, il y a une continuité. C'est comme dans les résistances décoloniales aussi, anticolonialistes. Il y a les personnes qui étaient au cœur du système, au cœur de la maison du maître et du colon, et qui aidait aussi ceux qui étaient sur le maquis, quoi. Et du coup, il faut qu'on retrouve cette histoire de comment s'organise la résistance pour qu'on arrive à tisser cette toile et qu'elle soit efficace, quoi. Et du coup, dans les luttes décoloniales, c'est pareil aussi. C'est que nous, on est au cœur de l'Empire, on a un rôle précis. Et il y a des personnes qui sont à l'international, au-delà des frontières, et qui ont d'autres rôles aussi. Et du coup, on a envie de tisser cette toile aussi, parce qu'elle est complètement liée au fascisme qui se passe ici. Et que du coup, nous, on essaye d'explorer là-dedans. Et il y a beaucoup de choses, et on n'est pas exhaustif, mais...
1: C'est aussi parce que le capitalisme, c'est un système total. Le capitalisme fasciste, que nous, on essaye de décrire à la fois de manière un peu pédagogique, mais aussi historique, c'est un système qui se veut total, qui va aller dans tous les interstices, dans tous les territoires, dans toutes les zones de la planète, dans tout le quotidien de sa vie. Et du coup, la résistance, pareil, elle doit être partout.
3: Et donc, on est toujours avec Taïta et Sam qui nous parlent de leur émission La Maison Brûle, chaque deuxième mercredi du mois à 19h sur Radio Saint-Fé pendant 2 heures. 2 heures tout au long desquelles vous déclinez une thématique un peu différente à chaque fois. Il y a 4 épisodes à ce jour. Vous avez parlé de technofascisme, des liens entre le fascisme et le capitalisme. Donc, on l'a dit, le fascisme en ruralité. Et puis là, la bande-annonce de l'apocalypse. Prochaine thématique, vous avez une idée?
1: Justement, on en a parlé un peu hier soir, parce que notre méthode, c'est plutôt... on a plein de trucs dans la vie, puis on se retrouve 3-4 jours avant, et on se dit... c'est ce qu'on a fait jusqu'à maintenant, parce qu'on aime beaucoup travailler ensemble, c'est-à-dire qu'on va discuter, puis après, chacune se met dans un coin à écrire une chronique ou à chercher un peu d'actu. Et là, on pense qu'on va travailler sur la queerophobie et toute la lutte contre les personnes trans, qui est au cœur du fascisme aussi, parce que le fascisme, il a besoin de codes très normatifs, très stricts, et que on a l'impression que les nouveaux fascistes, ils sont très très attachés au binarisme genré, et ils vont être dans une attaque. Mais on va essayer de décortiquer. On n'a pas encore préparé, mais on a l'impression, qu'on avait envie de parler de ce sujet-là.
0: Oui, l'idée, c'est qu'on discute beaucoup ensemble, et on a toujours des sujets qui sont en cours. Et du coup, là, ça nous donne l'émission de 2 heures, ça nous donne l'occasion de nous poser et de développer. 2 heures, c'était vraiment pour développer des sujets. On a besoin d'actu parce que tout va très vite. Mais en fait, nous, ce qu'on voulait, c'était surtout développer ce qu'on, souvent, on a en surface, où on connaît, mais pas assez, quoi. Du coup, là, c'était vraiment de partager, et aussi d'avoir de partager de façon à ce que tout le monde arrive à entendre et que ce soit simple à comprendre, quoi.
2: Et de manière souvent bien sourcée, enfin, selon les épisodes, il y a soit vous faites référence à des livres, soit des personnes que vous interviewez, soit un épisode d'Arte, là, je voyais sur le technofascisme qui parle de Palantir, oui, l'entreprise américaine d'IA et d'armes de guerre. Donc, toutes ces émissions à retrouver sur le site de Radio Saint-Ferréol, elles sont toutes à la réécoute. La maison brûle. Et donc, le prochain épisode sera. Quelle date ?
1: Sera le 14, je crois. 14 octobre.
3: Deuxième mercredi du mois. Merci beaucoup.
0: Merci à vous deux.
3: Et vivement le prochain épisode. On se quitte avec Sidi Wacho, que vous avez présenté dans l'un de vos épisodes.
1: On aime beaucoup.
3: Valse antifasciste.
2: Merci.

0: Et c'est maintenant l'heure d'une chronique un petit peu, je sais pas, angoissante. Stéphane, tu vas quand même pas nous défoncer le moral ?
1: Non, non, même si je dois t'avouer que je suis un petit peu stressé, mais voire angoissé. Mais ça tombe bien parce que comme tu viens habilement de le divulgâcher, c'est effectivement ce dont on va parler. Je te remercie. Donc salut. Je ne sais pas si vous vous souvenez, mais le 25 juin 2026, il a fait chaud. Terriblement chaud même. Tiens, puisque l'IA n'a pas encore entièrement vidé le studio, un petit quiz avec les humains. Est-ce que vous avez une idée de la température atteinte ce jour-là à Cré ?
2: Quel jour ?
1: Le 25 juin 2026.
0: 39, 40, 42.
1: Non, il ne faut pas non plus exagérer. On a atteint un petit 37 degrés. Mais depuis plus de 10 jours, la France était alors plongée dans une canicule d'une intensité encore jamais observée. Cette vague de chaleur durera jusqu'au 30 juin et causera près de 6000 décès supplémentaires. 6000. Conscient de la gravité de la situation, le gouvernement a alors courageusement pris une mesure à la hauteur des enjeux. Est-ce que vous vous souvenez de cette mesure ?
0: Non, qu'est-ce qu'il fallait boire de l'eau ?
1: Oui, mais ça, c'est une mesure régulière de santé. Non, un truc un peu plus... c'est une mesure qui a fait date, quand même.
0: Ah.
1: Non ? Bon, ok, je vous aide. Il a publié sur son site internet une page mode d'emploi, sobrement intitulée « Comment gérer l'éco-anxiété ». On y apprend entre autres choses que l'éco-anxiété est, je cite, un état psychologique de détresse mentale et émotionnelle qu'un individu peut ressentir en réponse à la menace du changement climatique et aux problèmes environnementaux mondiaux. Or, actuellement, comme le rappelle le gouvernement avec une honnêteté rare et précieuse, la planète se réchauffe sous nos yeux. Incendies, inondations, sécheresses, les événements extrêmes se multiplient et rappellent un peu plus la réalité du dérèglement global. Je vous sens un peu figé. Mais pas de panique, hein ? Ces émotions sont absolument normales. C'est tout simplement une réaction adaptative face à la crise climatique et à l'effondrement sans précédent de la biodiversité, je cite encore. En fait, pour illustrer, quelque part, ça ressemble un peu à ce qu'ont pu ressentir les fans de Céline Dion qui ont essayé d'acheter un billet pour l'un de ses 16 concerts parisiens et qui ont assisté impuissants à la fonte à vue d'œil du stock et à la flambée des prix proposés. Mais bon, revenons à notre éco-anxiété. Autre information intéressante qu'on apprend sur le site, c'est que ce sont les jeunes qui sont particulièrement sensibles à ce phénomène. Mais ça aussi, c'est normal, nous dit le site. Bah oui, parce qu'en plus de leurs préoccupations de logement, de travail, d'éducation, ils doivent aussi porter le souci environnemental. Et oui, finalement, il est loin le temps où Greta Thunberg, vous vous souvenez, s'était vue renvoyer avec mépris à sa condition d'autiste, lorsqu'elle avait pris la parole au nom d'une génération inquiète pour son avenir et reproché aux dirigeants mondiaux de lui avoir volé ses rêves et son enfance avec leurs paroles creuses.
0: How dare you?
1: Yeah, exactement. C'était en 2019, elle avait 16 ans et avec son « Comment osez-vous ?» comme tu viens de le magnifiquement prononcer en anglais, lui avait surtout valu des tombereaux d'insultes. Ses opposants politiques et certains éditorialistes lui reprochaient d'utiliser une rhétorique alarmiste, voire de propager une forme de panique face au changement climatique, en particulier auprès des jeunes. Bon, tout ça, c'est bien fini et on peut dire qu'aujourd'hui, l'alarmisme est même plutôt à la mode. Tiens, par exemple, cet été, Laurent Nunez, ministre de l'Intérieur, a passé des jours et des jours à nous asséner le nombre d'hectares brûlés en constante augmentation. 10 000 hectares, 40 000 hectares, 60 000 hectares. On aurait dit le Covid quand on suivait au quotidien le nombre de patients en réanimation. Et sa collègue Monique Barbu, l'évanescente ministre de l'écologie, a multiplié les déclarations catastrophistes sur le pire était jamais vécu et a même souligné que ce qui constitue une anomalie destructrice cette année deviendrait bientôt une situation ordinaire. Franchement, si ça, ça rassure pas les jeunes, alors je sais pas ce qu'il faut faire. Bon, mais tout de même, quand on est éco-anxieux et que ça nous empêche de dormir, on fait quoi ? Et qu'est-ce que vous feriez, vous ?
2: Je mets un drap humide sur moi.
1: Ouais.
0: Moi, je me sers contre quelqu'un que j'aime.
1: Ah, tu es proche de la réponse. Parce qu'effectivement, là-dessus, le gouvernement est très précis. Il y a tout sur le site. Il ne faut pas rester seul et ne pas hésiter à consulter un ou une professionnelle. Sans être trop pressé non plus, parce qu'aujourd'hui, à moins d'avoir les moyens de se payer un psy en libéral, il faut compter 3 à 6 mois pour accéder à un centre médico-psychologique. Et bon, ce temps d'attente a doublé par rapport à 2010, un peu comme la température moyenne au mois d'août. Et je ne vous parle même pas de l'état des urgences psychiatriques. Mais là aussi, pas de panique, rassurez-vous, Macron a érigé la santé mentale en grande cause nationale en 2025, et puis en 2026 aussi, histoire de doubler la dose. Et il y a maintenant des super sites gouvernementaux, comme Parlons Santé Mentale ou santé-mentale-info-service, qui nous disent quoi faire. Et d'ailleurs, après 2 ans de grandes causes de santé mentale, eh ben, cette santé mentale va tellement mieux en France que, tiens, pas plus tard que jeudi dernier, les professionnels du secteur public ont organisé un grand mouvement de grève nationale pour dénoncer la crise du secteur qui ne fait que s'aggraver au fil des années et qui se traduit aujourd'hui par une pénurie de lits, de soignants, de moyens financiers et matériels, mais bon, pas de site internet en tout cas. Bref, une fois qu'on a pris conscience de ces émotions et aussi laissé tomber l'espoir d'un rendez-vous médical, on peut aussi agir. Et ça tombe bien parce que le gouvernement a fait un autre super site sur les éco-gestes, sans le tirer entre éco et gestes, pas comme éco-anxiété où il y a un tiré. Tiens, on peut par exemple calculer son bilan carbone, réduire sa consommation, privilégier les transports en commun, trier ses déchets. Et tout ça, ça donne enfin le sentiment de sortir de l'impuissance. Alors certes, le gouvernement est lucide. Face à la disparition de la biodiversité et des émissions industrielles de CO2, ces gestes d'éco-citoyens, sans tirer, peuvent sembler dérisoires. Et effectivement, vous avez raison, ils le sont totalement. Ah, tiens, un exemple parmi tant d'autres. D'après l'association Oxfam, Bernard Arnault, pas le milliardaire catho-facho, l'autre, eh ben, il a une empreinte carbone, liée à son patrimoine financier 200 000 fois plus élevée que celle d'une Française moyenne. Autrement dit, il émet autant de CO2 en 200 minutes, 3h20, hein, que vous ou moi durant toute notre vie.
2: C'était bien le lapsus en prise carbone.
1: Ouais, oui, c'est pas bien mal. Hein, ouais. Je vais le garder. Et Macron qui fait du jet ski à 150 balles le plein en période d'incendie. Bon. Du coup, dans tout ça, boire son café au boulot ou à la radio dans un mug qu'on a ramené de la Nièvre parce qu'on s'est mis à l'écotourisme, là non plus, il n'y a pas de tirer, au lieu d'un gobelet en plastique, ça peut finir par mettre un peu en colère, non? Alors, avant d'en arriver à ce vilain sentiment tout moche qu'est la colère, est-ce que le gouvernement se met en colère, hein? Bon. Il est encore possible d'agir en s'engageant. Et là-dessus, sur son site, le gouvernement est formel. Agir avec d'autres favorise le lien social, réduit le sentiment d'isolement et d'anxiété et permet de retrouver un sentiment d'utilité et de pouvoir sur la situation. L'empouvoirment. Il faut juste, en fait, aider les jeunes. Vous vous souvenez, hein, c'est les plus concernés. Il faut les aider. Il faut que je retrouve ma ligne, surtout. Il faut que je m'aide avec mes lunettes. Il faut les aider à trouver des solutions et des actions concrètes. Et ça tombe bien, parce qu'il y en a plein sur un autre super site, jeveuxaider.gouv.fr, tout collé sans les tirer, qui recense plein de propositions de bénévolat. Parce que l'engagement, c'est forcément gratuit. On fait tout ça avant tout pour la planète. Et puis on économise un peu en consultation psy. Tiens, par exemple, en ce moment dans la Drôme, tu peux sensibiliser des élèves d'école, collège et lycée au zéro déchet, avec un tiret entre zéro et déchet. Il faut juste avoir du temps, un ordi et une connexion Internet. Franchement, c'est génial le zéro déchet, non? Vous savez ce que c'est, vous, un peu, le zéro déchet?
0: On ne produit pas de déchets, quoi.
1: Ouais, ok, ouais. Moi non plus. Okay. En tout cas, de savoir que je peux m'engager, moi, ça m'a vachement soulagé. Et quand j'ai lu ça, j'avoue que je suis passé du stade éco-terrifié à éco-soucieux. Ouais, parce que j'ai oublié de vous dire, c'est expliqué sur le site aussi. Hein. Éco-anxieux, en fait, c'est un terme générique, c'est un peu comme gauchiste ou centriste. En fait, il faut préciser si t'es soucieux, effrayé, voire terrifié, avec un tiret à chaque fois. Parce que sinon, on ne sait pas de quoi on parle, en fait. Alors, s'engager, c'est bien, mais attention, il faut que ça reste compatible avec son équilibre personnel. Parce que sinon, on risque quoi, hein? Hein? Si on milite trop pour l'environnement, on risque quoi? À part se prendre une grenade dans la tronche et finir éborgné et en prison. Exactement, c'est ça le pire. On risque le burn-out militant. Heureusement que le gouvernement veille, hein? Alors après avoir réprimé comme jamais les mouvements écologistes, les avoir traités d'éco-terroristes sans le tirer, les avoir fichés S, aujourd'hui le gouvernement prend enfin soin de leur santé mentale. C'est pas gentil ça?
0: Si, c'est gentil.
1: Je vous sens un petit peu sceptique quand même. Alors pour conclure, je dirais que pour éviter de sombrer dans l'éco-anxiété, le mieux c'est simplement de rester éco-lucide, d'avoir des éco-gestes éco-responsables et surtout de consulter les sites internet du gouvernement, avec ou sans tirer. Allez, santé.
0: Éco, merci Steph.
2: Merci Stéphane. Stéphane, sans tirer. Bien, une autre manière de lutter peut-être contre l'anxiété, c'est de chanter. Mais oui, parce que parmi nous, on est quand même un certain nombre à faire de la musique. Et pourquoi continuer à faire de la musique au milieu de ce grand fracas? Eh bien, on va avoir un petit élément de réponse aujourd'hui, puisqu'on accueille Mige. Salut Mige.
3: Salut.
2: Tu as donc créé, il y a peu, un groupe qui s'appelle Sunjun.
3: Oui, exactement.
2: À Cré.
3: Ouais, c'est ça. Entre Cré, Oust et Vonavet, précisément.
2: Alors, tu es dans la région depuis peu de temps, je crois?
3: Ouais, c'est ça. Je suis arrivé en 2023, septembre 2023.
2: Voilà. Et le groupe, lui, est encore plus récent.
3: Ouais, c'est ça. Il a à peine un an, je dirais. On a enregistré des titres il y a un an qui sortent maintenant, là.
2: Avant, tu avais d'autres projets qui continuent pour certains?
3: Oui, exactement. À distance. nouvelle forme de processus créatif. Des gens sont à Paris et moi, je suis à Cré. Ça marche plutôt pas mal, d'ailleurs.
2: Alors, cette musique de Sun Jun, on t'avait invité aussi parce qu'il y avait un concert prévu là début octobre, finalement, faute de lieu, puisque c'était au Gasoline Palace qui ferme momentanément. En tout
3: ouais,
2: cas
3: c'est ça, exactement.
2: De manière imprévue.
3: Ouais. Je crois que pour des raisons de santé, il y a une petite fermeture prématurée. La saison ferme plus tôt que prévu. On était censé y jouer, c'était notre premier concert, on était tout excités. Je pense que ce sera que partie remise, peut-être certainement dans un autre lieu, mais.
2: Du coup, vous gagnez quand même ce passage radio.
3: Ouais, trop content.
2: C'est quand même pas trop mal. Bien.
3: Merci de nous accueillir, de m'accueillir au nom du groupe.
2: Pas de live, on va écouter un morceau. Juste pour présenter cette musique, comment tu la qualifies? C'est léger, c'est de la pop.
3: Ouais, c'est ça, c'est de la pop, de l'indie pop, je dirais. C'est tiré des années 90, un peu inspiration 90, où on faisait de la musique très spontanément, sans forcément se prendre la tête sur la complexité de la musique qu'elle peut avoir. Parfois, spontané.
2: Tes collègues, c'est un trio ?
3: Ouais, c'est ça, trio, avec un guitariste qui est à Oust et un batteur qui est à Vonnavé. Et moi au chant.
2: C'est du local.
3: C'est du local, exactement, ouais.
2: Et ce titre qu'on va écouter, c'est Floor to Floor ?
3: Ouais.
2: Ça parle de quoi ?
3: Alors, Floor to Floor, c'était l'idée d'un grand bâtiment. Et à chaque fois qu'on monte un étage, ben, quelque chose de meilleur s'y passe pour arriver... tout en haut, au toit, où il y a un idéal. Toujours grimper plus haut pour cet idéal.
2: On écoute
0: Floor to Floor.

0: Vous êtes sur Radio Saint-Fé, c'est la matinale et on écoutait Sun Jun, le titre Floor to Floor, Sun Jun, dont le chanteur, auteur, compositeur est encore avec nous dans les studios, Mige.
1: Coucou.
0: Question classique, on est sur quelque chose de très produit quand même.
2: Là, ok, je prends ça comme un compliment, je suis très content d'entendre ça.
0: Bah oui, je trouve moi.
2: Ok, super, et eh ben tu sais quoi, les garçons seront ravis aussi parce que j'avoue qu'on n'y a pas tant mis de moyens que ça. Et l'idée c'était de faire quelque chose vraiment de brut, rapide, et si le rendu te paraît chouette, je n'en suis que d'autant plus ravi.
0: Et propre, et d'ailleurs tu as déjà gagné un concert potentiel puisque notre invité ouais. César qui est déjà avec nous... était motivé pour peut-être un jour t'accueillir dans l'atelier.
2: Eh ben, trop bien, les rencontres.
0: Question classique, oui, j'allais dire, des influences particulières, qui nommerais-tu ?
2: Alors, je nommerais à toute la scène 90, en tout cas pour ce projet-là, avec Yola Tengo, Elliot Smith, Guided by Voices, tous ces groupes un peu indés, obscurs, j'aime bien les trucs un peu niche, sale, mais avec des compos fortes à la Beatles. Du Beatles avec du son sale, moi j'aime bien cette alliance-là.
0: On entendait bien le Beatles en effet.
2: Cool, ouais. Trop bien.
0: Et du coup, hâte de vous voir sur scène, du coup, pour voir ce que ça donne.
2: On
0: tous les trois.
2: On a trop hâte aussi, ouais.
0: Donc, si des auditeurs, auditrices ont envie de programmer Sun Jun, vous nous envoyez un petit message ou vous retrouvez le site où vous avez un compte Insta.
2: On a un Insta exact, ouais. C'est ça, pas plus pour l'instant.
0: Qui s'appelle Sun Jun.
2: Qui s'appelle Sun Jun Music, je crois, ouais.
0: Impeccable. Merci à toi, Mige. Salut
2: Merci
0: à tes collègues.
2: Merci à vous. Yes. Quelle habitude.

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2: Radio Calade bitume, d'ailleurs. Parce que Radio Calade, ça existe déjà, en fait. César,
3: bien sûr.
2: Je voulais te le dire.
4: Ah mince, on n'avait pas cherché le truc.
2: Ils sont dans le Beaujolais. Et donc, on va arranger ça.
4: C'est cool.
3: Alors, on accueille dans notre studio César Lafont, marionnettiste et membre de ce projet incroyable, Calade Bitume, dont Radio Saint-Fé est partie prenante avec ta participation, Manu.
2: Absolument.
3: Donc, tu auras deux casquettes.
2: Je suis honoré d'avoir pu faire partie de cette équipe incroyable.
3: Mais ouais. Un projet assez fou qui a été mené sur plusieurs ateliers pendant pas mal de temps, plusieurs mois, on peut dire aussi, avec comme intervenant, donc, je l'ai dit, Radio Saint-Fé, avec Manu, la compagnie du bruit dans la tête, qui est ta compagnie, César.
4: Oui.
3: Compagnie de marionnettes. Bon, y a pas mal de spectacles qu'on connaît déjà ici, Chambre et puis le manteau d'Akaki. Ça en fait un deux, peut-être on a un autre.
4: Dans les bois, tout est permis.
3: Dans les bois, tout
4: est permis. C'était la deuxième création, ouais, un petit chaperon rouge en rue, un peu déjanté. On a joué rue Archinard avec Archijeu, c'était cool, il y a quelques années.
3: Des spectacles magnifiques que je vous recommande. Donc, avec vous, il y avait également Claire Salvary sur ce projet, donc qui est illustratrice et qui est aussi métallière, donc à l'atelier Calamine. Et donc, avec ces trois intervenants, vous avez mené ce projet Calade Bitume auprès d'un public de patientes de l'hôpital Drôme Vivarais, qui a donc plusieurs établissements en Ardèche et en Drôme, et dont le CMP de Cré. Centre médico-psychologique fait partie. Et c'est avec eux, avec elle, que vous avez travaillé en particulier.
4: Il y avait aussi juste Lisa Marchand-Fallot, qui est constructrice, factrice de marionnettes, qui est aussi dans le projet pour une partie. C'était pas sur Cré, c'était en Ardèche, dans un lieu qui s'appelle Le Met, un lieu un peu en référence marionnette avec des ateliers de construction. Voilà, il y avait elle.
3: Et oui, parce qu'il y a.
4: Auteuil. Ouais, c'est ça.
3: Et oui, parce qu'il y a une technique de marionnette très particulière que vous avez utilisée sur ce projet, on va y revenir. Mais vous êtes invité aujourd'hui, enfin tu es invité César et Manu va pouvoir parler de la partie radio, parce que la restitution de ce grand projet, c'est ce vendredi, enfin ce sera le vendredi 2 octobre à l'usine Vivante, avec donc au final une exposition de cartes sensibles plusieurs théâtres miniatures de marionnettes avec une technique particulière qu'on appelle le lambé-lambé, on va y revenir. Et puis il y aura en plus des échanges avec vous et un concert de chatons volants, donc qui mixe vinyle, texture sonore et il y a aussi du VJing avec des vidéos donc projetées avec plusieurs images qui sont d'ailleurs extraites du projet en lui-même, Calade Bitume. Qu'est-ce qui veut commencer, Manu, César, pour parler de ce projet? D'où il est venu ce projet à la base?
4: C'est un projet qu'on a germé avec Sophie, qui est la responsable culturelle de l'hôpital psychiatrique de la Drôme. On a mis à peu près un an, et puis moi, ça faisait longtemps que j'avais envie de faire un truc avec les patients en psychiatrie. J'ai un passé, on va dire, professionnel là-dedans, vu que j'étais infirmier psy.
3: Et oui, avant de devenir marionnettiste, c'est ça, tu as travaillé longtemps dans cet univers-là.
4: C'est ça, ouais, notamment à Cré, puis dans la vallée de la Drôme. Et en fait, l'idée, c'est un projet de cartographie sensible. C'est comment on vient se représenter l'espace, notre géographie, d'une manière sensible. C'est-à-dire qu'on vient laisser une trace qui n'est pas, on va dire, une trace cartographique au sens scientifique avec une échelle. En fait, c'est une trace sensible, c'est-à-dire qu'on essaye de retranscrire ce qu'on a ressenti, nos émotions, notre rapport à l'espace et aussi un petit peu le rapport à la troupe qu'on a constituée. Du coup, c'est le principe, il est simple. On a fait des balades, j'ai appelé ça des balades sensibles. On s'est promené dans Cré, on a trouvé un trajet et on a essayé de faire une restitution en créative, quoi, de ce trajet.
3: En vous arrêtant, qu'est-ce qui faisait que vous arrêtiez à un endroit plutôt qu'à un autre?
4: Eh ben, du coup, on a pensé vraiment les espaces de création avec Claire Salvary. On avait à la fois des endroits, on va dire, où on se posait. Et après, ensuite, des endroits de transition et de passage. Par exemple, la place Charabot, qui est sur, on va dire, dans le centre-ville, mais plutôt ouest. C'est, je ne sais pas si vous situez cette place. C'est marrant parce qu'elle est vraiment un peu cachée. C'est un endroit un peu secret.
3: Il faut connaître, c'est vrai. Sauf si on y habite déjà.
4: Oui, voilà. Ah oui, tu habites...
3: Non, pas moi, mais je vois où c'est.
4: Et en fait, elle est pleine d'éléments sonores incroyables. Il y a une intimité dans cet espace qui est hyper intéressant. Ouais, du coup, on est parti de la place Charabot et on y a passé quand même du temps, hein, d'écoute, en fermant les yeux, en essayant de trouver les petits détails, en essayant de s'approprier quoi, à notre sauce l'espace. Et puis après, on est parti dans les rues derrière. On a fait plusieurs... Il y a eu en haut de l'escalier des cordeliers aussi, vers la chapelle, là, un peu en contrebas, qui est un endroit assez extraordinaire avec cette espèce de plongée vertigineuse de... On appelait ça l'escalier de la mort. Et une vue quand même assez, assez belle quoi, sur toute la ville de Cré. Ça est passé par, justement après par Radio Saint-Fé, qui était aussi un peu... C'est là où on a construit et on a dessiné dans une salle là, de Radio Saint-Fé un peu tous nos croquis et où on s'est posé chaque fois dans plusieurs séances.
3: Alors effectivement, moi j'ai pu voir ça un peu côté coulisses parce qu'on voyait en passant dans la salle où vous travailliez, on voyait ces fresques-là commencer à se former au fil des semaines. Et donc ces dessins-là étaient faits par les participantes à l'atelier ou comment ?
2: Participantes et participants. D'ailleurs, je voulais préciser qu'il n'y avait pas que des patients, il y avait aussi les soignantes.
4: C'est ça, ouais.
2: Et ça, c'était aussi intéressant d'avoir du coup les artistes et puis la radio et puis tous ces publics-là mélangés. Et tout le monde dessinait, tout le monde utilisait ses outils que proposait César et Claire.
3: Quel genre d'outils alors du coup c'était ?
4: Eh ben, du coup, c'est le principe d'une médiation culturelle. C'est-à-dire que nous, on a notre matière artistique, notre matière créative. Et la médiation, c'est une histoire de transmission. Donc, c'est comment on vient donner des outils, on va dire un cadre, en gros, de jeu, de création aux gens pour qu'ils puissent s'exprimer, quoi. Et du coup, on est parti, en tout cas graphiquement, sur des outils assez simples et pas trop variés pour essayer de garder une unité esthétique. On était sur le crayon, les feutres noirs fins, l'aquarelle, le collage aussi. On a fait pas mal de collages. Déchiré, quoi, collé. Et puis, ouais, c'est à peu près tout, quoi.
3: Donc ça, pour la partie graphique.
4: C'est ça, voilà.
3: Après, il y a la partie radio. Qu'est-ce que tu
2: Alors, moi, j'ai accompagné. J'ai accompagné toutes ces balades en essayant de choper à la fois les bruits de la rue, les consignes et les réponses du groupe et la vie du groupe. Et... Ce montage sonore un peu immersif va accompagner les trois cartes sensibles qui, au final, seront exposées à l'usine vivante le 2 octobre.
3: Et alors, en plus de ça, il y a ces fameux théâtres miniatures, là, le lambé-lambé. Moi, je ne connaissais pas du tout cette technique. C'est Manu qui m'en a parlé quand on a préparé l'émission. Est-ce que tu peux nous parler de ça et qu'est-ce que ça a apporté au projet ? Qu'est-ce que c'est le lambé-lambé ?
4: Alors, le lambé-lambé, c'est une pratique de marionnette qui est née au Brésil. Lambé-lambé, en fait, ça veut dire lécher. Lécher. C'est issu des anciens appareils photographiques, donc les boîtes noires, où apparemment il fallait lécher le papier pour enclencher le truc, enfin, une histoire comme ça. Et du coup, en fait, c'est un théâtre miniature, généralement pour une personne, où on plonge son regard dans un petit trou, dans une boîte, et il y a une mini-scène. C'est souvent avec une bande-son, on a un casque aux oreilles, et la personne, le marionnettiste, vient manipuler des objets, des marionnettes à l'intérieur de cette petite boîte.
3: Qui font quelle taille, par exemple ?
4: Je sais pas, je dirais c'est du 40 cm par 40, quoi. Tu peux imaginer un cube comme ça.
3: Un peu plus gros qu'une boîte à chaussures, mais pas tellement.
4: Ouais, tu peux en voir dans des boîtes à chaussures. Ce qui est intéressant, c'est que c'est souvent des objets détournés, quoi. Tu peux avoir des gros bidons, par exemple, ou de...
3: Et donc là, qu'est-ce que vous avez choisi de représenter avec cette technique ?
4: Alors, on ne fait pas du lambé-lambé à proprement parler. Moi, j'appelle ça plutôt du théâtre de boîte. En fait, il n'y a pas d'animation. Je vais reprendre le truc à la base. En fait, dans nos balades, on a identifié trois immeubles dans la ville de Cré. ces trois immeubles, on les a dessinés graphiquement. Et on a demandé aux patients, aux patientes, aux soignants, à la troupe, quoi, d'imaginer les gens qui vivaient dans ces immeubles. Voilà. Donc, ils ont créé des personnes imaginaires. On les appelait les habitants de la carte. Ensuite, avec Lisa au MET, là, dont je parlais tout à l'heure, on a fait les maquettes de ces immeubles. C'est-à-dire qu'on a construit ces immeubles à échelle réduite, mais à la taille réelle, quoi. Enfin, aux proportions réelles. Et du coup, il y a une façade qui est fermée. Et quand on les retourne, l'autre façade, elle est ouverte.
3: Donc, on peut voir les différents étages.
4: C'est ça. On voit les différents étages et les différents intérieurs. On voit les appartements.
3: C'est là qu'on voit que cette émission, elle est bien faite quand même. Parce que le titre, Floor to Floor, là, de Sun Jun.
4: Et du coup, ben, les personnes qui ont créé, en fait, ils ont construit les personnages. Donc, il y a des personnages miniatures qui sont insérés dans les appartements. Et ils ont aménagé tous les appartements, quoi.
3: Sauf que du coup, alors c'est quoi les trois immeubles que vous avez choisis ?
4: Ben, y a un immeuble Place Charabot, il y a un immeuble rue des Boucheries. Alors ça, c'est vraiment dans les petites ruelles de craie, entre l'Étincelle et Fab Lab. C'est juste à côté de la forge Agab. Mm-hmm. Et le troisième immeuble... Alors...
2: C'est à rue du Lavoir, c'est entre ça, l'escalier des Cordeliers et la rue du Four, je crois.
4: Voilà, enfin, c'est
2: dans
4: ça,
2: cette
4: ouais.
2: petite transversale perpendiculaire. C'est des maisons mitoyennes, là.
4: Ouais.
2: Il y a immeuble et maison mitoyenne.
4: Trois maisons mitoyennes.
3: Et du coup, j'imagine que la façade s'inspire de la réalité un peu ou pas tant ?
4: Un petit peu, ouais.
3: Un peu.
4: Après, on a distordu la réalité. C'est aussi le principe de ce projet, c'est de ramener de l'imaginaire dans le réel, quoi.
3: Mais pour le coup, j'imagine que l'intérieur, là, vous êtes parti dans l'imaginaire.
4: Ah ouais, complet, ouais.
3: Manu ?
2: Et il y a eu des ateliers d'écriture après pour imaginer des histoires avec ces personnages dans ces lieux collectifs, des histoires mystérieuses, un peu insolites, on va dire. Et à partir de ce matériau d'histoire, on a fait une émission de radio.
4: C'est ça.
2: Le fameux ragot de campagne dont vous avez entendu l'un des jingles mirifiques à l'instant. Bon tant pis, ou Yamaha, je ne sais pas c'est quoi déjà que tu avais utilisé.
4: Un vieux Yamaha, ouais.
2: Un vieux Yamaha.
4: Un peu vintage, début 90.
2: Et là, on a fait avec la troupe, en studio, là, dans ce studio B, les jingles, tout le déroulé de l'émission. Et ça, on pourra l'écouter dans un montage sonore différent autour des théâtres de boîte. Donc ça, ce sera à l'Usine Vivante le 2 octobre dans le local d'Atypique. Voilà.
3: Est-ce que tu peux donner un exemple d'histoire qui se passe dans une de ces maisons ?
2: Moi, je les ai bien en tête. Hein.
4: Ouais.
2: Il y a une soirée boucherie qui vire vinaigre.
4: Ouais, hein, un peu au drame.
2: Avec l'intervention du GIGN. Il y a des demi-poèmes collés dans les arbres Place Charabot. Donc, ouais. On ne sait pas, des bouts de phrases, des débuts de haïku.
4: Avec un mystérieux poète.
2: Et puis, il y a la visite d'une star de la chanson française, rue du Lavoir. C'est... Un fameux trauma.
4: Enfin, voilà.
2: Ouais, que des conneries comme ça. Et vraiment, c'est, enfin, voilà. On en a fait des missions un peu façon 13h, tu vois.
4: Ouais, JTTF1, quoi.
2: Ragot de campagne avec Claude Louis. C'est bien marré, quoi.
3: Tout ça à découvrir, à redécouvrir, enfin non, à découvrir, à entendre, mais ce sera juste une seule journée, le 2 octobre à l'Usine Vivante. À quelle heure ?
4: Donc ça commence à 18h. Donc de 18h à 20h, il y a l'expo des la carte aux sensibles, avec les projections de la pièce radiophonique qu'a créée Manu, donc autour de notre expérience de troupe. Ensuite, dans un espace annexe, en même temps, il y a du coup l'exposition des trois immeubles, avec la projection de l'émission de radio Ragot de campagne, composée par Manu.
3: Et donc suivi par la performance de Chaton
4: Volant.
3: Voilà,
4: alors juste du coup Chaton Volant, donc c'est Mathieu qui est en vidéo jockey, aka Veggie Glutamate, et Johan Puisselvert, donc en DJ, DJ Jopanovic. Et ils ont fait un boulot extraordinaire parce qu'en fait ils nous ont suivis. Ils ont été les témoins de l'atelier, quoi, de l'expérience. Et Matt, il nous a suivis avec sa caméra. Et Johan, du coup, en prenant du son. Et donc, du coup, ils vont nous faire une restitution à la fois visuelle et sonore de l'expérience. Quoi. Et donc ça, c'est à 20h.
2: Okay. Ne ratez pas ça. Ne ratez
3: merci
2: pas ça.
3: Beaucoup, César, de ta présence.
2: Et merci
3: c'est la
2: à
3: fin
2: tous.
3: De cette matinale.
2: Merci à toutes.
3: À très bientôt.

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4: Andréane Mellard.
3: Victor Missistrano est de retour pour le journal. Et on débute, Victor, par notre dossier et la suite de l'enquête coordonnée par Forbidden Story sur les expulsions de masse organisées par les États-Unis.
5: Pas moins de 25 000 personnes expulsées dans des pays tiers depuis le retour de Donald Trump au pouvoir. Une structure centrale dans ce dispositif, le service de remigration, symbole d'une politique migratoire brutale. Le président américain prendra la parole aujourd'hui à la tribune de l'Assemblée générale de l'ONU. Il doit aussi rencontrer Volodymyr Zelensky alors que les frappes russes et ukrainiennes se sont intensifiées ces derniers jours. Hier, Donald Trump a rencontré Emmanuel Macron, discussion très constructive selon le président français au sujet entre autres de la hausse des prix du pétrole. Enfin, nous évoquerons la visite du pape en France, Léon XIV attendu. À partir de vendredi, il présidera notamment une veillée au Stade de France devant plus de 80 000 jeunes. La jeunesse, l'une des préoccupations majeures du souverain pontife.
3: Et ce matin, donc, la suite de l'enquête menée par Forbidden Stories et 24 médias internationaux, dont RFI, enquête baptisée The Deportation Project.
5: Un travail qui lève le voile sur les expulsions de masse organisées par l'administration Trump. Pas moins de 25 000 personnes expulsées vers des pays avec lesquels elles n'avaient aucun lien. On s'intéresse à présent à une structure centrale dans le dispositif, le service de remigration, devenu le symbole d'une politique migratoire brutale. Le Washington Post a enquêté sur cette structure pour Forbidden Stories. On en parle avec vous, Achim Lippold, bonjour.
6: Bonjour Victor, bonjour à toutes et à tous.
5: Alors comment est-ce que ce service de remigration a-t-il été créé ?
6: Alors Donald Trump voulait appliquer absolument et très rapidement sa promesse d'expulsion massive. La Maison Blanche a donc mis en place un mécanisme d'expulsion vers des pays tiers, notamment en Afrique et en Amérique latine. Et pour piloter cette politique, eh bien, elle a créé cet Office of Remigration. C'est une petite structure au sein du département d'État dont le nom a choqué certains diplomates américains de carrière, car ce terme remigration est en fait directement associé au discours raciste et xénophobe de l'extrême droite européenne. Alors, autre symbole, ce nouveau service a été directement rattaché au bureau qui gérait jusqu'alors l'aide humanitaire et les réfugiés aux États-Unis. C'est donc un virage de 180 degrés au lieu d'accueillir des migrants. Bien, il s'agit désormais pour l'administration Trump de s'en débarrasser au plus vite.
5: Et tout cela s'est déroulé dans une très grande discrétion.
6: Oui, tout a été organisé en cercle restreint, piloté notamment par Stephen Miller. Vous savez, c'est le conseiller ultra-conservateur de Donald Trump. Autant le département de la sécurité intérieure joue un rôle clé dans la politique de l'immigration, en chapeautant notamment l'ICE, la police fédérale de l'immigration, autant c'est le département d'État qui est devenu un acteur de premier plan dans le cas des expulsions vers des pays tiers. Et cela de manière effectivement très très discrète. La création de l'Office of Remigration en juin 2025 n'a pas été annoncée publiquement. Elle figure dans une note adressée au Congrès par le département d'État, présentée alors comme une réorganisation administrative. D'ailleurs, sur son site, le service de remigration n'est mentionné nulle part.
5: Et de son côté, l'administration Trump évite d'en parler publiquement.
6: Absolument pas de publicité non plus sur les accords avec les pays tiers vers lesquels les États-Unis envoient des ressortissants étrangers. Ils ont été rédigés via des notes diplomatiques. Pourquoi ? Eh bien, pour éviter tout contrôle du Congrès.
5: Achim, quelles sont les réactions au sujet de la création de ce service de remigration ?
6: Eh bien, la création a provoqué une forte réprobation au sein même du département d'État. Plusieurs diplomates de carrière affectés au nouveau bureau ont quitté leurs fonctions en signe de protestation. Ils ont estimé que les valeurs américaines étaient bafouées. En fait, les migrants n'ont aucun moyen de contester ces expulsions. Des rapports internes minimisent aussi les abus des droits humains. Il faut savoir que l'administration Trump a fermé les yeux sur les conditions dans ces pays tiers où les expulsés sont souvent maltraités, voire torturés. De plus, elle n'a pas cherché à obtenir de garanties pour empêcher que ces ressortissants soient à leur tour renvoyés de force vers leur pays d'origine où ils risquent la prison ou la mort, ce qui est contraire au droit international humanitaire.
5: Achim Lippold pour le dossier de ce journal en direct sur RFI. Le Deportation Project enquête sur nos antennes sur RFI.fr et sur nos réseaux sociaux.
3: Et on y revient dans la revue de presse, juste après ce journal. De nombreux dirigeants internationaux, Victor, sont attendus à New York pour l'Assemblée Générale des Nations Unies.
5: Et parmi eux, Volodymyr Zelensky qui s'exprimera à la tribune de l'ONU demain. Le président ukrainien va rencontrer cet après-midi son homologue américain Donald Trump. Cette entrevue intervient 15 jours après la visite à Kiev des émissaires américains Steve Witkoff et Jared Kushner. Les discussions devraient notamment porter sur de possibles mesures de désescalade avec la Russie, alors que les frappes russes et ukrainiennes se sont intensifiées ces derniers jours à Kiev. Les explications de notre correspondant Lucas Lazo.
7: Difficile de cerner les motivations réelles du locataire de la Maison-Blanche. Après avoir exhorté Kiev à cesser ses frappes contre les raffineries russes, Donald Trump a qualifié hier cette guerre de ridicule et sans fin. Selon lui, les attaques ukrainiennes ont désorganisé la production russe de gazole et contribuent à l'explosion des prix à la pompe aux États-Unis. Une lecture partielle puisque l'intervention américaine en Iran pèse lourdement sur le marché mondial de l'énergie. Mais il n'en fallait pas davantage à Volodymyr Zelensky pour réaffirmer sa volonté de discuter de mesures de désescalade susceptibles d'ouvrir la voie à de véritables négociations de paix avec la Russie. Au cœur de sa rencontre à New York avec Donald Trump devrait donc figurer un possible cessez-le-feu énergétique. L'Ukraine épargnerait les raffineries russes et Moscou le réseau électrique ukrainien à bout de souffle à l'approche de l'hiver. Kiev exige cependant des garanties américaines quant au respect d'un tel accord par la Russie, mais la nature de ces précautions reste pour l'heure très floue. Le président ukrainien devrait également réclamer davantage de missiles pour les systèmes Patriot et des avancées sur la production de ces intercepteurs en Ukraine. Lucas Lazo, Kiev, RFI.
5: Et c'est dans ce contexte que ce matin, les autorités ukrainiennes annoncent la mort de 4 personnes tuées par des frappes russes à Dnipro, dans l'est du pays. Le conflit au menu d'une entrevue entre Emmanuel Macron et Donald Trump hier soir. Il était question plus généralement de solutions face à l'envolée des prix du pétrole. Discussion très constructive, selon le président français, satisfait de son tête-à-tête avec son homologue américain. Par ailleurs, alors que les hostilités s'intensifient au Moyen-Orient entre l'Arabie Saoudite et les combattants pro-iraniens houthis du Yémen, la France se dit prête à aider à sécuriser les infrastructures énergétiques saoudiennes dans une approche strictement défensive.
3: Les guerres au Moyen-Orient et en Ukraine seront bien sûr au programme des prises de parole cette semaine à l'Assemblée Générale de l'ONU.
5: Et les sujets ne vont pas manquer, on peut citer aussi l'intelligence artificielle, la crise climatique mais aussi la crise économique aux Nations Unies. Explication Charlotte Cosset.
8: Les Nations Unies font d'abord face à une crise de...

0: tracter, estime Thomas Burns.
1: Il va falloir mener des discussions très difficiles à l'Assemblée générale pour déterminer ce qu'ils ne pourront plus faire. De la santé publique, de l'aide humanitaire d'urgence, du maintien de la paix. Bien qu'il y ait un gros travail de fait avec la réforme de l'ONU pour réduire les doublons, revoir les mandats, cela ne peut pas tout régler.
0: Des arbitrages difficiles alors que l'aide humanitaire a chuté de 40% cette année et devrait encore être réduite l'année prochaine du fait des cures d'austérité en cours dans les grands pays contributeurs.
2: Charlotte Cosset du service économie d'RFI. Le président de la RDC ne sera pas présent à l'Assemblée générale de l'ONU. Plusieurs sources contactées par RFI affirment que cette absence de Félix Tshisekedi est liée aux restrictions de voyage imposées par Washington en raison de la situation sanitaire dans le pays. Le chef de l'État congolais sera représenté par une délégation emmenée par la première ministre Judith Suminwa.
3: Depuis le lancement de la guerre par Israël au lendemain des attaques sanglantes menées par le Hamas sur le sol israélien, 1 400 000 personnes sont toujours déplacées à Gaza.
2: Ces personnes vivent pour la plupart sous des abris de fortune. Dans l'enclave palestinienne, Rami Al-Megari a rencontré un entrepreneur qui fabrique des maisons mobiles en bois. Reportage dans le quartier de Sheikh Hadwan, près de Gaza City, avec Frédéric Misselin à Jérusalem.
4: Penché sur l'établi à Marabouchareq, le menuisier prend les dimensions de la construction de bois. 21 mètres carrés, des barres de fer, un plafond métallique stabilisent la structure. En raison des pénuries, les prix sont très élevés.
5: J'achète ce bois auprès d'entreprises qui s'approvisionnent chez les bénéficiaires de l'aide humanitaire. Chaque panneau revient très cher, beaucoup plus cher que sa valeur initiale, 10 fois plus. Et il faut 1000 pièces comme ça pour une caravane. Ce panneau-là vaut 100 shekels, 10 shekels par latte de bois. Une latte mesure 1,20 m sur 8 cm. Elle coûte donc presque 3,50 €.
4: Hussein, déplacé avec une femme et deux enfants, a décidé d'investir tout son argent dans cette construction.
6: Avec la guerre, j'ai quitté ma maison et je me suis installé dans une tente avec ma famille. Là, nous avons dû faire face au problème des rongeurs, à la rigueur de l'hiver et à la poussière. J'ai une fille malade qui ne supportait ni le froid, ni les rats, ni tout le reste. L'idée de la caravane m'est donc venue comme une alternative. Il a fallu 20 jours pour la construire et cela m'a coûté environ 12 000 $.
4: Hussein a rassemblé tous ses biens et vendu les bijoux de son épouse pour payer la facture. Rami Al-Megari dans la bande de Gaza, Frédéric Misselin, Jérusalem, RFI.
2: L'armée israélienne a mené hier une vaste opération dans la ville de Bidou, au centre de la Cisjordanie. Cela fait suite à la mort dimanche d'un colon israélien tué par balle. Le suspect a été arrêté. Une attaque par balle s'est produite ce matin devant un établissement scolaire de l'ouest de la Turquie, à Manissa, près d'Izmir. Au moins 8 blessés sont à dénombrer. Le suspect a été interpellé.
3: En Éthiopie, une nouvelle coalition de groupes armés s'est formée contre le premier ministre Abiy Ahmed.
2: 7 mouvements et groupes rebelles ont annoncé s'allier dans le cadre d'une coalition politico-militaire pour renverser les autorités fédérales d'Addis Abeba. Cette alliance pour la survie, c'est son nom, regroupe notamment les 3 principaux groupes armés du pays, l'armée de libération Oromo, les milices Fano d'Amara, le TPLF du Tigré. Cette coalition hétéroclite qui rassemble parfois d'anciens adversaires fait craindre une reprise de la guerre à l'échelle du pays. Quel impact peut-elle avoir sur le terrain? Réponse du chercheur Kfetil Tronvol de l'Université d'Oslo, joint par Alexandra Branjon.
7: S'ils arrivent à se coordonner au niveau du commandement militaire, ces groupes armés peuvent représenter une véritable menace pour les autorités fédérales. L'armée éthiopienne se retrouverait alors face à 4 ou 5 fronts différents et risquerait d'être dépassée. Mais il faut se rappeler que l'armée éthiopienne a un avantage dans les airs avec ses avions de chasse et ses drones. Elle n'a pas nécessairement besoin d'avoir des hommes sur le terrain pour combattre ces groupes armés à travers le pays. Alors certes, ils ont signé un accord appelant à combattre ensemble un ennemi commun, mais vont-ils partager leurs armes? Auront-ils une bonne chaîne d'approvisionnement jusqu'aux zones de combat? Je pense que la divergence politique et idéologique entre ces 7 mouvements sera le problème principal. Ils n'ont pas tous la même vision de ce que devrait être l'Éthiopie sans le Premier ministre Abiy Ahmed. Et ça, ça risque d'être leur plus gros défi.
2: Propos recueillis par Alexandra Branjon.
3: Le pape Léon XIV est attendu à partir de ce vendredi en France pour une visite officielle de 4 jours.
2: La première d'un chef de l'Église catholique depuis celle de Benoît XVI en 2008. Cette visite l'emmènera à Paris où 1 million de personnes sont attendues, notamment pour une messe géante sur la place de la Concorde et l'avenue des Champs-Élysées. Dans la soirée, il se rendra à la cathédrale Notre-Dame de Paris. Première visite d'un pape depuis la restauration de l'édifice ravagé par un incendie en 2019. Enfin, il présidera une veillée au Stade de France devant plus de 80 000 jeunes.

0: Pourquoi la jeunesse est-elle une thématique chère au pape et pourquoi la jeunesse française intéresse particulièrement Léon XIV? Explication avec Baptiste Coulon.
1: Si le dialogue avec la jeunesse est un incontournable de chaque voyage apostolique, celui-ci a largement évolué avec le temps. Sous Jean-Paul II, l'accent était mis sur la jeunesse reconquérante. François Mabille dirige l'Observatoire géopolitique du religieux.
2: C'est dans ce contexte-là qu'il a lancé les fameuses journées mondiales de la jeunesse, en pensant que le catholicisme, les églises locales en Europe, allaient recatholiciser en quelque sorte les jeunes.
1: Ce qui intéresse Léon XIV dans la jeunesse version 2026, et notamment la jeunesse française, c'est le regain d'intérêt pour certaines pratiques, comme les baptêmes chez les jeunes adultes. 21 000 postulants cette année, chiffre multiplié par 3 en 10 ans. Quelque peu inattendu dans un contexte de sécularisation, souligne François Mabille.
2: Il y a effectivement là un sursaut chez les générations les plus jeunes, que l'Église catholique en France tente d'accompagner, mais avec également un certain nombre d'interrogations. Ça oblige la pastorale de l'Église catholique sans doute à changer. Et c'est également cela qui intéresse probablement le pape.
1: Une évolution des pratiques perceptible dans une moindre mesure ailleurs en Europe. Aux yeux du pape, conclut le chercheur, la France est donc vue comme un laboratoire du catholicisme de demain dans les pays occidentaux.
0: Baptiste Coulon.
3: Et on suivra bien sûr ça de près hein, sur RFI, la visite du pape avec de nombreux programmes dédiés.
0: Toujours en France, le gouvernement tente de faire face à la grogne contre la flambée des prix du carburant qui continue de monter, notamment chez les pêcheurs. Plusieurs ministres doivent présenter en fin d'après-midi midi ce mardi, de nouvelles mesures pour venir en aide aux consommateurs, des mesures d'aide ciblées plutôt qu'une baisse généralisée des taxes sur le carburant.
3: Merci Victor Messistrano, 9h15 à Paris. Nous en parle depuis hier sur notre antenne. Cette enquête menée par plusieurs médias internationaux, dont RFI, qui raconte l'un des principaux instruments de la politique d'expulsion de masse menée par l'administration Trump, à savoir le recours à des pays tiers. Et dans la revue de presse internationale ce matin, Frédéric Couteau, vous vous concentrez sur un des nombreux témoignages à lire sur le sujet.
4: Oui, le Washington Post nous raconte l'histoire de ce jeune Iranien de 25 ans, Saleh Fard, converti au christianisme, qui a fui son pays il y a quelques années pour se réfugier aux États-Unis. Pensant trouver une vie meilleure, peine perdue, Saleh Fard vit aujourd'hui au Panama, pays qu'il ne connaît pas et dont il ne parle pas la langue. « Je ne sais pas quoi faire, je suis complètement perdu », affirme-t-il au journal. Il n'a ni permis de travail, ni logement stable. Pourquoi, comment Saleh Fard, explique le Washington Post, figure parmi les 299 migrants que les États-Unis ont expulsés vers le Panama quelques semaines seulement après l'investiture du président Trump en janvier 2025. Comme Saleh Fard, aucun d'entre eux n'avait de lien préalable avec ce petit pays situé à l'extrémité sud de l'Amérique centrale. Ces expulsés sont devenus les sujets d'une nouvelle stratégie pour la politique d'immigration du second mandat de Trump, pointe le quotidien américain, dans le cadre d'accords négociés par le département d'État au moyen d'incitations financières et de pressions politiques. Plus de 25 000 personnes ont été expulsées des États-Unis et renvoyées non pas dans leur pays d'origine, mais vers des pays tiers.
3: Et c'est exactement ce que raconte cette enquête menée par un consortium de 24 médias internationaux.
4: Dans le cadre de cette série d'articles, le Post a enquêté sur la transformation du bureau du département d'État chargé d'aider les réfugiés à s'installer aux États-Unis en bureau de la remigration, qui conclut donc des accords avec des gouvernements étrangers pour accueillir ces personnes expulsées de pays tiers. Saleh Fard a été expulsé en vertu d'un de ces accords conclus entre les États-Unis et le Panama, accord destiné à empêcher au départ les migrants arrivés dans ce pays d'Amérique centrale de poursuivre leur route vers le nord. Cet accord a ensuite été étendu aux expulsions de migrants des États-Unis vers le Panama et est devenu une sorte de modèle pour les expulsions vers des pays tiers à travers le monde. Au total, pointe le Washington Post, les États-Unis ont promis au moins 410 millions de dollars pour expulser des migrants vers au moins 31 pays avec lesquels ces migrants n'ont aucun lien préalable. Et parmi ces pays, le Panama donc, mais aussi de nombreux pays africains, comme on peut le lire dans l'enquête publiée sur le site de RFI.
3: À la une également, l'explosion des prix des carburants partout dans le monde en raison du conflit dans le Golfe Persique.
4: En France, plombant, lance Libération en première page, c'est le sujet qui fait trembler au plus haut sommet de l'État. La flambée des prix du carburant a allumé la mèche de la colère sociale. Le gouvernement gouvernement, toujours hanté par le spectre du mouvement des Gilets jaunes de 2018, cherche comment la calmer. Deux réunions consacrées au sujet hier à Matignon, une conférence de presse pour annoncer de nouvelles aides ce mardi, une intervention télévisée d'Emmanuel Macron après-demain jeudi aux 20h de TF1 et France 2. L'exécutif veut à tout prix donner l'impression d'agir face à des tarifs à la pompe qui ne cessent de voler de record en record. Alors, les moyens à disposition, s'interroge Libération. Les Français ont compris depuis un bon moment que la crise au Moyen-Orient ne se réglerait pas rue du Faubourg-Saint-Honoré. Emmanuel Macron est à New York avec l'intention de peser sans trop d'illusions. L'enjeu de son intervention télé jeudi est de préparer le pays à court et moyen terme, autrement dit, pointe Libération, à une crise qui dure.
3: Inquiétude aussi en Allemagne.
4: À partir du 1er octobre et jusqu'à la fin de l'année, nous apprend le Süddeutsche Zeitung, le gouvernement a décidé d'abaisser de 14 centimes par litre la taxe sur l'énergie appliquée au diesel et à l'essence. Et puis, en Espagne, nous dit El País, les principales industries redoutent un hiver particulièrement difficile pour leurs usines en raison de la crise énergétique. 10 organisations patronales ont prévenu le gouvernement. Si la flambée des prix de l'électricité, du gaz et des carburants se poursuit, alors certaines usines devront fermer.
3: Frédéric Couteau pour la revue de presse internationale. L'Ukraine a nouveau frappé ces dernières heures. 4 morts au moins décomptés à Dnipro. Cela fait bientôt 5 ans depuis le lancement de l'invasion à grande échelle par Moscou. Et en Ukraine, la vie doit continuer à tous les niveaux. Cerise Sudry-Ledu s'est rendue dans le plus grand hôpital pédiatrique du pays où la guerre n'empêche pas les opérations et notamment les transplantations.
5: Nous sommes au 8e étage de l'hôpital. Depuis quelques semaines, les attaques russes se sont intensifiées sur la capitale ukrainienne, mettant cette salle d'opération, 3 chirurgiens chaussés de lunettes grossissantes opèrent du foie Tetiana. Cette femme de 36 ans a décidé de donner une partie de son organe sain à sa nièce, Christina, 9 mois. Le bébé est en train d'être préparé à l'opération dans le bloc voisin. Oleg Godik, le chirurgien en chef, reste étonnamment détendu.
6: Nous prélevons 2 segments du foie du donneur, puis nous les réduisons ou les hyper-réduisons si nécessaire, afin qu'ils soient adaptés au receveur avant la transplantation. L'opération dure en moyenne 5 à 6 heures.
5: D'ailleurs, ça peut paraître surprenant, mais pour se concentrer, les chirurgiens ont mis de la musique métal en fond sonore, peut-être aussi une façon de faire écran avec le quotidien anxiogène ambiant. L'opération de Christina est la 100e greffe de foie de l'hôpital. En Ukraine, le pays effectue encore des centaines de transplantations par an et le chiffre continue de grimper malgré la guerre. Cependant, le cadre est très strict. Une loi adoptée dès 2018 interdit formellement qu'un organe soit prélevé sur un soldat tué au front ou sur un civil mort suite aux attaques russes. Le chirurgien cardiaque Boris Todorov, grand ponte des greffes dans le pays, a lui-même suggéré cette loi au gouvernement. Il nous accueille dans son bureau de l'Institut du Cœur, sur la rive gauche de Kiev.
7: C'était une manière d'éviter les spéculations dans les médias russes. Dès les premiers jours de la guerre, les médias russes racontaient chaque jour que des équipes ukrainiennes de transplantation se rendaient sur le front pour prélever les organes des personnes tuées.
5: Maintenir ces transplantations en temps de guerre impose aussi des défis concrets. L'espace aérien ukrainien est fermé depuis février 2022 et transporter un organe, c'est aussi une course contre la montre car il ne survit que maximum 6 heures hors du corps. L'an dernier, les équipes de Todorov ont parcouru 34 000 km, presque l'équivalent d'un tour du monde.
7: Quand nous roulions pendant les attaques avec des bombes qui explosaient devant nous, c'était extrêmement dangereux.
5: Une solution se dessine pourtant, des drones militaires reconvertis capables de parcourir 700 km à plus de 110 km/h. Son équipe n'attend plus que l'approbation des forces armées afin que les militaires comprennent que ce qui vole n'est pas forcément un ennemi, mais peut servir à transporter des organes. Cerise Sudry-Ledu, Kiev, RFI.
3: Et vous retrouvez ce reportage en intégralité dans Accent d'Europe, ainsi que l'interview du directeur du comité d'aide médicale Ukraine qui lance son plan d'action pour l'hiver et fait un appel aux dons pour aider les civils ukrainiens. Rendez-vous 19h40, temps universel. Et l'Ukraine Poutine sera au cœur, bien sûr, des prises de parole des dirigeants et chefs de gouvernement qui vont se succéder à partir d'aujourd'hui à la tribune de l'ONU dans le cadre de l'Assemblée générale. Antonio Guterres, notamment, va prendre la parole pour la dernière fois en tant que secrétaire général des Nations Unies. Il doit passer le relais début 2027. Stéphanie Schuller, c'est notre question d'environnement ce matin. Quelle place va occuper la lutte contre le changement climatique dans la course à la succession d'Antonio Guterres?
8: Eh bien, Andréane, après l'abandon de la chilienne Michelle Bachelet ce week-end, ils sont encore 7 candidats, 4 femmes et 3 hommes en lice pour remplacer celui qui fut un défenseur infatigable de l'action climatique.
9: Le climat mondial est en état d'urgence. La Terre est poussée au-delà de ses limites. Tous les indicateurs climatiques clés sont au rouge. La voie à suivre doit s'appuyer sur la science, le bon sens et le courage d'agir.
8: Comme dans cet extrait d'Antonio Guterres de mars dernier.
3: Alors, est-ce que les candidats à sa succession lui emboîtent le pas?
8: Eh bien, ça dépend lesquels. Il y a par exemple Maria Fernanda Espinosa Garcés. Avant de faire carrière en politique, cette équatorienne s'est fait connaître pour son engagement en faveur de la biodiversité, ou l'Ougandais Olara Otunnu, qui a certes qualifié le changement climatique de l'un des plus grands défis de notre époque, mais qui compte le relever, je cite, sans sacrifier la prospérité économique ou la sécurité énergétique. Aaron Sikorski, qui dirige le Center for Climate and Security à Washington, suit elle aussi attentivement les positionnements des candidats.
10: Caroline Rodriguez-Birquet, originaire du Guyana, a placé la sécurité alimentaire et le climat en tête de ses priorités. D'un autre côté, il y a Raphaël Grossi, actuellement à la tête de l'Agence internationale de l'énergie atomique et qui n'a pas du tout mentionné le climat dans sa déclaration liminaire. C'est donc un tableau contrasté.
8: Trois tours de vote test ont déjà eu lieu au sein du Conseil de sécurité de l'ONU. Le dernier, c'était vendredi. Et Rebecca Greenspan est arrivée en tête. La candidate costarienne dit avoir trois priorités si elle est élue, la paix, la sécurité et la réforme des Nations Unies.
3: Le changement climatique, la lutte contre ce changement ne semble donc pas un point central dans les candidatures.
8: Cela vient aussi, Andréane, du mode de désignation du prochain ou de la prochaine secrétaire générale de l'ONU. Il ou elle doit obtenir 9 votes des 15 pays membres du Conseil de sécurité et aucun veto d'un des États permanents. Les candidats tentent donc de faire consensus, alors que les États-Unis de Donald Trump, on le sait, ne veulent surtout pas entendre parler du réchauffement planétaire d'origine humaine. Aaron Sikorski.
10: Trop s'exprimer sur le climat pendant la sélection risque de mettre les candidats en danger. Mais une fois élu, je ne vois pas comment on pourrait diriger l'ONU sans prendre le sujet à bras-le-corps. Un sujet qui touche tant de pays à travers le monde. Nous l'avons encore vu cet été avec les vagues de chaleur en Europe ou les inondations au Népal. Les membres de l'Assemblée générale l'exigeront.
8: Le nouveau ou la nouvelle secrétaire générale devra prendre ses fonctions le 1er janvier prochain et le changement climatique et ses effets s'inviteront donc inlassablement tout en haut de son agenda.
3: Stéphanie Schuller pour la question d'environnement. 8h26 à Londres. On est au Royaume-Uni à présent, où sort ce mardi un livre qui a déjà commencé à faire jaser, Le Chant du Cygne. Diana, ma sœur, une biographie de la princesse Diana, rédigée par son frère, le comte Charles Spencer. On le rappelle, Diana, la première épouse du roi Charles III, mère de ses deux fils, décédée après leur divorce dans un accident de voiture en France en 1997. La famille royale avait alors été accusée d'indifférence. Bonjour Emeline Vin.
11: Bonjour Andréane, bonjour à tous.
3: À Londres pour RFI, Emeline, dans les extraits du livre déjà publié, on peut voir un récit acerbe vis-à-vis du roi.
11: Oui, Charles Spencer raconte les fiançailles, le mariage, le divorce du couple, puis la mort accidentelle de Diana il y a bientôt 30 ans. Selon le frère de Lady Di, celle-ci aurait même souhaité rompre les fiançailles et la veille de leur mariage, le prince Charles l'aurait informé qu'il n'était pas amoureux d'elle, elle qui rêvait pourtant d'une union de contes de fées. Mais le plus choquant, hein, ce sont les récits juste après la mort de Diana. Pour rappel, à l'époque, elle est largement soutenue par le grand public. Après l'adultère de son époux, elle devient une icône. Et l'image de la famille royale s'en trouve entachée. Charles Spencer dit avoir été informé par téléphone du décès de sa grande sœur. Il dit que Charles, le prince, était tout exalté comme s'il avait gagné au loto. Il lui aurait même dit « Diana sera bien vite oubliée ». Et puis les volontés de la famille Spencer concernant les funérailles auraient totalement été ignorées. Vous vous souvenez peut-être de cette image, hein, les princes William et Harry, à peine ados, marchant derrière le cercueil de leur maman. Leur oncle dit s'être battu pour laisser les garçons à l'écart de cet étalage funéraire sans succès.
3: Et alors, Emeline, quel crédit peut-on accorder à ces allégations ?
11: C'est une question compliquée. Comme tout ce qui touche à la famille royale, il est quasiment impossible de vérifier ce qu'avance le comte Spencer, surtout 30 ans après les faits. D'un côté, il y a des choses qu'on sait depuis longtemps. Par exemple, l'état de la relation entre Charles et Diana, un mariage complètement dénué d'amour. Et les proches de la famille royale ont déjà laissé entendre, sans pour autant défendre la théorie du complot, mais qu'avant sa mort, Diana, eh bien, encombrait la famille royale. Cependant, il faut garder à l'esprit que vendre des livres, c'est le métier de Charles Spencer. Un ouvrage sur Diana, ça rapporte. Et puis, même s'il se présente aujourd'hui comme un petit frère éploré, le comte n'entretenait pas forcément une relation très proche avec sa grande sœur. Ils ont traversé des périodes d'absence totale de contact.
3: Et comment a réagi le roi ?
11: Par un communiqué où il rejette en bloc les allégations, le simple fait de réagir montre que Buckingham Palace ne prend pas à la légère la publication de l'ouvrage. Il craint la réaction du public. D'habitude, le mot d'ordre royal, c'est « never complain, never explain », ne pas se plaindre et ne pas expliquer. Des sources proches du souverain le décrivent comme furieux.
3: Emeline Vin, correspondante d'RFI à Londres. Merci à vous, Emeline. Et je le rappelle, ce livre, « Le chant du cygne », Diana, ma sœur, biographie de la princesse Diana, rédigée par son frère, le comte Charles Spencer, qui sort donc aujourd'hui au Royaume-Uni. Et on en parlera sur RFI, bientôt le journal.
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1: Et bonjour à toutes et à tous et bienvenue dans Des Jeux en Stéréo, ici Amandine accompagnée d'Éloi. Bonjour Éloi.
2: Bonjour à toutes et à tous.
1: Je crois qu'on t'entend pas Éloi.
3: Oui, bonjour à toutes et à tous et bienvenue pour cette nouvelle saison de Des Jeux en Stéréo. Merci à tous nos fans du monde entier.
1: Oui, car nous sommes international, évidemment. Aujourd'hui, dans le studio, on a également deux super invités, Noé et Sandy. Bonjour.
4: Bonjour.
1: Bonjour à vous. Merci d'être là pour l'émission de rentrée d'Archijeux à la radio. L'été a été bon ?
4: Oui.
5: Oui, chaud.
3: Excellent.
1: Chaud, très chaud, très très chaud. Voilà, je suis d'accord. Aujourd'hui, pour une émission de rentrée, on s'est dit que on avait envie de jouer, ce qui change pas beaucoup d'habitude, j'ai l'impression. Mais là, on va jouer à Château Aventure.
3: Oh waouh !
1: C'est dingue !
3: C'est quoi ?
1: C'est quoi ? Eh ben, c'est un jeu. Je sais pas si vous saviez, mais il y a des jeux, en fait, c'est des livres. C'est dingue.
3: Quoi ?
1: Comme quoi, la culture, l'objet culturel, tout ça. Non, j'ai vraiment pas écrit de chronique là-dessus, donc je vais pas me lancer dans cette aventure.
3: Ça serait un super sujet pour une prochaine émission.
1: C'est un excellent sujet. Château Aventure, c'est un livre de 6 aventures qui reprend l'univers des... C'est écrit comme ça dans l'introduction, donc je reprends tel quel. L'univers des jeux textuels sur PC des années 80, c'est-à-dire quelque chose que j'ai absolument pas connu.
5: C'est niche, hein, quand même.
1: C'est niche, hein.
3: Pas pour tout le monde, mais...
1: Oui. Et donc... Une des personnes, c'est-à-dire moi, est l'ordinateur et a sous les yeux tout un scénario avec toutes les infos possibles. Et les joueurs et joueuses autour de la table vont tour à tour proposer des actions pour avancer dans l'aventure. Et vous jouez le même personnage, en fait. C'est juste que vous jouez en coopératif et votre objectif, c'est d'arriver à la fin du scénario. Donc, au fur et à mesure, je vous lis des descriptions, je vous explique où vous êtes, ce qu'il y a autour de vous. Et chacun votre tour, vous allez proposer une action. Une action, c'est-à-dire un verbe d'action qui peut être lire, observer, sauter, selon ce que je vous propose comme décor. Et aussi interagir avec tel objet, blablabla. Ça, vous le verrez au fur et à mesure, c'est assez bien guidé. Et on va tester le premier scénario qui est logiquement facile. Je vous mets la pression ? Pas du tout !
3: Non, mais on va y arriver du premier coup.
1: Oui. Je vous précise que... comme dans les jeux sur Internet et les ordinateurs, vous avez un inventaire qui est vide au démarrage, ainsi que 3 sauvegardes possibles. Il est possible que l'ordinateur fasse des sauvegardes automatiques pour sauver votre vie à certains moments. il y a également un système de score que vous ne connaissez pas à l'avance, mais en gros, certaines actions peuvent vous apporter des points ou vous en enlever. Et vous pouvez consulter à tout moment l'inventaire en me le demandant, et également consulter votre score, que je vous rappelle, où vous en êtes dans la sauvegarde également. Voilà, je pense qu'on va démarrer, et je vous demanderai un petit peu d'indulgence, car c'est la première fois que je fais jouer un château aventure, je suis toute excitée.
3: Château aventure, tcha tcha tcha tcha.
1: Je vous propose de tester le scénario qui s'appelle Princesse Aventure, qui a été écrit par la team Kaedama. Franchement, c'est difficile à dire. Hein. S'ils nous écoutent, excusez-moi. Voilà. Et ça a été illustré par Olivier De Rueto. Je ne sais vraiment pas lire, ça va être super. Ça. bon, c'est parti. Vous êtes prêts ? Vous êtes prêtes à partir dans l'aventure de Princesse Aventure ?
3: Je suis prêt.
5: C'est parti.
1: Bravo. Alors, bienvenue à Princesse Aventure. Cela fait des années que vous vous ennuyez ferme en attendant le charmant prince qui viendra vous libérer. Il est désormais temps de prendre votre destinée en main. Vous êtes dans une chambre richement meublée. De très belles tentures rose bonbon couvrent les murs dénués de fenêtres. Un lit à baldaquin accueille une couette ornée de licornes et un oreiller à l'air très très moelleux. à vos pieds se trouve un exemplaire du guide de la parfaite princesse. L'unique porte de la pièce est solidement verrouillée.
3: Je fouille le lit.
1: Cela ne vous servira à rien dans la nouvelle vie qui vous attend.
4: Je me recouche.
1: Bah, vous êtes flemmard ou quoi ?
4: Oui.
5: Un refus d'aventure, là, certain.
1: Bon, bah, dodo.
5: Alors là, je vois pas, parce qu'on va pas ouvrir. Enfin, est-ce qu'on peut communiquer entre nos partenaires ou c'est chacun son tour, on propose une action parce que...
1: Vous pouvez, surtout que vous êtes dans la première expérience pour Noé notamment, enfin, n'hésitez pas à parler.
5: Parce qu'on va pas ouvrir le livre de la parfaite princesse, enfin, ça sert à rien, à part le balancer sur la fenêtre.
3: Il y a peut-être écrit comment ouvrir la porte.
1: Alors je rappelle qu'il n'y a pas de fenêtre.
5: C'est ça, ce que j'allais dire, la limite c'est qu'il n'y a pas de fenêtre. Donc du coup on est un peu limité sur le système.
3: Teste un truc et puis alors...
5: Bah allez, vas-y, on ouvre le guide de la parfaite princesse, peut-être qu'ils disent comment décrocher une serrure.
1: C'est un livre merveilleux. On y apprend qu'une princesse ne peut user de violence, qu'elle doit être au service de son père, puis de son mari, et qu'elle est capable de communiquer avec les animaux en chantant.
3: C'est super.
5: En chantant. Peut-être qu'il y a des souris.
3: Je donne un coup de pied dans la porte.
1: Bah, t'as dû te faire très mal, hein. Oh.
4: Je vais chanter et espérer attirer des petits insectes qui pourront crocheter la porte pour nous.
1: Vous avez une très belle voix, mais personne ne vous entend.
4: C'est l'histoire de ma vie.
1: Je voulais que je vous relise la description, ça peut peut-être vous...
5: Vas-y.
3: Je vais insister. Mais c'est pas à moi.
5: Mais t'as fouillé le lit, de toute façon. Ouais, donc le lit, ça inclut l'oreiller.
3: Moi, je pense que ça vaut le coup de refouiller l'oreiller. En plus, il est bien
5: d'accord. Bien d'accord, il y avait un truc avec des... Vas-y, relis quand même vitef.
1: Vous êtes dans une chambre richement meublée. De très belles tentures rose bonbon couvrent les murs dénués de fenêtres. Un lit à baldaquin accueille une couette ornée de licornes et un oreiller a l'air très très moelleux. À vos pieds se trouve un exemplaire du guide. L'unique porte de la pièce est verrouillée.
5: Je soulève les tentures pour voir ce qu'il y a derrière.
1: Il y a des murs, quoi.
5: Peut-être qu'il y avait une fenêtre cachée. Hein.
3: Je fouille l'oreiller, on sait jamais.
1: En regardant sous votre oreiller tout doux, vous trouvez votre doudou favori. Celui qui vous aide à vous endormir et que vous n'abandonneriez pour rien au monde. C'est votre masse fétiche. Vous avez maintenant une masse dans votre inventaire.
3: Yes.
4: Je défonce la porte en utilisant cette fameuse masse.
1: Pas de quartier. En un seul coup bien placé, la porte se transforme en petit bois. Et vous pouvez maintenant descendre par le grand escalier apparu devant vous. Quel contraste magnifique avec... Quel contraste avec votre magnifique et merveilleuse chambre. Ici, tout est vieux et dégoûtant. Pire, il y a même des toiles d'araignées toutes cracra, sans araignées, heureusement. Une fois en bas de l'escalier, vous vous retrouvez de nouveau devant une porte qui semble, cette fois-ci, très solide.
5: On ouvre ? On utilise la poignée ?
1: Mais oui, quelle excellente idée ! Elle n'est même pas verrouillée. La sortir tour vers la plaine est désormais connue.
3: Eh ben, je sors vers la plaine.
1: Vous arrivez dans une très grande plaine bordée d'un côté d'une forêt, de l'autre d'un village, avec un poste de garde à l'entrée. La plaine est presque déserte, à l'exception d'un gigantesque dragon endormi sur un gigantesque trésor. Des ossements vous laissent présager que vous feriez mieux de ne surtout pas réveiller cette créature.
4: J'avance en direction de...

0: endormi sur un gigantesque trésor. Des ossements vous laissent présager que vous feriez mieux de ne surtout pas réveiller cette créature.
1: Et bien sûr, on allait dans le village, retrouver un des meilleures armes et des meilleures techniques que y aller comme des bourrins.
0: Le dragon vous entend approcher. Il se réveille et furieux que vous ayez interrompu sa sieste, vous crame d'un souffle. Vous retournez de nouveau à la plaine.
2: Je considère que le dragon est un animal et j'essaye de chanter pour l'amadouer.
0: Le dragon vous entend chanter. Il se réveille et furieux que vous ayez interrompu sa sieste, vous crame d'un souffle.
1: On mourait beaucoup dans les jeux vidéo des années 80.
3: Apparemment. Je tape le dragon. J'essaye de lancer ma masse directement dans le dragon pour l'assommer dès son réveil.
0: Le dragon est furieux. Il se réveille et furieux que vous ayez interrompu sa sieste, vous crame d'un souffle. Je répète que vous feriez mieux de ne surtout pas réveiller cette créature.
1: Justement, on attend qu'il se réveille de lui-même. Peut-être qu'il sera de meilleure humeur une fois qu'il aura fini sa sieste. Non.
2: J'essaye de passer devant le dragon à petit pas. Et je le dépasse.
0: Alors, elle a secoué la tête. Il faudrait faire comme ça. Ce serait peut-être une technique.
3: J'avance tout doucement en direction du village.
0: Impossible d'aller au village.
3: En direction de la forêt.
0: Ok. À l'orée de la forêt, des animaux se rafraîchissent près d'un calme cours d'eau. On entend même des oiseaux chanter de ravissantes mélodies. De jolis champignons ont poussé à côté d'un buisson. Les sorties possibles sont la plaine ou la forêt. Que voulez-vous faire ?
1: Je récolte des champignons.
0: Vous avez maintenant un champignon dans votre inventaire.
2: Je vais en direction de la forêt.
0: Vous pénétrez dans une forêt très dense. Sans aide, vous n'avez aucune idée d'où aller. Ainsi, après quelques tours et détours et malgré tous vos efforts, vous vous retrouvez à votre point de départ.
3: Je mange un tout petit bout du champignon.
0: Vous n'avez pas très faim actuellement.
1: Alors, Eloi me souffle, mais oui, bien sûr que j'allais chanter.
0: Incroyable, les animaux vous répondent. Il vous faut comprendre qu'ils vous le guideront jusqu'au cœur de la forêt.
2: Eh ben, je les suis.
0: Vous vous enfoncez dans une forêt extrêmement dense. Très vite, vous avez l'impression d'être perdu. Mais les animaux vous rassurent et vous atteignez le cœur de la forêt. Et vous trouvez maintenant à la clairière. Vous approchez d'une très belle clairière grâce à vos petits potes, les animaux. Un homme est assis là dans une étrange position comme s'il méditait. Proche de vous, il y a une femme toute vêtue de noir. Burk. Celle-ci s'approche, bloquant le passage.
3: Je lui parle.
4: Je suis la sorcière de cette forêt. Donnez-moi ce qu'il me manque pour faire ma potion de résurrection ou vous ne passerez pas,
0: dit-elle d'une voix de sorcière.
1: Bah, petit champi. J'ouvre l'inventaire. Alors, faut dire ordinamandine. Puis-je récupérer le champignon de mon inventaire pour le donner à la sorcière?
0: Ça ne l'intéresse pas, visiblement.
2: Je l'attaque avec ma masse.
0: Elle esquive votre attaque. Une formule magique plus tard, vous voilà transformée en escargot.
2: Oh. Peut-être qu'elle avait besoin d'escargot pour sa recette.
3: Je rampe tout doucement en direction du bonhomme qui médite.
0: Techniquement, si vous êtes en escargot, vous êtes mort. Ah, et vous retournez à la plaine.
2: Ok, on refait pas de bruit.
1: Ah oui, c'est vrai.
0: Je vous... Plus,
1: est-ce qu'on peut sauvegarder à un moment donné?
2: Oui, on a le droit.
1: Oui. On aurait dû peut-être sauvegarder avant de faire des... Ouais.
0: Je vous rappelle ce qui se passe dans la plaine. Ça peut peut-être vous intéresser.
2: Carrément.
0: La plaine est presque déserte, à l'exception d'un gigantesque dragon endormi sur un gigantesque trésor. Des ossements vous laissent présager que vous feriez mieux de ne surtout pas réveiller cette créature.
2: Est-ce que maintenant qu'on chuchote, vous croyez qu'on peut lui voler son trésor?
1: Ou on peut lui prendre des ossements. C'est très glauque, mais c'est sympa.
2: Et ça peut faire de la potion de résurrection.
1: Exactement. Mais tu veux qu'on teste le trésor, quitte à être là?
2: C'est à toi, en tout cas.
1: Bah, allez, on prend un petit bout de trésor et un petit bout d'ossement.
0: Vous pouvez choisir qu'une seule action, je suis désolée.
1: Un petit bout de trésor, au pire, on recommence dans 2 secondes.
0: Le dragon se

0: veille au moment où vous touchez son trésor. Oh oh, vous êtes mort.
1: Ok, j'essaye de tout doucement de prendre quelques ossements.
0: Vous avez maintenant un os dans votre inventaire.
1: Ouais, je me dirige tout doucement vers la forêt.
0: À l'orée de la forêt, les animaux sont toujours là.
2: Il y avait des champignons, il y avait quoi d'autre dans la forêt ?
0: Des animaux. Et des oiseaux qui chantent de ravissantes mélodies.
2: Chantant.
0: Vous chantez ?
2: Je chante, ça n'a pas l'air clair, mais je chante.
0: Les animaux vous répondent et ils vous font comprendre qu'ils vous guideront jusqu'au cœur de la forêt.
1: Eh ben, je les suis.
0: Bravo, bon choix, vous vous retrouvez de nouveau dans la clairière. Je vous rappelle que dans cette clairière, un homme est assis là dans une étrange position comme s'il méditait. Proche de vous, il y a une femme toute vêtue de noir. Celle-ci s'approche, mais bloque le passage.
3: Je lui parle.
4: Je suis la sorcière de cette forêt. Donnez-moi ce qu'il me manque pour faire ma potion de résurrection. Vous ne passerez pas,
0: dit-elle d'une voix de sorcière.
2: Je sauvegarde.
0: D'accord.
1: Je lui propose mes ossements que j'ai trouvés.
4: Merci, chère princesse, je vous laisse tranquille. Je m'en vais concocter ma potion. Tenez, prenez cet œuf de Gricot.
0: Vous avez maintenant un œuf dans votre inventaire.
3: J'avance en direction de l'homme qui médite.
0: D'accord.
2: Bonjour, je lui parle.
0: Quel courage vous avez eu en affrontant cette sorcière. Je suis l'ancien bourgmestre du village. N'ayant su contenter les villageois après l'attaque de cet indélogeable dragon, je me suis retiré ici.
5: Je l'ignore. Il me plaît pas, ce garçon.
3: Est-ce qu'on peut regarder ce qui se trouve autour de nous, autre que cet homme ?
0: Vous pouvez ressortir vers l'orée de la forêt.
5: Oui.
2: On peut prendre la massue et le tataner.
5: Oui, bien sûr.
2: Allez, go pour tataner le bourgmestre, être bourgmestre à la place du bourgmestre.
0: Clac ! L'homme se tient la joue, l'air penaud. Je suis désolé, l'exil a fait de moi un goujat, toutes mes excuses. Le mot de passe est Mushroom. Et prenez cette médaille du village en signe de repentance.
5: Le mot de passe de quoi, lui demandais-je ?
0: Oh, ma mémoire défaille. Le mot de passe est Mushroom, c'est tout.
3: Nous retournons à l'entrée de la forêt, à l'orée.
0: À l'orée de la forêt, des animaux sont toujours là, près d'un calme cours d'eau. Et les sorties possibles sont la plaine ou la forêt.
2: Je prends un champignon. On a oublié d'en récupérer un depuis notre dernière sauvegarde.
0: Vous avez de nouveau un champignon dans votre inventaire.
1: Je me dirige vers la plaine.
0: Vous arrivez de nouveau dans la très grande plaine avec le très grand trésor et le très grand dragon.
1: Et on ne pouvait pas aller vers un village.
0: Les sorties possibles sont de nouveau l'orée de la forêt et le poste de garde.
1: Quoi ? Il y avait un poste de garde ?
0: Oui, je vous l'avais dit.
1: J'avais pas écouté.
3: Oui, je l'avais oublié également. Je propose de sauvegarder.
0: Vous sauvegardez. Sauvegarde enregistrée.
2: Je vais vers le poste de garde.
0: Vous vous trouvez devant ce qui semble être un petit poste de garde. Une barrière vous empêche de rejoindre le village. Le garde a l'air centenaire. Il s'approche de vous. Les sorties possibles sont la plaine et la sortie village est verrouillée.
1: Je parle avec le garde.
0: Que dites-vous ? Il me faut le mot de passe !
6: Mushroom !
0: Parfait, je vous laisse passer. Bonne journée, monsieur ! Ah, il doit aussi être aveugle. Vous entrez dans un paisible village. Une très belle fontaine orne la place centrale. De la fumée sort d'un étrange monticule de pierre. Deux échoppes attirent également votre attention. Une taverne et un magasin portant l'enseigne pour l'aventurier. Les sorties sont donc poste de garde, taverne, magasin.
2: Magasin.
0: En entrant dans le magasin, le tenancier vous indique d'une voix grave. « C'est l'heure de ma pause déjeuner. Je ne m'occupe pas de vous tant que j'ai pas mangé. »
1: Je lui propose des champignons.
0: Un champignon seul, mais vous me prenez pour un gueux ?
1: Non. Oui.
3: Qu'est-ce qui vous ferait plaisir ?
0: Non mais c'est à vous de faire la cuisine, hein, je sais pas moi.
2: Eh ben on ressort.
0: Vous êtes de nouveau dans le village. Une très belle fontaine orne la place centrale. De la fumée sort d'un étrange monticule de pierre. Deux échoppes attirent également votre attention. Voilà, la taverne et le magasin.
5: On ne peut pas aller vers le monticule de pierre ?
0: C'est ce que vos servantes appelaient un four. Vous pourriez très certainement vous en servir pour cuisiner.
3: Je cuisine le champipote ?
0: Un champignon tout seul, j'appelle pas ça cuisiner. Hein.
2: Alors, direction... qu'est-ce qui reste le troisième truc ? La taverne ! Bah, la taverne, il y a quoi manger.
5: C'est logique.
0: Dès que vous entrez, tous les regards se posent sur vous. Peut-être que toute cette aventure vous a décoiffé. À côté du barman, une affiche indique « Bière, un sou ». Un vieil homme est assis dans le fond.
5: Je vais parler au vieil homme.
6: Bonjour, princesse ! Vous ne me connaissez pas, mais j'étais ministre sous le règne de votre père. Si tel est votre désir, je peux vous faire quitter le royaume et embrasser une carrière d'aventurière. Cependant, cela coûte beaucoup, beaucoup d'argent.
3: Je lui demande si on peut pas faire autrement.
6: Non, c'est beaucoup, beaucoup d'argent.
2: C'est combien ?
6: Beaucoup.
5: Je lui demande s'il a des idées pour trouver de l'argent.
6: Débrouillez-vous, princesse.
5: Oh.
3: Je ressors.
0: Vous êtes de nouveau dans le village.
2: Ordi d'Amandine, peut-on savoir ce qu'on a dans l'inventaire ? Je sais plus, nous a donné un truc, le bourgmestre, mais je sais plus ce que c'était.
5: Une médaille du village.
0: Une médaille du village, un œuf et un champignon.
2: Oh, on a un œuf.
0: La sorcière vous a donné un œuf, rappelez-vous.
5: De Gréco.
2: Bah, une petite omelette de champignons.
5: Eh oui.
2: Allez, on est reparti pour direction le four.
0: Pour cuisiner.
2: Pour cuisiner.
5: L'œuf et le champignon.
0: Voilà. Rien ne vous résiste. Pas même la cuisine. Vous avez maintenant une omelette aux champignons dans votre inventaire. Elle a l'air délicieuse.
5: J'ai faim. On peut sauvegarder ?
0: Oui.
5: Mais je mange l'omelette.
2: Mais... Peut-on exclure quelqu'un ?
0: Oui.
5: Ah ben on recharge, on recharge.
2: Pour le plaisir de l'avoir fait.
0: Donc vous avez une omelette et vous êtes au village.
3: Très bien.
0: Que faites-vous ensuite ?
3: Je vais dans le magasin.
0: Ah !
2: Et je donne l'omelette aux champignons au chef du magasin. Au...
0: Merci beaucoup. J'ai soif maintenant.
2: Putain. Ne pas être grossier.
3: On lui... Ça de la tatane.
5: Je lui dis que j'ai une médaille du village. Je lui montre.
0: Bah c'est bien, bravo.
5: Merci.
3: Je veux bien aller vous chercher une bière, mais c'est à vous de la payer.
0: Mais vous êtes radin ou quoi ?
2: Bon, bah, je quitte le magasin. Non, j'observe pour voir si on peut pas voler une pièce au magasin. Ah.
0: Ce magasin a l'air vraiment tout pourri. Il a pas un sou, ce mec.
5: Okay. Je ressors dans la place du village.
0: La place du village, avec cette très belle fontaine qui orne la place centrale.
3: Je vais aller chercher s'il n'y a pas des petites pièces au fond de la fontaine.
0: Vous plongez la main dans l'eau. Vous avez maintenant un sou dans votre inventaire.
2: Je vais à la taverne.
5: J'achète une bière avec notre sou.
0: Une bière à une poupée comme toi ? Commande plutôt les fraises.
3: Tatane.
2: C'était quoi la truc ? Je te tâne.
3: Tatane, oui.
0: Clac ! Le barman se tient la joue, l'air penaud. Oh là là, ça va, t'es plus coriace que ce que je croyais. Prends donc une bière, je te l'offre. Vous avez maintenant une bière dans votre inventaire.
2: Oh ! Et on a encore le sou ou pas ?
0: Oui.
2: Oh ! Ça veut dire qu'on peut s'acheter une bière pour nous ? Est-ce qu'on peut sauvegarder ou boire la bière ?
5: Bien sûr, c'est à toi.
2: Sauvegarde, je sauvegarde.
0: Juste la bière. Sandy, c'est une fausse bière.
5: Bah, j'achète une deuxième bière du coup, avec le sou.
0: Ok.
3: Je ressors de la taverne.
0: Vous êtes de nouveau dans le village.
2: Je rentre dans la taverne.
0: Dans la taverne ?
2: Dans le magasin. J'ai bu une bière, excuse-vous.
5: Je donne notre bière au magasinier.
0: Ah, merci, ça va beaucoup mieux. Je vous reconnais, vous êtes la princesse. Vous devez savoir qu'il y a quelques années, le dragon est apparu et a tout détruit, y compris votre château. Seule la tour a résisté. Personne n'a jamais réussi à le vaincre. Un magicien m'a confié une arme mystérieuse, mais je ne peux m'en servir. Il faut une voix très aiguë pour l'activer. Aucun homme du village n'arrive à le déclencher en criant « Boum !» d'une voix assez aiguë, et aucune femme n'a encore osé affronter le dragon. Je vous la confie, vous me semblez être une vraie aventurière. Vous avez maintenant un bazooka magique à commande vocale dans votre inventaire.
5: Bah, je ressors. Je lui dis merci et je ressors.
0: Allez, bonne journée, princesse. Vous êtes de nouveau dans le village. Les sorties possibles sont poste de garde, direction taverne et magasin.
3: Poste de garde.
0: Les sorties possibles sont pleines ou revillage. Et vous trouvez de nouveau devant le garde qui a l'air centenaire.
2: Sauvegarde.
0: Sauvegarde acceptée.
5: Je crie boum comme ça.
2: Mais on est encore qu'au poste de garde.
0: Que dites-vous? Il me faut le mot de passe.
3: On retourne à la plaine.
0: Bah, il peut être centenaire, mais il a de bons restes. Il vous repousse promptement.
2: Mushroom.
0: Parfait. Je vous laisse passer. Bonne journée, monsieur. Ah, il doit aussi être aveugle.
5: La direction la plaine.
0: Vous arrivez de nouveau dans une très grande plaine avec un gigantesque dragon endormi sur un gigantesque trésor.
3: Je vise le dragon et je crie
0: « Boum !» Vous explosez le dragon dans son bruit assourdissant. Heureusement, son trésor, lui, est intact.
2: Je chope le trésor.
0: Vous avez maintenant un trésor dans votre inventaire.
5: Je retourne vers le village.
0: Les sorties possibles sont Orée de la Forêt et Poste de Garde.
5: Je retourne vers le Poste de Garde.
3: Mushroom!
0: Parfait! Je vous laisse passer! Bonne journée, monsieur!
2: Village.
0: Village, vous entrez dans le paisible village.
5: Taverne.
0: De nouveau, tous les regards se posent sur vous. Un vieil homme est assis dans le fond.
3: Je montre la médaille du village et je dis que j'ai battu le dragon. Explosé le dragon même.
0: À qui?
3: À l'assemblée.
0: Bah, super, princesse.
2: Ok. Comme ça, je sauvegarde, comme ça, vous vous débrouillez avec la suite. je sais pas qui tu veux taper, je te laisse éloigner.
5: On va voir le vieil homme et on lui dit qu'on est riche.
2: Oui, mais on n'a pas envie de le payer, celui-là. Vas-y.
5: Moi, j'ai envie de devenir une aventurière.
2: Ok, bah, vas-y, go.
0: D'accord, vous êtes riche.
3: Je veux devenir aventurière.
0: Qu'est-ce que vous me donnez en échange?
2: La pièce.
3: La pièce du village. Enfin,
0: C'est pas beaucoup, beaucoup d'argent, ça.
2: Est-ce qu'on lui donne la thune ou pas? Qu'est-ce que vous en pensez?
5: Ah, moi, j'ai envie de devenir aventurière.
2: S'il peut nous faire... allez, on lui file un peu de thune.
0: De thune, c'est-à-dire?
2: Un peu des sous de l'or du dragon de notre trésor. On va pas lui donner tout notre trésor, quand même.
0: J'ai vraiment envie d'avoir beaucoup, beaucoup d'argent.
5: Je le fais boire, la bière, il nous reste.
0: Merci.
3: Ouais, je crois bien que je vais lui donner notre trésor.
2: Sinon, on achète plein de bière, on le bourre.
5: J'aime bien cette idée.
0: Je vous laisse prendre la décision.
5: Vas-y, oui.
3: Eh ben, nous pouvons aller commander des bières. Moult bières.
0: Merci, princesse, j'adore la bière. Ah,
2: est-ce que c'est bon, on peut partir à l'aventure?
0: Non, je veux de l'argent.
5: je lui propose tout notre trésor, en échange d'être une aventurière.
0: Je suis ravi pour vous. Ce choix de vie semble tout à fait vous correspondre. C'est merveilleux. Voici les papiers qui vous permettront de partir sans souci. Fin de l'aventure.
5: Oh, wow.
0: Bravo.
5: Wow. On a été tellement forts.
0: Vous êtes trop forts.
5: Bravo.
3: C'était super.
2: Là, c'est drôle.
0: C'était génial. Je vous propose de faire une petite pause musicale pour reprendre nos esprits et on fait un petit débrief de ce scénario juste après.
5: Tout à fait.

0: 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Et on vient d'écouter Lerita Mitsuko avec le titre Petite fille princesse. Voilà, nous sommes émus d'apprendre le décès de Catherine Ringer. Du coup, on avait envie de lui faire un petit clin d'œil. Je vous propose qu'on fasse le système de score pour quand même que vous ayez une idée de votre niveau de grands aventuriers et aventurières.
1: Il est très fort.
2: Donc, il est sûrement excellent.
0: Dans Princesse Aventure, vous pouvez faire un maximum de 100 points. J'ai la flemme de compter, donc vous allez faire du calcul mental, d'accord? Vous avez obtenu 5 points en ayant la médaille du village.
1: Ouais.
0: Vous avez conservé votre première pièce, votre sou, jusqu'à la fin. Du coup, vous avez 25 points.
1: Ouais. Mmh.
0: Vous avez malheureusement réveillé le dragon, donc vous n'avez pas le point unique que ça donne de ne jamais réveiller le dragon. Vous avez en revanche 10 points pour avoir giflé l'ancien bourgmestre.
2: Ouais, bien joué.
0: 10 points pour avoir giflé le barman. Alors, il y a 20 points normalement en communiquant directement, en chantant avec les animaux, mais vous ne l'avez pas tout à fait fait.
2: Attendu,
1: perdu.
0: Vous avez 10 points en lisant le guide parfait de la parfaite princesse. Et vous auriez pu avoir 19 points si le joueur qui a demandé à fouiller la fontaine avait l'air un peu honteux. Mais je crois que Noé, t'avais l'air tout à fait fier de fouiller la fontaine.
3: Il a suivi complètement. Hein.
0: Et si jamais vous aviez giflé le tenancier du magasin, vous auriez eu moins 10 points. Donc il ne fallait pas le gifler, donc vous ne l'avez pas fait. Bravo.
2: Et on ne pouvait pas gifler le garde? Le garde sourd et muet.
0: Ah oui, c'est vrai. Le pauvre garde, vraiment, qui n'a rien demandé, qui est juste sourd.
2: Non, mais il est là.
0: 110, ça fait.
2: Il est là, très sympathique. Points.
0: Et vous avez 60 sur 100, bravo.
2: Bravo, ouais. Bravo.
0: Belle aventure.
2: Et c'est bien débrouillé.
0: Je crois que, en gros, vous avez fait à peu près tout ce qui était possible de faire. Qu'est-ce que vous en avez pensé, Sandy? Comment tu as vécu cette aventure?
3: Mais c'est génial. J'adore le fait que tu nous répètes constamment les mêmes. On a le côté, en effet, le côté PC qu'on retrouve très très bien. Je ne comprends pas cette histoire de retranscrire le PC, mais là, une fois qu'on le vit, c'est autre chose, quoi.
0: Carrément. Noé ?
1: Mais c'était super. Cette aventure était très château, avant tout. Et c'était vraiment, vraiment cool d'essayer des trucs, que ça ne marche pas, d'essayer d'autres trucs.
0: Oui.
1: C'est très, très chouette.
2: Ouais, j'ai beaucoup aimé aussi la manière dont les autoristes nous guident vers des choix et nous font faire exprès des mauvais choix aussi pour rigoler.
0: Carrément.
2: Et puis les voix étaient super, bravo Amandine.
0: Merci. Et du coup, oui, il y a certaines actions qui ne sont pas notées et dans l'introduction du livre, il propose d'improviser. Donc j'ai improvisé plein de fois, je pense que ça s'est sûrement vu aussi, parce que vous proposez des actions juste... normal, vous avez une multiplicité de choix et du coup, des fois, je dois juste répondre en fonction de ce que j'ai envie. C'est aussi ça qui est chouette, c'est que chaque personne peut s'approprier un peu les scénarios avec un peu d'improvisation. Voilà, du coup, c'était Château Aventure, la suite.
2: Ouais.
0: Oui.
2: Justement, je voulais que tu nous parles un peu du jeu, de ce que c'était, parce que tu as dit les autoristes, mais pour les auditoristes, savoir ce que c'est comme jeu.
0: Du coup, c'est un jeu coopératif. Dans lequel on vit des histoires incroyables. Il y a 6 scénarios dans ce deuxième volet. Il y a un premier volet château-aventure. C'est un livre. C'est fou. Moi, je trouve ça génial que ce soit un livre, déjà. Et le secret, c'est qu'il est disponible à l'archiboutique d'Iru Archinard à Cré.
2: Ah ouais, super.
0: Ouais. Voilà.
1: Pas besoin d'omelette à champignons. On peut vous servir sans.
0: Oui. Une personne non robotique vous servira allègrement au comptoir avec plaisir. Et toi, tu voulais rajouter quelque chose ?
2: Non, c'est bon.
3: Moi, j'ai une question. Donc là, c'est le deuxième volet de Château Aventure. Est-ce qu'il pense peut-être partir sur un troisième ? Vous en avez
0: je
3: une
0: sais
3: idée
0: pas.
3: Ou pas du tout ?
2: Je sais pas.
0: Je sais pas parce que je pense que lui est plutôt récent.
2: Oui, il a un an, quoi.
0: Ouais, du coup, peut-être qu'ils sont en train d'en créer un autre.
2: Il y a aussi quelques scénarios disponibles en ligne, deux créés par les auteurs de base. Et après, il y a des gens qui ont créé des scénarios, évidemment, comme souvent un jeu qui s'y prête. Il y a plein de scénarios trouvables gratuitement en ligne.
1: Et est-ce qu'il y a un lien, puisque c'est Château Aventure, la suite ? Est-ce qu'il faut avoir joué au premier Château Aventure ?
0: Absolument pas. Il n'y a pas besoin d'avoir joué au premier. C'est juste la suite, parce que c'est le deuxième volet, mais tous les scénarios sont indépendants.
3: Ah oui, c'est ce que j'avais posé la question justement. C'est ce que là, on a eu un début d'une princesse qui va partir à l'aventure. Est-ce qu'on va, ces aventures vont continuer?
0: Absolument
3: ou pas.
0: Pas. Ensuite, c'est plein d'autres univers.
3: D'accord.
0: Vraiment, il y a de tout. Je te laisse regarder si jamais tu veux voir la petite couverture Et voilà. Je pense qu'on a fait le tour. Bravo pour cette aventure, c'était super. Et c'est l'heure de la petite nouveauté de la rentrée. Noé, aujourd'hui, est ici pour sa première, mais bientôt régulière, chronique dans l'émission. Le nom de la chronique est déjà tout un programme. Quel est-il, Noé ?
1: Autour et après, Amandine. Autour, parce qu'on va décortiquer sommairement des classiques du jeu de société, ceux auxquels vous avez toutes et tous joué en famille un jour, et après, parce qu'on va en tirer des éléments pour parler d'autres jeux qui en découlent. À chaque émission, on va parler d'une des mécaniques du jeu, de son ambiance visuelle ou narrative, et d'une sensation de jeu marquante. Et pour chacun de ces éléments, parler d'un autre jeu que j'ai envie de vous présenter. Pour cette première édition, je vous propose qu'on aille voir ce qui se trouve autour et après le Cluedo.
0: Le colonel moutarde dans le bureau avec le chandelier ?
1: Exactement. Grand classique des jeux de société classiques, dans lequel les joueuses mènent l'enquête et cherchent à déduire l'origine d'un meurtre dans un grand manoir lugubre. On jette des dés, on se déplace, puis on essaye de trouver le coupable, le lieu et l'arme du crime. Le premier aspect qui va nous intéresser va être sa mécanique de jeu principale, la déduction. Dans le jeu, on pose des questions aux autres et on en déduit à partir de leurs réponses qui est coupable, où et avec quelle arme. Au début, on est complètement paumé et au fur et à mesure, on commence à comprendre de mieux en mieux et à éliminer les possibilités. J'aime beaucoup cette mécanique et le choix des jeux était bien trop grand. Je vois face à moi Eloi et j'arrive presque à lire Cryptid tatoué au fond de son iris. Mais j'ai choisi de parler du plus récent, Orapamine. Dans ce jeu, on retrouve cette mécanique de déduction sauce bataille navale. On place chacun de notre côté des formes géométriques et colorées sur une grille cachée derrière un paravent et on va devoir deviner ce qui se cache chez l'adversaire. À chaque tour, on vient s'interroger en demandant de faire rentrer un laser imaginaire depuis un des bords de la grille adverse. Le laser rebondit, change de couleur et ressort autre part après s'être cogné aux différentes formes. Si le laser rentre en 4,
0: il ressort violet clair en J.
1: Au début, on n'en déduit pas grand-chose. Mais au bout de quelques tours, on commence à faire des liens et à comprendre comment les formes sont placées en ayant l'impression d'être génialement malin. La sensation vaut bien le désarroi ressenti quand quelqu'un nous propose pour la première fois depuis les années 50 de nous faire jouer à un jeu qui ressemble à la bataille navale. Un autre des éléments marquants dans le Cluedo, c'est son ambiance. On se retrouve dans un manoir sombre et dans lequel un meurtre est survenu. On a une ambiance de mystère et d'enquête permanente, le tout en s'imaginant être dans une vieille maison avec du bois qui craque et des cheminées encore fumantes du soir du crime. Cette ambiance lugubre a beaucoup à voir avec celle du jeu dont je voulais vous parler et dont le Cluedo a été une grande influence, Mysterium. Dans Mysterium, vous n'êtes pas enquêteur ou enquêtrice, vous êtes médium et vous communiquez avec la victime afin de retrouver qui l'a tué, où et avec quelle arme. L'influence n'est donc vraiment pas subtile. La déduction sera aussi un élément de jeu, mais elle sera bien plus abstraite puisque le fantôme devra proposer au médium des visions en utilisant des cartes illustrées façon Dixit. On réfléchit, on discute et on confronte nos interprétations pour éliminer les possibilités et trouver l'ensemble lieu, arme, coupable pour gagner ou perdre la partie en coopération. Le jeu est très thématique et hyper plaisant à jouer le soir avec une petite musique d'ambiance et juste assez de lumière dans la pièce pour admirer ses magnifiques illustrations. Si jamais la boîte est trop grosse pour votre étagère qui déborde déjà, j'ai trois solutions pour vous. Son petit frère, Mysterium Park, un peu plus petit et rapide, ou alors Archijeu, qui en un seul mot constitue deux solutions. Venez jouer au café, ou alors libérez de la place dans votre ludothèque avec le grand débat à jeu qui aura lieu le 1er novembre. Après cette interlude promotion associative, on va pouvoir parler du troisième et dernier élément, la sensation de jeu. Dans le Cluedo, on enquête, on résout un crime en parcourant le manoir à la recherche du coupable. On se sent vraiment détective et c'est exactement la promesse, réussie à mes yeux, de Sherlock Holmes Détective Conseil. C'est un jeu d'enquête dans lequel vous avez des journaux, un plan de Londres, un annuaire et un petit pitch de début de mission. À chaque fois, on vient chercher le célèbre Holmes pour résoudre une affaire et à chaque fois, lui a mieux à faire. Donc c'est à vous de résoudre le cas. On discute de qui interroger, on évalue les temps de trajet sur la carte, on cherche des messages cachés dans les journaux et surtout, on se sent en traque de la vérité, prêt à mettre au jour les mensonges que les coupables nous profèrent. Comptez 1 à 3 heures pour la plupart des enquêtes et ne vous vexez surtout pas en regardant la solution quand Holmes vous dit qu'il a résolu l'enquête les doigts dans le nez en interrogeant uniquement le cireur de chaussures et le médecin légiste. Nous voilà au bout de cette petite plongée autour et après le Cluedo. on ressort la tête de la mine d'Orapa et de ses déductions à base de lasers colorés. On quitte le sombre manoir de Mysterium et les visions étranges qu'on y a reçues. Et on prend l'Eurostar pour rentrer tranquillement du Londres victorien de Sherlock Holmes, détective conseil. Merci de m'avoir écouté. J'espère avoir gagné ma mission en vous faisant découvrir ou en vous ayant donné envie de jouer à certains jeux dont j'ai pu parler. Et si ce n'est pas le cas, rappelons-nous ensemble, l'important, ça n'est pas gagner, mais bien de jouer.
2: Super.
0: Bravo, c'était trop trop bien. Je suis impressionnée. C'était génial.
2: Ça ressemble de plus en plus à une vraie émission de radio, non ?
0: Ouais, c'est vrai, dis donc.
3: Ça fait combien de temps que vous l'avez faite ?
2: Nous deux, trois, c'est la troisième année ?
0: 2 ans. Oui, c'est la troisième année. Ouais. C'était génial, merci Noé. J'ai voyagé, moi, personnellement. Trop bien. Et effectivement, ce sont des jeux qu'on peut trouver à Archijeux sur les étagères ou en vente. Parce que je crois que Sherlock Holmes, il est que en vente, par exemple.
1: Il y a une boîte de Sherlock Holmes qui est prêtée par un adhérent, me semble.
2: C'est moi.
1: Et
3: voilà, c'est sur place, du coup.
0: Et super.
1: Voilà. Mais c'est aussi possible de l'acheter, tout à fait.
3: C'est vrai. J'en ai trouvé un là, au dernier débarrageux, justement.
0: Mais non.
3: Donc, génial. Allez-y.
0: Trop bien. Eh ben, merci beaucoup pour ce petit voyage ludique. Il nous reste une dizaine de minutes et je vous propose de raconter votre souvenir estival préféré de jeu. Et je peux démarrer le temps que vous réfléchissiez potentiellement. Parce que moi, mon souvenir estival de jeu, c'est le Clasque. Je sais pas si j'en ai pas déjà parlé.
1: J'ai l'impression de déjà vu.
0: La dernière émission, mais je veux en reparler parce que c'est très drôle. C'est un jeu que m'a offert Noé d'une manière absolument folle. Et donc, je vais raconter la manière dont il me l'a offert parce que c'était génial. C'était mon anniversaire, le 16 juillet. Pour toutes les personnes qui veulent me faire des cadeaux, n'hésitez pas. Et il me demande, puisqu'il part en vacances ou au travail, au flip, en fait, d'aller chercher un colis pour lui, puisque j'étais encore à Cray. Et en fait, une fois que je lui dis colis bien reçu, il est chez moi, tu passeras le chercher. Il me dit « Miroir magique !» En fait, c'est ton colis qui est chez toi. Et je te vois « Quoi ?» Et en fait, le jour de mon anniversaire, j'ai ouvert le colis. Et c'était un Clasque. Le Clasque, c'est un petit jeu en bois qui est un jeu d'affrontement un contre un, d'agilité où il faut marquer dans le but de l'adversaire, mais aussi il y a deux, trois autres façons de gagner des points ou de perdre des points. Enfin voilà. Et c'est très chouette et il est possible que si vous me voyez jouer au Clasque, je hurle beaucoup autour de la table parce que ça me ravit de jouer à ce jeu. Voilà, c'était mon souvenir ludique de l'été. Qui veut prendre la parole ? Noé !
1: Ben moi, mon souvenir ludique est assez lié au tien, puisque c'est la raison pour laquelle je n'étais pas là pour ton anniversaire et que je t'ai offert le Clasque par correspondance, puisque j'étais au FLIP, le Festival Ludique International de Parthenay, pendant lequel j'ai pu animer des jeux pendant les 2 semaines du festival, et c'était trop super. J'étais dans l'attente des jeux de réflexion, donc j'ai pu expliquer des jeux toute la journée à des gens qui venaient découvrir des nouveaux jeux, des jeux qu'ils ne connaissaient pas ou qu'ils voulaient partager avec leurs proches. Et je recommande l'expérience, à la fois en tant que festivalier, festivalière ou en tant qu'animateur, animatrice, parce que c'est trop super. Voilà, n'hésitez pas à aller expliquer des jeux si vous aimez bien lire des règles de jeu, parce qu'il faut lire beaucoup de règles de jeu et les comprendre et les apprendre, mais ça vaut le coup. Donc voilà, mon souvenir ludique de l'été a duré 2 semaines.
0: C'est un grand souvenir. Hein.
1: C'est un très grand souvenir.
0: Génial, merci pour ce partage. Et oui, moi j'aimerais bien y aller au Flip un jour, mais c'est loin. C'est 7 heures de route, c'est n'importe quoi.
1: C'est trop loin.
0: C'est beaucoup trop loin.
1: Ce serait super qu'il y ait quelque chose qui ressemble dans la région.
0: Un flic.
1: Un flic.
2: Festival ludique international de Cray. Sans le contexte, ça ne ressemble pas à grand-chose.
0: Oui, c'est vrai.
2: C'est à moi.
0: Ah oui, c'est à Éloi. D'accord.
2: Alors moi, je vais tricher, évidemment, je vais en dire deux.
0: Non, bah non, du coup.
2: Bah si, je vais tricher. c'est deux jeux qui ne sont toujours pas sortis. Donc, teaser.
0: Bon bah super.
2: Le premier, c'est un jeu narratif, Cette année, personne ne meurt, qui est en crowdfunding actuellement, qui est un jeu qui peut ressembler au Château Aventure à sa façon, en coopératif, où on joue des adolescents qui doivent travailler et avoir des clubs dans une ville où il se passe des trucs très étranges. un jeu narratif du coup où on a des cartes et un livret de jeu qui ressemble beaucoup à un jeu dont vous êtes le héros mais coopératif à plusieurs avec pas mal d'interactions et beaucoup de mécaniques très drôles. La mécanique principale étant qu'on a chacune un planning de notre semaine, de nos semaines. Et tous les jours de la semaine, on choisit ce qu'on va faire. Donc, on va aller fouiller le truc du concierge. Si on a commencé une piste ici, on va aller travailler pour gagner de l'argent, aller à notre club pour gagner des amis. Et une fois que tout le monde a préparé son planning, on fait chaque jour les uns après les autres, ce qui va déclencher des choses pour la semaine d'après qui vont nous forcer à nous mettre à aller à tel endroit, tel jour, etc. etc. Et c'est génial. C'est en crowdfunding actuellement. Le jeu coûte seulement 40 euros et il y a des prix bien plus réduits, si vous voulez, seulement la version PDF. Et j'ai très hâte qu'il sorte, c'est par Oh Shocking, la maison d'édition. Et mon deuxième jeu, c'est Les Yeux Fermés, qui sortira en février, le nouveau jeu de Julien Protière, édité chez Blue Cocker. Excellent jeu de coopératif à communication limitée, où l'on doit déplacer des pierres sur un plateau en gardant les yeux fermés, jeu coopératif évidemment, à scénario, où on doit toucher X pierres avant de la déposer dans X couleurs du plateau. C'est une sensation de jeu assez unique et assez incroyable, où on prend autant de plaisir à jouer qu'à regarder d'autres jouer en attendant notre tour. C'est du grand art.
0: Évidemment, il fallait que tu parles de jeu coopératif à communication limitée et de Julien Protière dans l'émission. Mais on fait un bisou à Julien Protière si jamais il nous entend. Mais effectivement, j'ai hâte de voir à quoi ça ressemble parce que tu m'en parles depuis quelques mois déjà. Et je suis curieuse. Merci. Sandy, qu'est-ce que tu veux nous raconter de ton été?
3: Alors, l'été n'avait pas encore touché à sa fin. Je fais partie des animatrices de l'Escape Game.
0: Mais non.
3: Qui a eu lieu chaque année à Valence durant les Journées du Patrimoine aux Archives départementales et qui est animée du coup par Archijeu et tous ses bénévoles. Et du coup, première fois que j'essayais cette escape et puis qu'après je l'animais. Mais c'est génial en fait. Mais allez-y, faites l'escape qui est vraiment, comme toujours avec Archie, je le dis, d'une très grande qualité. Je le dis voilà sans forcément pour faire plaisir à Archie, mais je le pense véritablement pour quelqu'un qui aime les escapes. Et puis animer, c'est passer de l'autre côté, parler avec des talkies, s'amuser avec l'autre partenaire qui est dans la salle et se faire des blagues et en même temps réfléchir de comment aider les gens qui sont dedans, mettre en place tout un univers et j'ai trouvé ça extrêmement plaisant, voilà, participer, l'animer, les deux je recommande et puis l'équipe des archives ont été vraiment adorables avec nous, les petites madeleines, le petit café, tout ce qu'on veut, voilà, trop choupi. Donc ça pour l'expérience et s'il y avait un petit jeu à reco, dernier achat, et les achats sont assez rares de mon côté, c'est le jeu Evolution qui date pourtant, qui je connaissais finalement sa petite sœur qui est Océan. Donc pour vous dire en fait ce que j'aime bien avec ce jeu Evolution, c'est que c'est un jeu qui a été construit par des scientifiques pour nous expliquer un peu le concept d'écosystème et du coup le concept d'évolution. Donc on a des animaux, on crée ça, on va dire un peu au début du règne animal, on va dire plutôt récent, on leur crée un trait, ils vont être peut-être des prédateurs, ils vont peut-être être des proies, est-ce qu'ils vont avoir des rayures, enfin, et au fur et à mesure avec les autres joueurs, on est bien en compétition les uns avec les autres, mais on va créer nos animaux, et si peut-être que notre voisin qui avait sa proie disparaît parce que l'évolution malheureusement fait que elle n'est pas maintenue dans son écosystème, nous qui avons le prédateur qui se nourrissons de cette proie-là, on va à nouveau à notre tour, passer en forme d'extinction. Mmh. Et comme ça, c'est un jeu qui dure une bonne heure, mais qui a beaucoup d'interactions et qui se joue en affrontement, mais finalement sur forme de coopération avec les autres, parce que si on attaque trop l'autre, eh ben, c'est nous-mêmes qui nous faisons avoir. Donc scientifiquement, c'est très très intéressant.
0: Trop bien. Ok, je ne connaissais pas du tout ce jeu, mais effectivement, ça a l'air hyper chouette et bien construit. Merci pour vos partages. Je vais terminer l'émission avec le planning du mois à venir. Je ne sais pas pourquoi je fais cette voix. Écoutez, je suis encore dans Château Aventure. Parce qu'il se passe vraiment plein de choses dans le mois à venir et même avant d'arriver en octobre. Ce week-end, mais c'est un gros week-end pour Archijeu, il me semble, non? Mais non, il y a les universités d'été renommées en universités d'automne parce que je refuse qu'on dise que c'est encore l'été. Donc c'est du vendredi 26 au dimanche 28 septembre, il me semble que c'est ça. Hein. Qu'est-ce que c'est, que sont les universités finalement ? Eh bien, ce sont des ateliers bénévoles pour aussi les adhérents, adhérentes, pour l'équipe salariée. Tout le monde se retrouve dans un lieu, en l'occurrence ici, c'est à Crèche, chez un bénévole qui s'appelle Élie. Bonjour Élie, si jamais tu nous écoutes. J'ai l'impression d'être une médium quand je fais ça. Élie, si tu nous entends. et on va parler des sujets actuels de l'association, essayer de construire ensemble l'avenir, ou en tout cas réfléchir ensemble à plein de sujets. C'est pas très clair ce que je raconte, mais vous avez compris. Dans tous les cas, si vous êtes intéressés, n'hésitez pas à nous contacter. Toutes les personnes adhérentes à l'association sont les bienvenues. Ensuite, le 2 octobre, on ira à la fête des campagnes à Soues. Le 3 octobre, c'est un samedi, il y a les Turlupinades, le fameux festival itinérant en Drôme et en Ardèche une année sur deux. Cette année se passera en Ardèche à Soyon. Et nous y serons avec plaisir, comme d'habitude. Le Labo Ludique aura lieu le mercredi 7 octobre à 18h. Et cette année, grande nouvelle, on démarre notre saison des formations. Et cette fois-ci, ce sera la formation Je récup, je réemploie à Saint-Donat-sur-l'Arbas le mardi 13 octobre. Et j'en profite pour faire un petit mot sur le fait que Archijeux développe un programme de formation, puisque nous avons passé l'agrément Calliope. Et désormais, ce sera une activité bien plus étayée qu'avant. Et n'hésitez pas à regarder sur notre nouveau site web tout beau, tout neuf. Logiquement, le catalogue de formation est à jour. Et vous pouvez aussi nous contacter si vous êtes intéressé par la formation sur le jeu de manière générale. Il y a plein de thèmes. Il y a comment animer votre AG avec le jeu, comment créer des grands jeux collectifs avec les enfants. Ça peut vraiment passer par toutes les possibilités. On est à l'écoute si vous avez des suggestions. Ensuite, le 22 octobre, dans le Café Jeu, on accueille la conférence gesticulée en roue libre quand la mécanique des genres déraille, qui est proposée par l'IAM et qui sera à 20h. Et puis, fin octobre, on arrive bien sûr sur la période d'Halloween. Et donc, le grand jeu à créatif classique sur Halloween sera du coup le jeudi 29 octobre après-midi, à créatif même. Et le jeu de piste annuel qui est proposé pour les ados et par les ados aussi aura lieu le samedi 31 octobre, soir. Et pour finir, je fais un petit clin d'œil à Noé qui en a déjà parlé. Le débat à jeu annuel aura lieu le 1er novembre, le dernier dimanche des vacances. Venez pour renflouer votre ludothèque ou juste, vous pouvez également déposer vos jeux que vous souhaitez vendre. On a un système de dépôt-vente et on se charge de vendre les jeux dont vous voulez vous débarrasser et ensuite on vous remet l'argent gagné éventuel sur cette journée de brocante. Voilà, j'ai fini. Ça fait beaucoup, hein. Ça va être super.
2: Un beau programme, ouais.
0: Merci Sandy, merci Noé d'avoir accepté de jouer, de blablater. C'était super. Moi, je me suis beaucoup amusée.
2: Oui,
1: merci.
3: Merci à vous. C'était un plaisir.
0: À bientôt.
2: Et au mois prochain.
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2: Oui, bonjour. Donc là, je m'appelle Annick Rubinowitz. Je participe au Festival de Sentier, parcours d'artistes, dont ça va être la 5e édition, les 26 et 27, donc le week-end prochain. Et donc, Sentier est un sentier de découverte des œuvres d'artistes locaux. On propose donc une promenade de domicile et aussi en atelier et aussi en galerie. Il y a 15 lieux qui sont accessibles à pied, avec de très nombreux artistes qui seront donc sur place pour présenter leur travail et échanger. C'est vraiment surtout aussi l'occasion d'avoir des échanges avec des artistes, ce qui est toujours très précieux. Il va y en avoir beaucoup parce que nous avons cette fois-ci des ateliers qui seront visibles, des galeries, mais aussi des lieux particuliers qui font intervenir le travail des artistes. Vous aurez donc une présentation tout à l'heure, notamment Signal, qui va présenter 50 artistes. Nous aurons aussi donc la Villa Afea, avec des performances qui présenteront aussi 14 artistes. Et les autres lieux, donc les 13 autres lieux, présenteront 1, 2 ou 3 artistes. Donc là, il y aura vraiment beaucoup, beaucoup d'œuvres et donc formidables à découvrir. Donc avec nous, dans ce studio, nous avons donc Tiphaine Seux, qui est artiste plasticienne. Bonjour Tiphaine.
3: Bonjour.
2: Nous avons également Pierre Manas et Romain Bergensley de Signal. Bonjour Pierre.
4: Bonjour.
2: Bonjour Romain.
5: Bonjour.
2: Donc Martine, qui est à l'origine, dont je parlerai tout à l'heure de son travail, qui est à l'origine du premier sentier, ne peut pas être là, mais je présenterai son travail tout à l'heure. Nous aurons aussi avec nous Rob Sidbon, qui possède donc le lieu Art et Laté, qui est photographe, et c'est également un lieu de rencontre d'artistes. Et je terminerai aussi la présentation en présentant un peu mon travail de cette année, et surtout une personne dont le travail est atypique et très émouvant, Francine Boucher. Voilà. Donc, la présentation est terminée. Je vais demander si... On va commencer par toi, Tiphaine.
3: Allez.
2: Si tu veux bien, voilà, un peu te présenter, présenter ton travail.
3: Eh bien, du coup, artiste plasticienne depuis plusieurs années. Je travaille avec... beaucoup de matériaux divers et variés dans une approche assez sensible de tous ces matériaux que je récupère, que je chine. Il peut y avoir beaucoup de métal, il peut y avoir des matériaux venant de la nature et... Ça y est, je commence déjà à me perdre.
2: Non, Annie, t'inquiète pas, je connais bien ton travail. Voilà. Donc c'est vrai que ton travail est lié aussi à la notion du temps, parce que tu récupères donc des objets ou des matériaux qui ont été donc un peu abandonnés ou qui ont les traces du temps.
3: Voilà.
2: Et il y a toute cette transformation. Ta pratique est vraiment une pratique de transformation, je dirais même de transmutation, si tu es d'accord.
3: Je suis tout à fait d'accord avec ça.
2: Si tu peux donner un exemple précis, par exemple.
3: Eh bien, j'ai une série d'œuvres qui est faite sur des têtes d'oreiller, d'anciennes têtes d'oreiller brodées à la main. Et je viens retravailler, en fait, ça me sert de cadre et je viens retravailler le fond de la tête d'oreiller. Et je vais ajouter du papier ou de la céramique ou des plaquages de bois. Et je vais allier tout ça principalement avec le fil, qui est un peu mon fil conducteur, pour faire un mauvais jeu de mots.
2: La couture est importante.
3: Et
2: hein,
3: voilà, la couture est très importante. Et voilà, je porte une attention vraiment particulière à toutes ces matières et à leur origine. Et je transforme, j'allie tout ça avec une réflexion à la fois poétique et ces dernières années, ces derniers mois, de plus en plus engagés, voilà, sur, en lien avec la, la nature. Et du coup, là, il n'y a pas le, le fond sonore, mais il était en adéquation avec, avec ce, ce lien fort avec la, avec la terre et le vivant. Notre, j'interroge de plus en plus dans mes créations la relation au vivant.
2: Parce que tu parlais d'été d'oreiller, ça c'est plutôt ta thématique corporelle, hein, notamment aussi il y a le travail du temps, mais il y a aussi le corps, tout ce qui se passe avec cet été d'oreiller, le sommeil, aussi voilà, la sexualité.
3: Hein, il y a toute voilà, une branche de ton travail. De la nuit auquel ça peut amener, et puis quelquefois aussi elles sont tachées, elles sont brodées, ça ramène des souvenirs... quelquefois des souvenirs d'enfance ou pas, mais en, voilà, ça, souvent c'est des objets qui ont une histoire,
2: c'est ça.
3: Et je leur je les transforme, je fais un petit peu d'alchimie pour pour transformer tout ça et donner ces objets à voir autrement aujourd'hui avec un autre miroir, j'allais dire.
2: C'est ça.
3: Un autre visage, un autre...
2: Quand tu parlais du rapport au vivant, tu peux parler aussi du travail que tu fais avec ces couteaux que tu ramasses sur la plage. Enfin, il y a tout ce,
3: oui,
2: tout ce travail-là
3: alors,
2: aussi.
3: Du coup, je suis souvent en lien avec les matériaux qui m'entourent, vu que c'est des matériaux que je ramasse, que je chine, que voilà, que je trouve par terre, tout ça. Et du coup, là j'étais au Portugal et sur la plage j'ai ramassé ces couteaux et j'avais juste pris avec moi un crochet, une bobine de fil et voilà, autour de moi j'ai ramassé aussi des graines. Et j'ai commencé à crocheter et à créer une œuvre en mettant les graines dans les couteaux et en leur faisant une enveloppe de fil crocheté. Et à la fin,
2: c'est de la dentelle
3: ça,
2: en réalité. C'est comme
3: voilà,
2: une dentelle noire
3: un peu comme
2: autour
3: une dentelle,
2: d'un couteau.
3: Il y en a un que j'ai teint en noir. Mais les autres sont restés plutôt couleur couteau dans les tons de blanc, beige, avec un petit peu de noir aussi dessus. Mais, et voilà, et mis bout à bout, en faisant ces petites créations, ces petits objets autour des couteaux, puis là, du monde un peu de la mer, mis bout à bout de ces bouts de fil, ça a créé une œuvre beaucoup plus grande qui s'appelle la mandragore.
2: La mandragore, c'est ce qu'on va découvrir cette année ?
3: Non.
2: Ah. Tu nous gardes pour sentier l'année prochaine alors ?
3: C'est pas celle-ci.
2: D'accord. La mandragore, c'est pas rien.
3: Cette année, voilà des.
2: Alors, qu'est-ce que tu vas présenter cette année ?
3: Des petits espaces poétiques que j'ai créés dans des petites boîtes récupérées et chaque boîte, voilà, est un petit bout de création poétique et ceux qui auront la curiosité, je le dis ici, pourront regarder ou demander parce que caché derrière, il y a un titre qui raconte la poésie de cette petite boîte.
2: Est-ce que tu peux nous donner juste un exemple d'un de ces titres pour alimenter un peu la curiosité ? Je ne sais plus. C'est l'émotion de la radio.
3: Oui, c'est ça.
2: En tout cas, il y a peut-être une tension entre le titre qui ne représente pas forcément ce que les personnes croient
3: voilà,
2: en découvrant
3: c'est pour
2: le
3: ça
2: travail.
3: Qu'en, en général,
2: de connaissant, j'imagine.
3: J'aime pas noter les titres, les mettre bien en vue parce que j'aime bien que le spectateur s'approprie s'approprie sa propre poésie, s'approprie ce qu'il voit. Et comme je disais tout à l'heure, ça vient toucher ses propres souvenirs, ses propres émotions. Et voilà, au final, si on a envie de découvrir le titre que j'ai donné à ce moment-là, ça, c'est, enfin, moi, j'aime bien être dans cette démarche et aller voir après, du coup, et me dire « Ah oui, d'accord, c'est ça ».

0: En tout cas, c'est au 27 rue Aristide Dumont.
1: Voilà.
0: Mm-hmm. Ce lieu, pourquoi tu as eu envie d'exposer là?
1: Alors du coup, Virginie m'a invitée parce que ça fait la troisième fois que je fais Sentier. Et jusqu'à maintenant, j'habitais à Cré. Je présentais mes créations chez moi en ouvrant ma maison et mon atelier. Et je viens tout juste de déménager. Du coup, Virginie, chez qui j'ai déjà exposé il y a à peu près 5-6 mois, m'a invitée avec d'autres artistes à montrer mes créations.
0: Tu seras avec qui? Tu ne sais pas, parce que... Il y a peut-être Laure qui exposera aussi, je suppose.
1: Oui, elle avait déjà exposé les autres années, donc je pense qu'il y a son travail. Il y a aussi le travail, tu sauras mieux que moi, parce que je n'ai pas la mémoire des noms de cet artiste qui travaille avec tous ces fils colorés, qui a exposé.
0: Jonathan.
1: Voilà, c'est ça, tout à fait. Donc, je sais qu'ils sont là. Il y a aussi, pareil, je n'ai pas la mémoire des noms, Annick est de moi, une artiste qui fait des paysages. Là, il y a un petit tableau dans la vitrine déjà, avec un paysage de ciel.
0: Alors, est-ce que c'est Anne Révol? Non.
1: Non, ce n'est pas Anne.
0: Parce que Anne, elle intervient aussi sur Sentier.
1: Mais pas au Salon des Génies. Oui. En tout cas, voilà, il y a plein de magnifiques artistes.
0: Beaucoup d'artistes sont arrivés sur Cré, donc voilà. On les découvre aussi.
1: À venir voir et dans ce lieu magnifique qu'est le Salon des Génies, porté par Virginie.
0: Qui organise aussi des rencontres.
1: Des rencontres autour de livres, qui propose beaucoup d'ateliers divers et variés. Il faut regarder le programme, il est encore plus riche cette année. Et petit à petit, depuis quelques années, elle essaye aussi de porter des artistes.
0: C'est ça, pour promouvoir leur travail.
1: Voilà, elle offre sa vitrine comme lieu d'exposition dans les rues de Cré. Et c'est un...
0: Très bien. On va peut-être écouter ta musique. Est-ce que tu dis qu'elle porte bien ton travail?
1: Aujourd'hui, oui, voilà. Du coup, en lien avec la terre, en lien avec le vivant, en lien avec c'est toute cette poésie, en tout cas, que j'essaye de mettre dans mes créations à partir de ces matériaux.
0: Alors, je vais t'embêter un peu. Qu'est-ce que c'est pour toi, la poésie? Oui, cette poésie, tu en parles énormément.
1: C'est cette alchimie. C'est en tout cas moi ce que je ressens après quand je regarde mon travail. Et puis comme c'est tu disais le mot de broderie aussi, pour moi c'est aussi une poésie que d'arriver à broder un peu tous ces matériaux les uns avec les autres et d'en créer une œuvre que je découvre moi aussi après l'avoir fait, parce qu'il n'y a pas de réflexion avant. Et je découvre l'œuvre qui se fait un petit peu toute seule au fil des matériaux, voilà, avec ce lien du fil.
0: On découvrira tout ça avec un grand plaisir.

0: Voilà, donc maintenant nous allons rencontrer Pierre et Romain qui vont nous parler de leur lieu et aussi évidemment de qui ils sont et pourquoi ils sont là aujourd'hui autour de cette table.
1: Vas-y, à toi l'honneur, Pierre.
2: Bonjour à tous. Bah, nous sommes un duo de graphistes, direction artistique. Ça, plutôt nos compétences professionnelles. Et il y a un an et demi, on a ouvert le lieu Signal, donc au sein du Shed, entre le Central Vapeur et l'épicerie de l'Étincelle. Donc, c'est un lieu qu'on dénomme magasin d'images du territoire. Donc, deux fois par an, on fait un appel à projet. On donne une thématique, toujours en lien avec la saison en cours, donc printemps, été, automne, hiver, et en lien avec le territoire. Ce qui permet à des artistes plutôt visuels de proposer des images, textes, des œuvres qu'on va imprimer et afficher sur les murs de Signal.
1: Et l'idée étant à chaque fois de faire plutôt une expo collective, donc une œuvre un artiste, avec évidemment parfois des exceptions, mais globalement c'est une œuvre un artiste. En ce moment, donc la thématique en cours qu'on va clore à l'occasion de Sentier, c'est route, voie et chemin. Et de là, on fait un appel à participation, on impose un format. Donc on est plutôt sur les arts appliqués que l'art plastique ou l'art contemporain, puisque la destination c'est des images imprimées. Et donc une fois qu'on a la thématique, nous on donne quelques mots, quelques notions tous azimuts et on laisse évidemment les artistes, les illustrateurs, photographes, poètes libres d'interprétation sur cette thématique. On reçoit les propositions et on fait une petite scénographie qu'on essaye de figer un petit peu là dans les prochaines expos. Et donc voilà, donc dernière occasion de découvrir au cours de Sentier cette expo sur route, voie et chemin.
0: Donc, avec donc route, une voie et chemin.
1: Voilà. Okay. Voilà. Okay. Une cinquantaine d'artistes. Il y a vraiment toute pratique. On a de l'image, de l'illustration digitale, de la photo, du crayonné, de la craie grasse, du pastel sec.
0: C'est haut en couleur parce que j'ai vu, hein, j'ai apprécié. Oui, c'est à la fois varié, mais très coloré aussi.
1: C'était un peu l'idée. En fait, sur les deux premières thématiques, on avait, nous, fait plutôt une sélection de la curation. On était allé chercher des choses qui étaient en lien fort avec la thématique. Et là, pour celle-ci, on a voulu ouvrir au maximum. Oui. Donc, on a accepté tout ce qu'on a reçu. D'où un peu ce nombre important d'artistes. Et en effet, du coup, on a un truc très foisonnant avec beaucoup de pratiques différentes, de couleurs. Et nous, notre exercice, ça a été d'en faire un et deux, trois murs d'images qui sont chatoyants et agréables à l'œil. Voilà.
0: Ah oui, c'est très réussi. Merci. Parce que ça se répond très bien.
2: Disons que sur les premières éditions, en fait, le fait d'avoir restreint le nombre d'artistes, on a beaucoup d'artistes qui sont venus nous voir et qui nous ont dit, mais comment on fait pour pouvoir participer, comment on fait pour être affiché. Et nous, on était limités de manière pratique, c'est-à-dire qu'on ne pouvait pas avoir la trésorerie pour avoir des tirages pour chaque personne. Mmh. Donc on a décidé de s'équiper d'une imprimante tirage d'art, de se former à ce métier.
0: C'est très important de le dire, parce que beaucoup d'artistes sont concernés, ont besoin d'impression.
2: Exactement, c'est des choses, en le faisant pour les autres, on s'est rendu compte qu'il fallait faire du chemin, des allers-retours, et que ce n'était pas des compétences qu'il y avait énormément sur le territoire, ou alors un peu loin. Donc on a décidé d'endosser ce rôle, ce qui nous a permis d'accepter beaucoup plus d'artistes et de proposer les reproductions à presque flux tendu, c'est-à-dire on n'immobilise pas du papier, des stocks pour chaque artiste. Et voilà, ça nous a libérés et ça nous a permis d'accueillir beaucoup plus de monde. Mmh. Donc c'est une prestation aussi qu'on propose à côté, où on n'est pas obligé d'afficher chez Signal, mais si un artiste veut imprimer pour lui, pour des expositions, etc. Voilà.
1: Oui, à terme, on a même un peu dans l'idée de que Signal puisse devenir une boîte à outils pour les artistes, à savoir donc avec cette prestation d'imprimerie, mais de par nos métiers, on sait faire de la com, on sait faire du site internet.
0: Des sites aussi, c'est ça. Oui.
1: Évidemment des affiches. Donc bon, ça va se faire petit à petit, parce que ça représente pas mal de boulot, mais voilà, l'idée c'est que Signal puisse devenir, on gardera toujours le format expo et lieu qui permet de la visibilité pour certains artistes, mais faut pas hésiter, si vous êtes artiste, à pousser notre porte pour de l'impression ou même toute autre demande de communication, on est là pour ça.
2: À savoir que sur la cinquantaine d'artistes qui sont présents actuellement sur l'exposition Route, Voie et Chemin, il y a à peu près, je dirais, 70-80% de personnes qui sont originaires de la vallée et qui y vivent. Mais on a aussi des artistes berlinois, ardéchois, marseillais, lyonnais, parisiens, etc. Et c'est assez complémentaire parce que souvent, le regard extérieur permet aussi de redécouvrir un territoire, des paysages ou des choses qu'on ne voit que trop et qu'on ne mentionne pas. Donc les deux sont assez complémentaires.
0: Mmh, tout à fait. Et ce qui est très intéressant aussi dans votre lieu, c'est que j'ai vu aussi vous présenter des objets de design aussi. Je veux dire, il y a hein, voilà, on n'est pas uniquement sur du graphisme ou des arts plastiques, il y a aussi...
2: Exactement. Nous, on ne voulait pas rentrer en concurrence avec les super boutiques de art and craft, magasins d'artisanat d'art qu'il y a déjà sur le territoire. On voulait mettre en avant nos métiers, qui sont les métiers des arts appliqués. Donc concrètement, c'est design, stylisme, graphisme, illustration. Mmh. Et en effet, comme disait Romain, on propose une petite curation, donc une sélection d'objets en rapport avec la thématique. Et on a aussi la chance de travailler avec la librairie La Balançoire, oui, qui nous fait une sélection de livres par rapport à notre thématique, ce qui permet vraiment de créer un univers presque 360 où cet été-là, on est vraiment dans l'univers Route, Voie, Chemin, où on peut à la fois passer de l'univers de la Nationale 7 à un sentier de randonnée, une voie d'escalade, un kangou qui fait un tremplin sur les Trois Becs. Voilà, l'idée, c'est vraiment d'avoir un axe pour regarder le territoire d'une autre manière.
0: Ce sont les impressions hein, que vous exposez,
2: oui,
0: qui expriment ça.
2: Mais c'est aussi un petit sac de magnésie pour l'escalade,
0: des couteaux,
2: des vieilles gourdes, des petites planches de randonnée pour couper un pique-nique, etc.
3: Moi, j'avais une question. C'est quoi comme technique l'imprimante là pour les tirages d'art?
2: Alors nous, la technique qu'on a internalisée, c'est du fine art. Donc c'est une impression haute qualité qui va durer pendant des années en fait, et avec des rendus de couleurs qui sont beaucoup plus fidèles et durables qu'une impression normale. Même si on travaille aussi avec les ateliers de rhizographie du territoire, comme Système Sensible ou Atelier Rhizome.
0: Mais comme ce ne sont pas du tout les mêmes couleurs, c'est vrai qu'on ne peut pas forcément imprimer avec Rhizome. Moi, je sais que ça ne convient pas à mon travail, par exemple.
1: Oui, donc, c'est vraiment c'est deux choses très différentes en termes d'objets.
0: C'est très beau, Rhizome aussi. Hein, final, ça dépend juste.
1: Voilà. La Rhizome permettra, par exemple, d'avoir des encres fluo que nous, on ne peut pas avoir.
0: Voilà.
1: À l'inverse, quand on a vraiment de la nuance du dégradé ou des aplats, l'encre pigmentaire, le fine art est plus pertinent. Quoi.
0: Donc c'est très bien de pouvoir proposer les deux, justement.
2: Ah oui. Et puis, nous, voilà, si un artiste veut quelque chose, une reproduction fidèle, la plus fidèle possible à son original, c'est là où on va intervenir. Mmh. S'il veut composer, créer une nouvelle œuvre avec des nouvelles matières, des nouvelles combinaisons, c'est vrai que la Rhizo est super.
0: Tout à fait.
2: Donc c'est vraiment deux choses totalement différentes et on a la chance sur le territoire d'avoir des personnes hyper talentueuses sur la Rhizo.
0: Vous étiez du coin quand vous avez ouvert ce lieu Signal niveau de votre parcours
1: Ça fait 12 ans que j'habite sur le territoire, entre Chabriant et Piégros maintenant. Je suis originaire de Lille. Et avant d'arriver ici, je suis passé par Berlin pendant 5 ans. Et avec Pierre, on s'est rencontrés dans un espace de coworking qui était à l'époque rue Sadi Carnot, un petit espace de coworking où il y avait beaucoup de... On était essentiellement designer et graphiste, directeur artistique. Et voilà, et toi, je te laisse. Je crois que tu es arrivé il y a 4-5 ans maintenant.
2: Ouais, c'est ça, à peu près ça. C'est vrai que c'est des questions qu'on s'est posées, parler du territoire alors qu'on n'a pas un arbre généalogique qui nous légitimise depuis des générations. Au début,
0: c'était un peu... Justement, c'est le regard dont vous parliez tout à l'heure.
2: Exactement. Moi, on
0: c'est
2: un
0: regard nouveau.
2: Exactement, on est tombés tous les deux amoureux du territoire. Et voilà, moi, on a aussi cette référence... si les États-Unis ont quelque chose d'intéressant, c'est la manière dont ils parlent, ils abordent les parcs nationaux. Et quand on va dans un parc national aux États-Unis, Il y a tout un univers, il y a un travail qui est fait avec les personnes du territoire, donc que ce soit les natifs, donc les Amérindiens, ou les entreprises locales, pour vraiment proposer une image du territoire de qualité. Et c'était un petit peu ce qu'on voulait faire sur ce territoire-là, se dire qu'on a vraiment la chance d'avoir un territoire magnifique, mais à la différence d'un Corse, d'un Breton ou du Pays Basque, peut-être que le Dromois est trop humble. Et voilà, et nous, on avait envie de le célébrer de manière joyeuse, pas du tout chauvine, mais de dire bah, c'est super ici et on peut se créer des images de qualité. Quoi.
0: Voilà, et donc Sentier, c'est pas mal parce que beaucoup de visiteurs donc, vont découvrir la proposition de toutes ces visions différentes du territoire. C'est aussi une manière de se rencontrer de nouveau dans ce territoire par ce que vous proposez.
2: Oui, et puis il y a presque plein de petites blagues que seuls des pratiquants du territoire comprennent. Un pouce levé qui fait référence aux autostoppeurs qu'on voit plus ici, ou des méduses pour pratiquer la rivière, plein de choses comme ça qui sont très humour du territoire.
0: Alors, je sais que vous avez proposé une musique particulière qui a quand même un message. Donc,
1: oui,
0: vous pouvez un peu expliquer avant qu'on lance.
1: Bien sûr. Donc, comme je le disais un peu au début, donc Sentier, c'est à l'occasion pour nous de décrocher l'expo en cours, puisqu'on va, on arrive en fin de saison. Et donc, entre deux, on va avoir un petit format nouveau qu'on a appelé Catch Up Mayo, où c'est deux artistes qui vont intervenir dans le lieu, sur nos murs, qui vont prendre un peu la table et les murs pour exposer. Donc là, l'idée, c'était de, à l'inverse de notre exposition collective avec les 50 artistes, c'était de permettre de mieux rentrer dans des univers propres aux artistes. Donc, on a imaginé ce nouveau format qu'on teste là du 9 octobre au 9 novembre.
0: Donc, juste après Sentier.
1: Voilà, juste après Sentier. Et ensuite, le prochain rendez-vous, c'est donc notre prochaine thématique qu'on va inaugurer mi-novembre, dont l'appel à projet est lancé et accessible via notre site internet. Et donc, la thématique de cette prochaine expo, c'est « Résiste, prouve que tu existes ». Et donc, l'idée étant de... évidemment s'appuyer sur un contexte politique d'actualité, de parler un peu de ce territoire qui héberge beaucoup d'alternatives depuis longtemps, depuis toujours, qui a toujours eu un peu ce terreau fertile pour faire de la résistance. La résistance qu'on apprend dans les livres d'histoire, dans les massifs du Vercors. Donc tout ça nous a amené un petit peu à cette thématique. Et pour y mettre un petit peu de légèreté, un petit peu de fête, on a choisi donc de citer France Gall avec ce morceau « Résiste, prouve que tu existes ».
0: Très bien. On va écouter ça.

0: Oui, la thématique résiste, qui nous semble bien appropriée aussi.
1: Donc là, c'est Pierre qui reprend la parole.
0: Ouais, pardon. Oui, oui, on voulait préciser aussi parce que c'est quelque chose qui impacte beaucoup nos métiers et l'intelligence artificielle en tant qu'artiste créatif des arts appliqués. C'est aussi un domaine où on attend des propositions par rapport à notre appel à projet sur la thématique résiste, prouve que tu existes.
1: Donc, en rapport donc avec l'intelligence artificielle.
0: Voilà, c'est, ouais, c'est une des thématiques qu'on a envie de donner en image.
2: Un peu, l'idée étant de comment on résiste, nous, en tant que créatifs, illustrateurs, ce tsunami de l'intelligence artificielle, qui en est malheureusement qu'à ses débuts. Et il y a une vraie problématique pour les métiers de la création, des arts appliqués, puisque quand une soi-disant intelligence, peut produire une image en quelques secondes, là où un crayonné va prendre des heures, il y a quelque chose à creuser. Et on ne doute pas qu'on aura des artistes qui vont aller questionner un petit peu cette problématique.
1: Très bien. Donc ça, je crois que ça peut être très intéressant, effectivement. Mmh. Mmh. Voilà. Donc, si les artistes sont intéressés, ils vont donc sur votre site où ils trouveront donc l'appel à projet, c'est
2: exactement.
1: Ça ?
2: Exactement, il y a un petit bandeau qui s'affiche en bas de page, et il y a une page où nous on a un peu posé des idées tous azimuts, des mots, des notions qui ne sont pas du tout obligatoires de suivre. Mm-hmm. C'était un peu pour amender un petit peu la thématique. Et il y a un petit gabarit, un contrat à télécharger, et voilà, et on espère recevoir plein de belles choses.
1: Très bien, ben, je souhaite
2: avec,
1: aussi.
2: Avec juste une date, c'est...
1: Oui, date limite.
2: Envoyé avant le 20 octobre.
1: Avant le 20 octobre. Ok, c'est noté. Merci beaucoup.
0: Merci.

Alors là, vous entendez un rossignol chanter. Donc c'est Annie Krouinovitz au micro. Là, je vais vous présenter en quelques mots le travail que vous pourrez voir donc dans mon appartement atelier cette année. Donc situé au 14 avenue Agiron, c'est le numéro 1 cette année. Donc probablement, je vais avoir pas mal de personnes au départ. Donc pourquoi le rossignol? Parce que j'ai travaillé cette année sur les contes et les légendes. Et je vais donc présenter une de mes versions d'un conte de Grimm qui met donc en scène un rossignol. Mais je n'en dis pas plus. Voilà. Donc c'est vrai que comme Tiffaine, je suis très attachée aussi à la question du vivant. Et ces deux dernières années, même ces trois dernières années, cette question s'est vraiment incarnée dans une multitude de peintures et de dessins. Je travaille à l'huile sur papier. Et cette fois-ci, donc, ce que je vais présenter aussi, ce que je n'ai jamais présenté, ce sont de petites céramiques en relation justement avec cette question du mélange des règnes entre humain et végétal, notamment humain végétal, que je vais donc présenter cette année. Alors voilà, je vous attends avec grand plaisir pour échanger sur ces contes et sur l'importance de l'imaginaire dans nos vies et aussi de cette poésie dont parlait Tiffaine tout à l'heure, qui est aussi un des moteurs de mon œuvre. Je présenterai aussi une petite toile, donc huile sur toile, qui a été inspirée par Carole Martinez, donc j'avais déjà parlé l'année dernière parce que j'avais fait tout un travail sur son texte magnifique « Dors ton sommeil de brute ». Cette fois-ci, je reprends une toute petite phrase située dans un livre plus ancien qui s'appelle « Du domaine des murmures ». Et donc, c'est une toile qui est en résonance de ce texte. Donc, je vous laisserai découvrir ça avec plaisir.

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1: We need all the strength we can get. We need each one of us to deal from a place where we are most powerful. 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
2: La bande-annonce du film With Love and Rage de Božina Pajanotova. Je la mets parce que on va parler là de reprendre ses esprits, c'est-à-dire le collectif d'artistes qui prend possession de la Villa Afea, qui est avenue Adrien Fayolle, un peu avant l'usine vivante. Je vais pas pouvoir présenter les 14 artistes qui vont sur ces deux jours, sur les, c'est ça, 28 et 27.
3: 26 et 27
2: samedi, septembre dimanche. Pour Sentier, vont proposer plein de choses dans cet endroit incroyable. Mais voilà, j'ai vu ce film. With Love and Rage, qui va être diffusé donc samedi soir à 20h30. C'est un documentaire, on peut pas dire que c'est, enfin, c'est une création graphique et documentaire sur un mouvement écoféministe des années 80 à Washington. Incroyable.
3: Diffusé où ?
2: Diffusé à la Villa Afea.
3: Voilà, ok.
2: Voilà. Avenue Adrien Fayolle, elle est du coin, la réalisatrice, elle est de Die. Et c'est assez époustouflant, ce travail. Après, j'ai repéré plein d'autres choses sur reprendre ses esprits. Je peux parler de ce qui m'a interpellée, notamment une performance poétique de Stéphanie Quérité et Stéphane Gautron, qui sont deux auteurs, autrices du coin qu'on connaît bien, qui vont faire pendant, je crois que c'est 6 heures d'affilée, j'espère ne pas dire de bêtises, faire un poème en improvisation. Et leurs mots qui se répondent vont être diffusés sur les murs en même temps. Je ne sais pas exactement quel sera le dispositif, mais voilà, ça va être une performance poétique au long cours. Donc pareil, toujours à la Villa Afea. Et il y aura plein d'autres artistes qui vont proposer des choses. Clarisse Barrault, Arnaud Jarsaillon, je cite ceux que je connais, mais excusez-moi les autres. Il y en a vraiment plein d'autres. Je pense que c'est un endroit où on pourra aussi découvrir.
3: C'est un endroit incontournable de Sentier. Hein. Donc c'était Manu au micro.
2: Oui, voilà, je me suis permise de m'incruster dans la collective.
3: Très bien, très bien. Voilà, donc un peu encore de cette musique, hein, si ça peut être intéressant de nous replonger.
2: C'était la bande-annonce, mais ce que je peux vous faire écouter, c'est la voix de Stéphanie Quérité avec Brigitte Gardet qui fait de la musique.
3: Oui, oui, très bien.
2: Un texte qui s'appelle « Silence comme boucan ».
4: Dedans, la salive, des gargouillis, petit sifflement dans l'oreille, le son de l'air entre mes cordes vocales. Dehors, le vent, chant d'oiseaux, les ploques des petits poissons, la monotonie des coassements, je ferme les yeux. Au loin, la route, une rumeur, des voix sans parole, des marcheurs et leurs bâtons. Je n'ouvre pas les yeux, pas encore. Tout se rapproche. Des rires, des appels, des exclamations, crissement du gravier, un klaxon et deux vélos. Je n'ouvre toujours pas les yeux, pas encore. Tout se fronce. Ma peau, l'humidité, Mon cœur, sa pulsation, mon corps, son désir de fuite, tout s'en mêle. Les mots plus proches. Je n'ouvre toujours pas les yeux, tout se précipite. Des pas tout près, un mot se colle à ma peau. Frottement de bas de pantalon, débris de clé dans une poche. Quelque chose tombe à côté de moi, juste à côté de moi. Je n'ouvre surtout pas les yeux. Ce jour-là, silence comme boucan.
3: Donc nous allons inviter maintenant Rob qui est parmi nous à se présenter et à présenter aussi son lieu et ainsi que sa présence dans Sentier et ses projets. Bienvenue Rob, bonjour.
5: Merci beaucoup Annick, merci beaucoup. Donc voilà, j'ai ouvert un lieu qui s'appelle Art et Latte.
3: Ton nom de famille Rob ?
5: Sitbon,
3: très voilà. Bien.
5: Et voilà, en fait, au lieu d'ouvrir juste une boutique de photographie, de photographe à l'ancienne, je me suis dit que ça va être plus intéressant d'ouvrir un lieu culturel qui expose aussi d'autres photographes et d'autres artistes, d'autres types d'art. Et voilà, aussi avec un piano, des concerts, des conférences. Et voilà, donc tous les mois, je vais organiser des nouvelles expositions. Voilà. Et voilà, c'est ça le projet Art et Latte. Et il y a aussi du café, du thé. Mmh. Et voilà, du thé de la terre flottante et des jus de fruits bio du coin. Voilà. Mmh.
3: Donc c'est à la fois un lieu de ressources, oui. Parce qu'il y a aussi de bonnes choses donc, qui vont nous voilà. Mettre en disposition, du thé, voilà. Du café. Donc est-ce que tu peux aussi présenter, parce que j'ai un peu regardé, ta personnalité est plus riche aussi, d'autres expériences hein. Voilà, photographe, donc, oui, mais aussi cinéaste.
5: Voilà, photographe, cinéaste. Voilà, j'ai photographié pas mal de photos publicitaires, un peu de mode. Je me vois comme portraitiste. J'ai tourné des films. Voilà, j'ai eu la chance de participer à plusieurs festivals de films, à Hollywood et ailleurs. J'ai tourné quelques petites comédies. Et entre autres, un film qui s'appelle Chez Lulu, qui est passé dans pas mal d'écoles. Après les émeutes de 2005, qui parlaient de toutes les intolérances, tout le monde contre tout le monde. Mmh. Et voilà, donc, et voilà, je pense que j'ai un peu la passion de l'humain, d'où l'ouverture de ce lieu. Mmh. Étant photographe, en fait, je vois ça comme métier, 80% de mon travail. Bon, 20% c'est l'éclairage, c'est le cadrage, c'est l'appareil photo, c'est la technique, et 80% c'est l'humain. C'est ce que je dis à la personne en face que je connais des fois pas, souvent pas. Et voilà quoi. Et maintenant, avec ce café culturel, ou cette galerie café, c'est beaucoup, beaucoup d'humains, d'échanges, de rencontres. Un peu comme on faisait pendant les années 80, je ne sais pas si vous vous souvenez, on se parlait. Voilà. Et maintenant, c'est vrai que depuis Internet...
3: Moi, je m'en souviens très bien.
5: C'était bien. Et là, c'est un lieu vraiment... Et je suis vraiment très heureux de rencontrer des gens incroyables à Cray qui arrivent. Des personnages et vraiment des génies. Quoi. Donc, c'est un plaisir.
3: Donc, c'est aussi pour cela que tu avais envie de participer à Sentier cette année.
5: Voilà. Parce qu'en fait, j'ai fait une visite il y a 2 ans dans l'événement de week-end de Sentier. Et j'ai rencontré pas mal d'artistes. Et donc, voilà, c'est une belle aventure. Et là, je me suis dit, est-ce que je peux participer, étant photographe et en créant ce lieu? Et voilà, et ça a été accepté grâce à Martine et à d'autres personnes. Et voilà, je suis ravi de prendre partie
3: de ça. Et oui, parce qu'en plus, avec ce lieu, c'est aussi, comme tu me le disais quand je suis venue te voir, c'est la possibilité d'offrir à un artiste de présenter son œuvre, là où il en est en ce moment, un ou une artiste, de discuter, d'échanger... Voilà, aussi des réunions un peu voilà, comme ça qui pourraient... C'est vrai que ça manque un peu des lieux un peu fédérateurs où on peut véritablement parler de son travail et...
5: Tout voilà, à fait. En fait, il y a déjà des très belles galeries ici à Cray, mais il n'y a pas un lieu qui est axé sur la photographie. Mmh. Et je me suis dit, pour être un peu différent, étant aussi photographe, je vais aller plus vers la direction de la photographie. Et voilà, mais pour ne pas être, donc tous les mois j'ai exposé des photographes, mais pour ne pas être fermé aux autres de temps en temps, je vais faire des événements éphémères avec des peintres, des sculpteurs et d'autres types d'art, d'artistes, et pour qu'ils puissent venir et montrer leur travail et parler de leur univers, de leur création, Et voilà quoi. Et j'ajoutais le côté, puisque je voulais pas avoir, parce que des fois j'ai l'impression que les galeries, les gens ont peur d'entrer dans la galerie. Donc j'ai ajouté des tables, un canapé, un piano, pour vraiment les gens puissent venir boire un café, même si les photos ne les intéressent pas, mais juste pour la bonne musique, et où venir et regarder. Là, pour les journées du patrimoine, j'ai organisé un des deux thèmes, c'était la photographie. Donc des vieilles photos que j'ai trouvé qui avaient un sens d'être là, comme la première photo de Niepce, la première rue du Temple, la photo avec un être humain dedans, de Daguerre, et la première photo en couleur. Et c'était très intéressant de pouvoir réaliser ça. Et en collaboration avec Gérard Moury, qui est collectionneur de vieux appareils photo, il est venu avec toute sa collection en expliquant le fonctionnement de ces appareils.
3: C'était le week-end dernier, ça, hein?
5: Le week-end dernier, oui, ouais, tout à fait. Mais c'est un très bel événement. Ouais.
3: Très bien. Donc, je pense que tu as prévu une musique également qui parle un peu de ta relation avec ton travail ou...
5: Oh, ce n'est pas vraiment en relation avec le travail, mais en fait, je fais un peu aussi le DJ chez Art et Laté. Et donc, je mets des musiques très différentes. Alors, par exemple, je peux mettre Jacques Brel, comme la chanson dont je t'ai parlé, mais il y en a bien d'autres. Il y a des fois juste du piano. Du jazz, il y a de tout. Il y a Peter Gabriel, il y en a pas mal de... Voilà. Mais tant que c'est de la musique avec de l'âme,
3: c'est ça.
5: J'aime bien quoi.
3: C'est vraiment un mot qui t'importe. Âme, humain.
5: Voilà. Hein. Et d'ailleurs, je vais afficher prochainement sur la vitrine Art Bio, réalisé par des humains biologiques.
3: Tiens.
5: Hein.
3: On parlait de l'intelligence artificielle et... voilà. Tout à l'heure.
5: Human Made Art. Et en fait... parce que c'est vrai qu'aujourd'hui, on a une sorte de concours entre les êtres humains et l'intelligence artificielle. Et malheureusement, il y a pas mal de personnes, d'artistes en difficulté parce que l'IA fait des économies et c'est bien dommage. Et donc l'art, en fait, chez Art et Laté, c'est de l'art bio. Voilà, j'essaie de respecter ça. Voilà.
3: Produit par des humains et des humaines.
5: Voilà. Vous vous souvenez, comme pendant les années 80 ?
3: C'est ça.
5: Ou avant, voilà.
2: On peut peut-être rappeler le parcours, l'itinéraire de Sentier au travers des ateliers, des 15 ateliers de craie.
3: Voilà, les 15 ateliers de craie. Enfin, je vais pas tous les citer. J'aimerais présenter avant de nouveau Martine, hein, qui vient d'être citée par Rob. Martine, qui est à l'origine, Martine Maurer, qui est à l'origine donc du premier Sentier. Et donc, elle ne pouvait pas être avec nous, mais donc elle m'a... laisser un petit texte rappelant que son lieu, c'est la galerie M, qui est donc un lieu de création et d'exposition de ses œuvres depuis 25 ans. L'énergie est le fil conducteur de ses créations, celle des êtres vivants, voilà, des formes, du mouvement, de toutes les mutations de la nature, parfois infimes, en écho avec l'intime. Elle va présenter cette série, la longue série qu'elle appelle Oiseaux, des photos et des collages récents, et une nouvelle série photographique qui s'appelle Les fenêtres de l'âme. Voyez, ainsi que des dessins de voyage, d'arbres de montagne. Et son thème de prédilection, ce sont les brumes. Alors encore un grand merci à Martine, sans qui donc Sentier ne pourrait pas exister.
2: Ça a commencé en quelle année ?
3: Alors, ben, c'est la cinquième édition, donc c'est la cinquième année. Voilà. Donc, on commence à avoir un peu une histoire par rapport à ça. Et on aimerait aussi parler d'une artiste qui s'appelle Francine Boucher, qui expose donc au Bosquet, dans un lieu très particulier, parce qu'elle a complètement investi par la peinture d'une très belle manière le mur de la piscine, hein, donc du côté du Bosquet. Et on a vraiment envie... que vous alliez vous promener aussi de ce côté-là. Donc c'est près, c'est le long de la Drôme, hein, vous trouverez assez facilement. Et j'aimerais donc lire le texte que Francine a écrit, un peu le pourquoi de la mise en œuvre de ce travail. Elle appelle ce mur le mur des âmes funambules. Et je vais donc prendre sa voix. Il fallait que je fasse quelque chose de fou pour ne pas devenir folle après la mort de mes deux fils, Yoti et Romaric. Au début, en 2019, j'ai peint pour moi, et petit à petit, pour les personnes qui partagent les mêmes souffrances. Je suis moi-même étonnée de l'énergie que j'ai trouvée. Ce sont mes fils et les gens qui m'encouragent, qui m'ont donné la force durant toutes ces années. Voilà. Voilà, donc un hommage aussi particulièrement à Sentier, voilà, pour Francine. Voilà.
2: Merci. Merci à vous cinq pour cette collective sur Sentier. Bah, n'hésitez pas donc à vous promener samedi et dimanche dans les rues de Creil, dans les 15 ateliers, pour découvrir une myriade d'artistes incroyables d'ici, de la vallée et aussi d'ailleurs. Donc je comprends qu'il peut y en avoir de loin. Merci beaucoup.
3: Merci, madame. Merci.
2: Et à vous qui nous écoutez, nous sommes en direct. C'était la collective du mardi 22 septembre. Je souhaite à vous tous et toutes une très bonne fin de journée. On se quitte avec Marion Rampal et son oiseau qui résonnera peut-être avec ton rossignol.

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5: L'écologie politique, c'est aussi la façon dont on va penser l'économie. Je veux une autre économie. Aller vers une forme de décroissance. Ah là là, le mot est jeté.
6: Charles Fournier.
5: D'une post-croissance.
6: Député écologiste d'Indre-et-Loire.
5: Parce que continuer dans ce sens-là, ça va nous emmener dans le mur. Et donc du coup, faut débattre de tout ça. Il n'y aura pas de réussite s'il n'y a pas de compromis. Pas de compromission, mais des compromis. On a donné du droit à l'entreprise, on a donné des droits à l'homme, mais on n'a pas donné de droit à la nature. Et donc, qui perd les arbitrages? Eh bien, la nature, tout le temps. Si on élève la nature au même rang juridique qu'une entreprise, si on la met à la même hauteur, si on lui permet de se défendre, c'est évidemment des visages humains qui devront être choisis collectivement. Tout le monde n'est pas d'accord là-dessus. Je crois vraiment que c'est la voie pour pouvoir avancer, parce que j'en ai marre de perdre de manière constante. Une capacité de reconnaître la nature dans ses droits et de faire en sorte que ses droits puissent décider, donc les droits de la Loire, mais j'ai aussi fait rentrer la nature dans l'entreprise. C'est là où je ne suis pas assez radical, mais qu'il y a un droit de veto. Que les représentants au conseil d'administration de la nature puissent dire non, c'est pas possible. Votre business, c'est pas possible. Votre aménagement, c'est pas possible. Et c'est à ça qu'il faut arriver.
6: Reconnaître les droits du vivant. Juillet 2026, Charles Fournier dépose au Parlement une proposition de loi visant à reconnaître la personnalité juridique de la Loire. Bonne nouvelle, qu'on va commenter, avant de dresser un très sombre constat de notre situation écologique, démocratique et les voies pour parer ces catastrophes.
5: On est dans une situation d'un monde qui commence à prendre la mesure des problèmes, mais qui n'est pas du tout prêt à les changer. Sur le modèle agricole, il faut faire rupture. Dans le délai le plus court possible, aller vers une agriculture paysanne, elle est capable de nourrir. Il faut arrêter un certain nombre de cultures progressivement qui consomment énormément d'eau parce que ça ne tiendra pas avec le reste. Si on acte qu'on va vers un autre modèle, alors on mettra en œuvre toutes ces solutions. Et ce cap, ça doit être un changement de modèle et c'est ce modèle qu'il faut enclencher.
6: Septembre 2026, la canicule et son cortège de catastrophes annoncées depuis des décennies laissent place à une lugubre rentrée sous les menaces fascistes et écocidaires, les deux allant de pair, puisque l'extrême droite est toujours alliée à la droite pour voter des lois antisociales et anti-environnementales, dont la méphitique loi d'urgence agricole, la LUA, aussi dite loi Duplomb 2, grande offensive contre le vivant au profit de multinationales de l'agro-industrie. Plus de fermes-usines, de méga-bassines, de pesticides, dont l'acétamipride, contre laquelle plus de 2 millions de Français ont pourtant signé une pétition Assemblée nationale en 2025. Salut les amis, c'est JBD pour Polémique, c'est lavoixoff.com et pour votre radio encore libre préférée, le vivant se défend aussi au Parlement. Bonjour Charles.
5: Salut.
6: Merci de nous recevoir dans ta nouvelle permanence à Tours. C'est la rentrée et donc le temps est précieux et merci de le prendre pour venir causer dans le micro. Charles Fournier, l'un des 38 députés du groupe écologiste à l'Assemblée nationale. Même si au national, j'ai une certaine circonspection vis-à-vis de la formation politique que tu représentes, c'est toujours avec beaucoup d'enthousiasme que je t'accorde mon suffrage au local. Comme disent les gens de droite, hein, tu es un gars vraiment issu de la société civile. On le rappelle, hein, BAFA, le brevet d'animateur, l'éducation populaire, c'est ton ADN, c'est de là que tu viens et tu es un vrai homme de gauche.
5: Je fais partie de cette famille politique, mais je sais qu'il y a une diversité et que cette diversité peut nuire à la cohérence d'ensemble. Pour autant, moi, j'aime cette biodiversité. J'estime qu'elle fait partie de la capacité à faire ensemble malgré des différences qui existent. Voilà. Et donc, je me reconnais comme étant effectivement la gauche de mon parti. Je prends des positions en essayant d'être toujours cohérent, que ce s'agisse ici ou nationalement. Et c'est évidemment pas mon parti qui guide les positions, mais peut-être ce qui me guide, c'est les valeurs de mon parti, c'est ce qui a fondé l'écologie politique, c'est les grands penseurs de l'écologie politique, et c'est ça qui me tient encore aujourd'hui et qui me tiendra, je pense, encore un bout de chemin.
6: Blague politicienne, mais qu'est-ce que vous attendez pour passer dans un vrai parti, une vraie force écologiste et de gauche qui s'appelle la France Insoumise, au lieu de nous diviser en cette période épisode de menaces fascistes sur la présidentielle.
5: Je peux te répondre assez facilement à ça parce que, bon, d'abord, la France insoumise, on a, et je commence par là, des différences assez marquantes sur les questions internationales, sur le centralisme, sur la pensée économique. Donc on a quand même vraiment des points de désaccord. Il faudrait être capable d'en parler et pas de demander de rejoindre, d'être avec eux ou de pas être avec eux. Là, il faut qu'on puisse discuter de ça pour pouvoir construire ensemble. Moi, je défends l'écologie politique. J'estime qu'elle doit trouver sa place dans un rassemblement avec la France insoumise. Et donc, c'est ça qui me guide, d'être capable de travailler sur ce qui nous rassemble. Et il y a plein de points qui nous ressemblent, mais il y a des points sur lesquels je suis en désaccord. Et voilà, et c'est assumé, et ils le savent, et nous avons des dialogues. Et d'ailleurs, localement, finalement, ces sujets sont assez peu présents. Donc, il n'y a pas de hiatus. On arrive à travailler ensemble. Mais dès qu'on arrive au niveau national, on ne se retrouve pas totalement sur tous les sujets. Voilà. Donc voilà, donc là, on est rentré dans un moment un peu particulier qui est celui de la présidentielle. C'est là que ça se jouera. Dès maintenant, moi, j'appelle à ce que nous nous retrouvions. Je le dis, ce n'est pas évident. Tout le monde dit, bah, il faudrait que votre candidate, elle abandonne. Mais pour un parti, pour le nôtre, ne pas être présent à la présidentielle, ce n'est pas rien. Ce n'est pas un acte anodin. Et d'ailleurs, elle continue pour l'instant, elle se défend, elle porte l'écologie politique. C'est à ça que sert aussi la présidentielle. Si on disparaît dans ce moment-là, donc tout le monde dit bah, « il faut être ensemble ». Moi, c'est OK, mais c'est OK si on a trouvé des points d'accord. Ce n'est pas OK par principe, ce n'est pas OK par reddition, ce n'est pas OK par soumission. C'est parce qu'on aura travaillé sur les points. Et ça, il faut être capable de le faire. Il faut être capable de le faire dans les deux sens.
6: Vous l'avez fait à la
7: fait.
6: Quand Macron a dissous, vous avez retrouvé la notion de Front populaire, de coalition.
5: Il y a un point qui a changé, en tout cas pour moi qui est essentiel, c'est qu'on l'a fait à chaque fois dans un sursaut de dernière minute pour le fabriquer. Je pense qu'il ne faut pas refaire la même chose. Et que là, on est encore suffisamment loin de la présidentielle pour ouvrir des discussions normales. Il y a un article dans Libé que j'ai bien aimé, c'est une tribune d'ailleurs, qui dit « la gauche ne se dispute pas, elle se dispute mal ». Voilà. Ça ne peut pas être l'uniformité, je veux dire, la gauche. C'est justement cette diversité. Et il faut accepter ça. Et donc cette diversité, avec un cap qui soit très clair, un projet de rupture, ça c'est une évidence, il n'y a pas de discussion là-dessus. Mais dans ça, il y a des nuances, et nous apportons chacun des nuances, et il faut qu'on retrouve ces nuances.
6: Faire une coalition, écarter la menace fasciste, et puis on discute, voire même on s'engueule quand on a gagné.
5: Bah bien sûr. Non, mais le premier danger, c'est celui-là.
6: Ou pas d'ailleurs, on n'est pas obligé.
5: Le premier danger, c'est celui-là. Il faut quand même dire les choses. Si on regarde objectivement ce qui est en train de se passer sur la présidentielle, en tout cas ce que je peux analyser, au premier tour, vraisemblablement, si les sondages continuaient, Mélenchon face à Le Pen, le deuxième tour, c'est ça. Au deuxième tour, pour l'instant, rien n'est évident. Parce que Le Pen gagne dans tous les cas de figure. Dans tous les
6: cas
5: de
6: figure. Oui, c'est ce que nous disent les sondages. Hein.
5: Oui, non mais peu importe.
6: Les sondages nous donnaient Balladur gagnant en 95, six mois avant l'élection.
5: Mais tu sais qu'on ne peut pas utiliser les sondages pour dire que Mélenchon

0: l'a dit à l'Assemblée nationale en désignant la partie droite et très à droite de l'hémicycle. Hein, vous êtes des alliés du cancer et nous le ferons savoir. Et donc il y a un rapport entre écocide et fascisme. Ah, il paraît qu'il faut pas dire que le Front National est un parti fasciste parce que Marine Le Pen dit que c'est de la diffamation.
1: Je pense qu'il y a beaucoup d'éléments pour dire que c'est un parti fasciste.
0: Fondé par un Waffen-SS et un milicien. J'aurais dû commencer aussi par cette question. Comment vas-tu, Charles, en cette rentrée scolaire 2026? Ça a été très dur pour toi ces derniers temps-là.
1: Oui, en fait, en vrai, pendant un peu plus de 6 mois maintenant, j'ai fait suite à 2 AVC.
0: Tu peux nous rappeler ton âge?
1: 58 ans. Je me suis retrouvé écarté de l'Assemblée nationale, où je me suis retrouvé dans une vraie difficulté qui m'a tenu éloigné. J'ai réappris petit à petit à retrouver des bases, à me sentir en confiance. Progressivement, ce n'est pas totalement réglé, mais c'est en bonne voie. Quand je parle là, ça me demande de l'énergie, ça me demande une concentration que j'avais avant, mais que je n'ai plus tout à fait. Donc, il me faut élaborer. Et ça, c'est ce qu'on appelle la mémoire de travail, c'est la mémoire de court terme qui te permet d'élaborer. Donc, moi, là-dessus, j'ai été un peu abîmé, mais abîmé, ça va revenir. Je vais retrouver les voix. Je fais de l'orthophonie. J'avais rendez-vous juste avant pour pouvoir retrouver la voix. Voilà. Et puis enfin, j'ai découvert que j'avais une maladie à ce moment-là. Alors, on m'a dit un premier diagnostic, un deuxième. Donc, je préfère rester prudent. Mais en tout cas, ce n'est pas arrivé que par hasard. Évidemment, il y a mon investissement, mais pas que mon investissement. Il y a aussi cette maladie. Et puis enfin, il y a une autre raison quand même qui explique ça. C'est les conditions dans lesquelles nous faisons notre travail qui est un peu délirant. Le travail parlementaire part dans tous les sens, n'est pas toujours sérieux. On travaille sur des textes de loi dans des délais très courts. C'est tout le temps des procédures d'urgence. Jamais on prend le temps d'élaborer. Par exemple, sur la réforme des retraites, il aurait fallu du temps, élaborer, réfléchir. Là, évidemment, tout est fait pour aller très vite. Il y a deux mots du capitalisme aujourd'hui qu'on entend quand même souvent, c'est accélération et c'est simplification. Il faut se méfier quand on entend ces deux mots. Et ces deux mots-là nous racontent à quel point il faut aller vite pour que tu n'aies pas le temps de réfléchir, pour que tu n'aies pas le temps d'imaginer autrement le monde. Tu n'as pas le droit de penser au futur. On va te parler de la tyrannie de la réalité. Regardez la situation budgétaire, elle est catastrophique. Ça, c'est une assertion qui nous est versée.
0: Et jamais on nous pose la question, la faute à qui? Et
1: notamment quelle est la situation réelle et qu'est-ce que ça veut dire? Et c'est quoi l'incidence? Et c'est tous ces sujets-là. Et donc, du coup, moi, je me suis retrouvé prisonnier de cet exercice. J'ai fait une longue pause, je dois revenir. Mais je dois dire que maintenant, je ferai attention pour moi, mais ça ne suffit pas. C'est-à-dire qu'il faut que l'Assemblée en tire des enseignements. Alors, elle va pas le faire tout de suite, mais en organisant mieux le travail parlementaire, en évitant l'espèce de course dans laquelle nous sommes. Je suis pas bien sûr qu'on se rende compte tout le temps, mais on a X textes en même temps, des textes en commission, en plénière, on court d'un endroit à l'autre. Je caricature pas, c'est la réalité. Et donc, du coup, il y a un moment, tu n'arrives pas à faire sérieusement la loi, et c'est surtout ça la conséquence. C'est que les lois, elles ne correspondent pas aux citoyens, ils n'écoutent pas parce qu'il n'y a pas la place pour le faire.
0: La volonté non plus d'ailleurs. Hein.
1: Non, il n'y a pas la volonté. Mais moi,
0: je pense aux 2 millions de signatures de la loi Duplomb de l'an dernier.
1: Bah oui, clairement. Mais moi, j'ai mis en place un parlement de circonscription. Je suis à l'écoute. C'est du temps long. C'est pas du temps court, ça. C'est pas du temps d'urgence. Voilà. Donc globalement, je ne dis pas que c'est à cause de ça que j'ai fait mon AVC, bien sûr. Mais c'est un des facteurs supplémentaires qui explique qu'on travaille dans une insécurité. Évidemment, il y a des gens qui vont dire « Ah ben, il se plaint, il gagne plein d'argent. » Bon, voilà. Je pourrais parler de ce que je gagne vraiment, qui n'est pas du tout ce que les gens s'imaginent. Mais ce n'est pas une plainte, mais c'est pour expliquer pourquoi on en arrive là. On se met un peu en danger. Moi, j'ai fait ça un peu sérieusement et un peu trop sérieusement. J'ai couru dans tous les sens. J'ai fait un tour de France, j'ai été partout. Voilà. Et là, aujourd'hui, bon, je vais regarder un peu les choses en face et je vais faire des choix. Je vais être plus chirurgical et je pense que ça fonctionnera aussi. Mais en tout cas, choisir plus précisément les entrées de mon travail.
0: Vu que je t'ai adressé au moins par 2 reprises mon bulletin de vote qui n'était pas un chèque en blanc, je suis allé vérifier que tu bossais. Effectivement, avant même que tu fasses tes AVC, ouais. Je me suis dit, il va se crever au boulot. Ouais. Parce que je t'ai vu dans des commissions de tout faire des rapports sur le tourisme, sur ceci, sur cela. Quand on fait le travail sérieusement de député, c'est un coup à y laisser sa peau, en fait, ou des plumes, en tout cas. Hein.
1: Oui, alors après, la conséquence quand même de ça, je suis censé représenter les gens. Pendant 5 mois, je n'ai pas pu les représenter, ou quasiment pas. J'ai continué un peu, mais assez mal.
0: Est-ce qu'on n'a plus de député quand le député est malade? Parce que tu avais une suppléante, mais en fait, qui n'a pas tes pouvoirs.
1: Maintenant, mais ma suppléante, elle reste suppléante, mais elle n'a pas de pouvoir. Elle peut me remplacer, mais si je m'en vais définitivement. Avant la

0: fin de mandat.
1: Quand le député est en arrêt maladie, on n'a plus de député.
0: Quand tu es en arrêt de maladie, quand tu as une grossesse, il n'y a pas de suppléance. Et ça, c'est un des points que j'ai mis en évidence. Incroyable. C'est complètement dingue. Et donc, voilà, c'est toutes ces dimensions-là qu'il faudrait prendre en question. Il y a un travail qui est engagé sur le règlement intérieur de l'Assemblée nationale, bon, qui va accoucher d'une souris, mais l'enjeu, c'est quand même de porter ces sujets-là, de transformer le fonctionnement de l'Assemblée. Or, regardons un peu ce qui se passe chez d'autres. En Allemagne, ils font 22 semaines par année au Bundestag, au Parlement. 22 semaines. Ici, nous, c'est complètement de la folie. Donc, du coup, ils ont de la présence en circonscription, par exemple. Moi, c'est un peu des choses comme ça que j'aimerais imaginer pour la suite. Je dois avouer quand même que cet été, je me suis un peu effondré après l'AVC, que j'étais vraiment pas bien. J'ai fait une petite dépression, enfin une dépression. Et la plupart des gens qui font un AVC font une dépression. Là, aujourd'hui, je remonte la pente, je suis plutôt correct. Je me sens très serein dans la manière d'aborder la rentrée. Mais je dois dire qu'au mois de juillet, là, j'étais quand même fond du trou, plus ce qui se passe autour, qui franchement en rajoutait, parce que quand même, on a passé notre temps à dire que le réchauffement climatique, que tout cela allait nous tomber dessus, qu'il y avait une accélération, que, etc. Et finalement, rien n'est écouté. L'écologie a été raillée, un coup par Sarkozy, un coup par les macronistes, après avoir fait de l'écologie au début, un peu de leur sujet. À la fin, plus rien, ils démontent le peu qu'ils avaient fait. Donc du coup, c'est une situation absolument catastrophique. Et moi, quand je vois tout ça, tout ce qui est arrivé, j'étais quand même pas super bien, voilà. Bon.
1: Si ça peut te rassurer, t'as pas été la seule à passer un très mauvais été. Et depuis le temps que le GIEC, Hubert Reeves, René Dumont nous disent qu'on y va et qu'on y est, bon, maintenant que quand ça arrive, et ça met pas en joie. Hein.
0: Bah non, clairement pas. Et puis c'est pas des petites mesurettes, c'est des changements structurels, profonds. Enfin, je travaille beaucoup sur les transformations de l'entreprise. Pour moi, c'est assez fondamental. Si tu veux sortir du capitalisme, il faut un chemin. Il faut un chemin pour sortir du capitalisme. Et pour sortir du capitalisme, il faut arrêter de rémunérer sans cesse le capital au détriment du travail. Il faut retrouver une forme collective de l'entreprise. Il faut donner de la place aux salariés. Il faut donner de la place à la nature. C'est des sujets. Alors moi, je les travaille, je les ai mis en loi. C'est pas immédiat, mais ça raconte le chemin que nous devons prendre. Et donc, je suis convaincu que c'est ce qu'il faut faire. Malheureusement, ce à quoi on assiste, c'est tout le contraire de tout ça.
1: Si les ultra-riches et multinationales pouvaient payer des impôts en France et abonder les caisses de l'État, ce serait bien.
0: Clairement non, mais il faut une justice fiscale. On est arrivé à un point qui est absolument scandaleux. J'étais ce matin dans une réunion avec le département qui nous faisait exposer sa situation financière extrêmement difficile. Ce qui est vrai, leur situation est très difficile. Mmh. Mais il y avait autour quelques députés macronistes qui disaient « Oh là là, mais c'est scandaleux !» Mais comment c'est possible? On ne peut pas tenir un discours au niveau local et avoir un discours contraire au niveau national. Ça ne marche pas. Je suis intervenu, je dis, c'est quoi aujourd'hui l'exercice? Est-ce que nous, on doit venir en soutien, mais on n'a pas le droit de parler de politique? Ou alors, moi, je vais vous parler de politique et je ne vais pas être d'accord. Et je vais dire qu'il faut plus de recettes et que ces recettes, elles ne vont pas tomber du ciel et qu'il faut imaginer taxer de manière plus juste les plus riches. Voilà. Et ça, c'était interdit. Il fallait parler que du court terme et que... Voilà. Et à court terme, on retombe dans les mêmes situations. Leur situation, elle restera bancale. Je vais soutenir un courrier du département demandant à ce que le fonds de compensation soit en 2027 à la hauteur. Pas de problème. Mais dans le long terme, ça va pas changer la donne. Il faut changer la fiscalité. Il faut de la justice fiscale. C'est fondamental. Quand on ne dit pas ça, malheureusement, on participe d'une certaine manière de nourrir l'ambiance, l'extrême droite, une forme de populisme. Localement, on dénonce des choses qu'on adopte quand on est au niveau national. Ça, c'est vraiment un problème et j'espère qu'à un moment donné, il y aura une petite prise de conscience de leur côté.
1: Le règne de Macron s'achèvera avec la présidentielle. Clairement, la Macronie n'a plus besoin d'essayer de séduire et profite des quelques mois qui lui restent pour passer en force lois et mesures antisociales, anticitoyennes, comme le permis de tuer accordé à la police, et bien sûr des lois anti-écologiques, comme la LUA, votée par les serviteurs politiques de multinationales. Cette offensive anti-écologique est aussi menée à l'échelle européenne avec les fameux omnibus, paquet de lois passées au pas de course qui détricotent des protections environnementales. Sidérante violence contre le vivant et le social, stratégie du choc, des coups si brutaux qu'ils nous laissent sidérer. Charles Fournier.
0: En fait, j'ai l'impression qu'il y a deux stratégies qui sont à l'œuvre. D'un côté, cette stratégie du chaos, hein, on va très loin, il en restera toujours quelque chose. D'un côté, il y a ça, et puis de l'autre côté, il y a aussi par moment la fenêtre d'Overton qu'on élargit petit à petit. On va occuper avec un choc et pendant ce temps-là, faire passer petit à petit l'impensable, en fait, en vrai. Donc je trouve que ils allient les deux.
1: On a vu avec la loi Duplon, c'est-à-dire on veut plus de fermes-usines, plus de méga-bassines, plus de machins, mais allez, on lâche sur l'acétamipride. Et en fait, non. Pendant finalement l'acétamipride, on vous la met aussi.
0: Non, mais
1: malgré vos 2 millions de signatures sur une pétition à l'Assemblée nationale.
0: C'était une catastrophe. Et puis en même temps, dans le même temps, on a eu plein d'autres textes absolument dingues. Mais c'est là où je dis qu'ils jouent un peu de manière. C'est quand même assez inquiétant parce qu'ils nourrissent la position d'être au-dessus des lois. Quand j'entends Retailleau, il veut sortir de l'état de droit. Marine Le Pen propose la même chose, mais alors elle s'embête encore moins. Elle passe par une modification de la Constitution et en disant tout référendum sera forcément présidentiel et il n'y aura plus de passage par le Parlement, il n'y aura plus de référendum qui puisse être déclenché autrement que par le président de la République, ce qui est quand même une forme un peu fascisante d'enclencher ça. Et ça, c'est dans les tuyaux. Elle a déposé une proposition de loi, ils y reviendront. On a quand même ces personnages qui arrive à jouer avec l'état de droit, avec la philosophie de l'état de droit, et en nous disant, je vais taper dans le tas, finalement, ça passe pas, mais on trouvera un autre moyen pour que ça passe. Et finalement, est-ce qu'on a encore besoin de s'emmerder avec l'état de droit? Ce qui est quand même assez ahurissant. C'est malheureusement l'effet aussi de la com dans laquelle nous sommes. C'est-à-dire, plus on va aller sur un terrain choquant, la théorie du choc, plus on va marquer les gens. Résultat, c'est qu'en face, on peine à s'organiser, c'est qu'on est un peu tétanisé.
2: Sidéré,
0: exactement, et sidéré. Et c'est ça qui est un peu compliqué. Alors, la tentation, elle est de répondre de la même manière, parce que finalement, la présidentielle, elle nous présente deux visages. D'un côté, un choc complètement ahurissant, puis de l'autre côté, une réponse aussi du choc face à ça. Voilà. Et donc, on est dans ce moment-là, et ça, c'est vertigineux, parce qu'on est acculé dans nos choix. Ça, je trouve ça très difficile.
1: La dernière fois qu'on s'est vu, on se réjouissait de ces 2 millions de signatures, pétition de l'Assemblée nationale, donc contre la loi Duplon. D'ailleurs, il y en a eu d'autres après. Ouais. Perso, je pense qu'il faut continuer. J'entends des gens qui disent « oui, on signe des trucs, ça sert à rien ». J'ai dit « non, il faut toujours se manifester et le faire pendant qu'on peut ». Cela dit, il y a Duplon a dit « oui, en fait, la vie des Français, j'en ai rien à fiche. Je maintiens quand même mon acétamipride ». D'ailleurs, j'ai découvert un nouveau mot. Ouais. Flupyradifurone.
0: C'est le deuxième néonicotinoïde, parce que évidemment, t'en as un premier, puis paf, on t'en met un deuxième, etc., etc. Et à chaque fois, une petite couche qui peut passer. Cette loi, elle est complètement hallucinante. C'est à rebours, évidemment, de ce qui est nécessaire. La loi d'urgence agriculture est devenue la loi Duplon 2. C'est ça la donnée, avec en plus d'autres éléments dedans. Par exemple, moins commenté, mais une modification de la démocratie de l'eau, ce qu'on appelle les parlements de l'eau, avec plus de sièges pour les syndicats d'agriculteurs, et pas n'importe lesquels, où on va minimiser la présence des citoyens pour donner leur point de vue et peser leur point de vue, alors que déjà, franchement, il y avait beaucoup à redire dessus, mais là, on en remet une couche. Quand même, il est prévu dans cette loi que l'eau pour l'agriculture puisse être considérée comme une priorité absolue au détriment d'autres usages de l'eau, c'est-à-dire qu'on crée une forme de hiérarchie. Tout ça, quand même, dans ce texte qui va quand même très, très loin et qui abîme notre pays et qui abîme la question de la démocratie de l'eau. Ça, c'est vraiment très inquiétant. Voilà.
1: Et ton collègue et camarade Benoît Biteau en Charente le rappelle à l'envi, ces autorisations d'irrigation de pomper dans les nappes phréatiques, c'est pour irriguer du maïs et ça ne concerne que 7% des exploitants agricoles. Comment une minorité vole le bien commun d'une majorité et pas que des autres agriculteurs.
0: Disons-le, c'est dans ces grands irrigants, c'est plutôt ceux qui s'en tirent bien, qui arrivent à avoir des revenus, mais qui aujourd'hui commencent à avoir peur, qui se disent « moi, mes grandes cultures arrosées de pesticides, arrosées d'eau, ça ne va plus être trop possible ». Et c'est vraiment peu de gens. Il y a plein d'autres agriculteurs qui sont complètement conscients de la situation dans laquelle nous sommes. Même parmi ces syndicats majoritaires, pas le syndicat majoritaire, mais un certain nombre d'en bas, ceux qui sont en bas, qui commencent à douter un peu, qui commencent à s'inquiéter de la situation dans laquelle nous sommes. Voilà, alors évidemment, l'argument immédiatement, t'es pas agriculteur, tu ne peux pas savoir, mais moi, je discute tout le temps avec des agriculteurs.
1: Puis vous avez dans vos rangs Benoît Biteau, paysan député à Grenoble.
0: Mais ce qui est marrant, c'est que quand il est paysan et qu'il s'exprime comme paysan, on dit ah non, non, mais là, t'as pas le droit de t'exprimer comme paysan. C'est pas parce que t'es paysan que tu sais tout. Puis quand t'es pas paysan, on dit bah non, mais t'es pas paysan, tu ne sais rien. Évidemment, on peut parler de tous les sujets. Maintenant, il faut parler en s'étant renseigné, en étant à l'écoute de celles et ceux qui font ce métier, évidemment. Et moi, c'est ce que je fais. Et donc, du coup, bah, je discute souvent, j'écoute, j'entends. Et malheureusement, la situation, elle est dramatique. Et cet été, encore plus que d'habitude. Et donc, on va remettre en place des aides exceptionnelles, des mesures d'urgence, mais on n'engage pas le changement d'orientation. On ne change pas le modèle agricole. On reste dans le même. Et ça, on se tire une balle dans le pied et il se tire une balle dans le pied.
1: Dans quelques instants, suite de cet échange avec Charles Fournier, on va parler maïs et mégabassines, thème aussi abordé par le Darmanin de jardin de nos confitures. Ça faisait longtemps qu'on ne vous l'avait pas passé celle-là.

0: parmi les horreurs de la loi d'urgence agricole, feu vert aux méga-bassines, autorisation de voler l'eau en pompant dans les nappes pour la stocker dans des réserves à ciel ouvert où elle s'évapore et s'empoisonne. Essentiellement pour faire pousser une plante pas adaptée à nos climats, le maïs, destiné non pas à nourrir la population, mais à nourrir des bovins en Amérique du Sud qui nous renvoient une viande suspecte, concurrence déloyale à la viande française, produite, elle, avec un cahier des charges très strict. Sur le front des méga-bassines, après une phase de pillage de l'eau organisée, on a vu en cet été 2026 un exploitant d'Indre-et-Loire qui s'est construit sa bassine en catimini. Far West et loi du plus fort.
1: On s'assoit sur la loi, fût-elle imparfaite, elle protège encore sur certains aspects, mais on voit bien que plus personne ne respecte ça. Ça me fait penser à un autre exemple, qui va te paraître un peu différent, mais qui relève de la même chose. Là, s'ouvre le procès d'Olivier Bouygues.
0: C'est le fils de Martin.
1: Grand propriétaire en Sologne. Il s'est fait attraper. Ils ont découvert dans sa propriété des charniers de tout type d'animaux qui faisaient concurrence au gibier. Ils ont découvert sur sa propriété en grillagé un excès de gibier qui laisse à penser à un élevage et non pas à un espace de chasse. Ça fait des années que ça dure. Il y avait des listes d'animaux à éliminer, des primes pour ceux qui éliminaient les animaux. On n'en parle pas de ça. Et ben ça, c'est des ultra-riches qui viennent en Sologne. C'est leur terrain de jeu, terrain d'amusement. C'est pas qu'ils contestent la loi, c'est qu'ils ignorent la loi. Ils sont au-dessus de la loi, avec des complicités. Qui vient chasser régulièrement? Tu regardes, Ciotti, Jacob en son temps, les uns les autres.
0: En fait, ils chassent même pas, ils sont au baltrap.
1: Bien sûr, et ils viennent discuter, faire business, ouais. Passer des accords. Parfois, l'extrême droite vient aussi là, avec le maire de Salbris, avec tous ces gens. C'est vraiment, franchement flippant. Voilà. Et donc ça, ce procès, j'espère qu'il sera exemplaire, qu'il sera condamné. Il risque 750 000 euros d'amende et 7 ans d'emprisonnement. Franchement, tuer des animaux, c'est pas une blague. C'est des animaux protégés. Pour certains, la crécelle, le balbuzard, tous ces animaux étaient interdits de tuer. Moi, je veux une bassine, ben, je vais me faire une bassine dans mon coin en s'en moquant. Rappelons-nous ce qui s'est passé en Indre-et-Loire. Dans le sud du département, il y a un maire propriétaire agricole qui s'est pris 17 infractions à l'OFB et tout le monde de dénoncer ça et de dire que le pauvre, 17 infractions. C'est pour ça qu'il y a une police de l'eau. C'est aussi parce qu'il y a des gens qui, finalement, s'assoient sur les règles. Il faut revenir aux règles, il faut revenir à la démocratie de l'eau, recommencer à discuter autour de l'eau, parce que l'avenir est sombre de ce point de vue. Et là, parce qu'il est sombre, eh ben on accélère les pratiques non vertueuses pour décider pour soi-même et on met ça sur le dos de quelques contestataires. Non, non, il y a bien plus que ça. Il y a beaucoup de gens. D'ailleurs, les 2,5 millions de signatures, ça nous racontait quelque chose sur l'acétamipride, bien sûr, mais pas que ça, sur ce que les gens disent. Alors, évidemment, on raconte, et ça c'est assez facile, on va raconter que bah, y a plus d'eau, qu'il faut récupérer de l'eau de pluie. Mais c'est pas ça les bassines, c'est pas récupérer l'eau de pluie. Ça c'est une blague de raconter ça et d'entendre cela. C'est pomper l'eau dans les nappes phréatiques, c'est prendre le risque que l'eau qu'on va mettre dans les bassines, ça va être de l'eau souillée par les pesticides qui va être repartir ensuite dans le sol. Et c'est un peu sans fin. Ces pratiques-là, elles se font sous le manteau, ou en tout cas, maintenant, elles sont en train de s'étaler au grand jour. On va pomper l'eau, on nous explique qu'on va récupérer de l'eau pendant la période hivernale, parce qu'il y a plus d'eau. Mais la période hivernale, elle sert à reconstituer les nappes phréatiques. Si vous utilisez cette eau, vous la détournez, vous faites un accaparement de l'eau pour remplir vos bassines, ben c'est de l'eau en moins dans les nappes phréatiques. Et ça, c'est extrêmement inquiétant. C'est notre eau à nous aussi. Hein. C'est ça qui est en jeu. Donc, moi, je ne dis pas que du jour au lendemain, on va passer d'un modèle à l'autre. Mais il faut que chacun apprenne à cultiver en utilisant moins d'eau, préférer un modèle qui va être sobre en eau. Et ça, c'est ce mot sobre. D'ailleurs, il n'est même plus assez. Parce que sobre laisse entendre qu'il faut consommer moins. Mais ne dis pas la limite de quantité. L'eau, évidemment, il y a toujours autant d'eau sur Terre, on apprend ça à l'école.
0: Elle n'est pas toujours sous la même forme et de la même qualité. Exactement. Et au même endroit.
1: Donc, la quantité d'eau est toujours la même. Il y a ce qu'on appelle le grand cycle de l'eau et le petit cycle de l'eau. Le petit cycle de l'eau, c'est nos usages humains. Dans le grand cycle, il y a toujours de l'eau, mais elle n'est pas accessible. Dans le petit cycle, par contre, ça, c'est l'eau directement utilisée. Ça, celle-là, elle est de moins en moins disponible. Et donc, c'est ça qui est dramatique. Et pour tous nos usages, cet été, on a pu mesurer ce que ça voulait dire, la sécheresse. On a pu mesurer un certain robinet d'eau où il n'y avait plus d'eau. On a dû ramener de l'eau par citerne. Et pendant ce temps-là, on va continuer d'alimenter un modèle qui ne fonctionne pas. Il faut mettre un stop à ça. Je le dis par ailleurs, qui paye l'eau ? Qui paye l'eau ?
0: Toujours les mêmes.
1: Bah, c'est nous. Bah, c'est nous.
0: Les,
1: bah, voilà.
0: Les contribuables, les citoyens, citoyennes. Bah,
1: voilà. Et ça, c'est pas juste. Ce n'est pas juste. Il faut revenir sur la question de la répartition du coût de l'eau, que ça soit juste.
0: D'ailleurs, on paye aussi les méga-bassines et machin.
1: Avec l'argent public qui va aider à faire tout ça. Ça, à chaque fois, c'est des systèmes qui ne vont pas régler le problème, mais qui vont être soutenus par la puissance publique, avec la complicité du gouvernement. Et ça, ce n'est pas possible.
0: D'ailleurs, notons aussi au passage que quand on proteste ou qu'on manifeste contre ce genre de pillage et de vol, on paye aussi la répression qui nous frappe.
1: C'est-à-dire
0: que les grenades lacrymogènes et tout ça, c'est nous qui les payons aussi.
1: Ça, c'est vrai que ce service public a été plutôt en augmentation et il y a une petite inflation de ce point de vue-là. Et que ça, on continue de payer les pots cassés de tout ça. Parce que ça, malheureusement, ça a des incidences sur des gens très concrètement.
0: J'ai le sentiment que ce pseudo-syndicat agricole, la FNSEA, mais je crois qu'il y a une coordination européenne de tous ces syndicats, roule en fait pour l'agro-industrie. Et la FNSEA, d'ailleurs, l'a affiché très clairement dans son cahier des charges. Leur but, c'est quelques grosses fermes-usines et finir de tuer ce qui reste de la paysannerie. D'ailleurs, ça reste quand même sidérant de voir des exploitants agricoles qui ne s'en sortent pas, qui militent pour les gens qui veulent leur propre mort. Enfin, ça restera un grand mystère. Je reste sur la loi d'urgence agricole. Plus de fermes-usines. Je pense à Creutzfeldt-Jacob, les épidémies qu'on s'est tapées, ces fermes des 1000 vaches et compagnie, là. Ce sont de véritables incubateurs. On n'a rien retenu du coronavirus, de Creutzfeldt-Jacob, de la grippe aviaire. Non, le modèle, ça reste faire des énormes bouillons de culture qui vont, un jour ou l'autre, nous refaire des maladies et semer la panique et la mort.
1: Ah oui, si on regarde la situation sanitaire dans laquelle on se retrouve depuis quelques années, on mesure qu'il y a des virus qui passent de l'homme vers l'animal ou de l'animal vers l'homme, qu'il y a ce qu'on appelle des zoonoses quand tu parles de l'animal vers l'humain et qu'il y en a de plus en plus. Il y a ça d'un côté. Il y a par ailleurs le réchauffement climatique qui laisse à penser que certains glaciers qui vont fondre vont libérer aussi des virus. Et il y a un vrai danger, parce que c'est des virus qui existaient à une époque où nos corps étaient peut-être adaptés, mais aujourd'hui ne le seront pas forcément. Et donc c'est quand même assez flippant. Et puis globalement, le réchauffement climatique provoque une perte de biodiversité. Cette perte de biodiversité casse la chaîne alimentaire, va donner plus de force à certains virus par rapport à cette chaîne complète qui nous permet de vivre, parce que c'est un équilibre, c'est une symbiose. Cette symbiose, elle est un peu cassée. Donc on est quand même dans ce temps-là. On est dans le temps de la mondialisation. Et donc ça, c'est aussi le capitalisme, c'est aussi la circulation des marchandises de manière complètement délirante. Une maladie qui arrive à un bout de la planète, on l'attrape très très rapidement à l'autre bout. Et on entend ça régulièrement. Chikungunya, il est à tel endroit, puis on est en train de dire, ah ben ouais, mais là, ça y est, pof, c'est chez nous. Plus personne n'est vraiment protégé de ces maladies. Donc c'est quand même extrêmement inquiétant. On peut corriger ça, parce qu'il faut corriger ça, mais pour cela, il faut avoir une lucidité complète, il faut penser la recherche sur notre santé humaine et la recherche sur la santé animale, ensemble. Il faut articuler ça. Il faut beaucoup d'argent là-dessus. Il faut anticiper ce qui est en train d'arriver. Et puis par ailleurs, il faut changer de modèle économique, changer de modèle agricole. Si on ne le fait pas, nous courons à la catastrophe. Et je le dis, en matière d'agriculture, quand j'ai fait un rapport sur la grippe aviaire, une catastrophe absolue, elle est encore présente. Alors qu'au départ, c'était exceptionnel, mais c'est plus exceptionnel. Elle est là de manière présente parce que la faune sauvage a elle-même attrapé cette maladie et la retransmet vers des animaux. Parce qu'on a fait des canards d'élevage pour la chasse qui vont attraper cette maladie et vont le refourguer à toutes celles et ceux avec lesquels ils vont être en contact. Donc c'est quand même ça la situation dans laquelle on est. Et pendant ce temps-là, on va payer les chasseurs pour pouvoir repérer les animaux morts. Bah oui, mais bon, ils les provoquent un tout petit peu quand même. Hein, voilà. Donc du coup, globalement, on est dans une situation d'un monde qui commence à prendre la mesure des problèmes, mais qui n'est pas du tout prêt à les changer, qui ne fait pas à la hauteur ce qui est nécessaire. Là, il faut... Franchement, sur le modèle agricole, il faut faire rupture. Il faut changer dans le délai le plus court possible, aller vers une agriculture paysanne, une agriculture qui soit capable de nourrir, et elle est capable de nourrir. Il faut arrêter un certain nombre de cultures progressivement qui consomment énormément d'eau parce que ça ne tiendra pas avec le reste. Il faut, pour nos vignes, imaginer pour nos vignes comment on va pouvoir les protéger, que ça soit du gel, que ça soit de la canicule, avec de l'arboforesterie, avec des coupes tardives. Voilà, c'est tout ça. Et en fait, on a des bouts de solutions. Mais il n'a jamais été acté qu'on allait vers un autre modèle. Si on acte qu'on va vers un autre modèle, alors on mettra en œuvre toutes ces solutions. Parce que ce n'est pas une solution unique, c'est des solutions qui vont nous conduire dans une direction, un cap, ce que je racontais tout à l'heure. D'ailleurs, il y a un cap, et ce cap, ça doit être un changement de modèle, et c'est ce modèle qu'il faut enclencher.
0: Le problème, c'est que ce n'est pas dans le cahier des charges de Bayer, Monsanto, BASF.
1: Et je vais te dire quelque chose là-dessus, parce que ça va faire un rebond sur une proposition de loi que j'ai faite. On est aujourd'hui dans une sorte de combat permanent pour l'écologie. Il y a des tas de lois sur l'écologie. Tu l'as dit tout à l'heure, avec l'omnibus, on démonte des choses qui existaient à l'origine. En vrai, j'ai l'impression que c'est comme si on était dans un bateau, qu'on avait des trous et qu'il nous manquait un bouchon. Donc tu bouches un truc, paf, ça coule à un autre endroit. Donc on fait une loi sur l'environnement, elle est dégradée par ailleurs, on l'interdit ou il y a quelque chose qui est contraire. C'est vrai que j'ai déposé une proposition de loi pour que la Loire ait une personnalité juridique.
0: Le fleuve Loire, le droit du vivant.
1: Ouais, le droit du vivant, les droits de la nature.
0: Grâce à un travail qui a été mené ici, notamment en Touraine, par l'écrivain Camille de Toledo,
1: exactement,
0: avec le Polo,
1: exactement,
0: le Parlement de Loire, exactement, etc. Et ça s'est concrétisé par la proposition que tu as faite à l'Assemblée.
1: J'en parlerai d'ailleurs aux Assises de la biodiversité à Tours. Mais en gros, l'idée est de dire, finalement aujourd'hui, on a une sorte de droit de l'environnement qui est un peu cumulatif. C'est-à-dire il y a plein de propositions, plein de textes qui arrivent et ils sont démontés les uns derrière les autres. Par ailleurs, ça donne quelque chose qui donne pas le sentiment d'une cohérence d'ensemble. Renvoie aussi, à celles et ceux qui veulent bien le dire, que c'est de l'écologie punitive. Bah, vous allez encore interdire, vous allez encore interdire, vous allez encore interdire. Évidemment, il va falloir continuer à se battre là-dessus. Mais par ailleurs, si on élève la nature au même rang juridique qu'une entreprise... Parce que c'est ça la donnée. C'est qu'aujourd'hui, on a donné des droits à l'entreprise, on a donné des droits à l'homme, mais on n'a pas donné de droits à la nature. Et donc, qui perd les arbitrages ? Eh bien, la nature, tout le temps. Et donc, du coup, si on la met à la même hauteur, si on ne la défend pas, mais on lui permet de se défendre, ce qui n'est pas exactement la même chose, eh bien, évidemment, on va arriver à avoir quelque chose de peut-être plus simple, de plus lisible, de plus compréhensible. Et, par exemple, il y a un projet industriel... Eh ben, vous avez en face la nature, elle va dire bah non, mais là, c'est pas possible, ce que vous allez faire, ça va. Donc, c'est pas possible. Voilà, vous pouvez pas faire. Ou alors, vous pourrez faire à telle condition.
0: La nature incarnée par des humains qui sont ses défenseureuses.
1: C'est évidemment des visages humains qui devront être choisis collectivement pour avoir le meilleur. Tout le monde n'est pas d'accord là-dessus. Il y a même des environnementalistes qui ne sont pas d'accord. Mais moi, je crois vraiment que c'est la voie pour pouvoir avancer parce que j'en ai marre de perdre de manière constante. Et donc, du coup, derrière cet exercice-là, il y aura une capacité de reconnaître la nature dans ses droits et de faire en sorte que ses droits puissent décider. J'ai fait la même chose, donc les droits de la Loire, mais j'ai aussi fait rentrer la nature dans l'entreprise. La nature syndicaliste. La nature actionnaire, la nature administratrice dans une boîte. Aujourd'hui, la loi n'est pas votée, évidemment. Elle est soumise, j'espère, un jour au Parlement. Mais l'idée, c'est de dire l'écologie sera un sujet présent de manière permanente dans les réunions des actionnaires. Dans ces actionnaires, il y aura une obligation de mettre à plat un plan de transition. Dans les CSE, les comités socio-économiques, il y aura une obligation d'avoir une commission d'environnement. Il y aura une obligation d'avoir l'écologie. Ça, c'est la nature syndicaliste. Et enfin, il faut faire en sorte que dans le conseil d'administration, la nature administratrice, on ait des représentants de la nature à côté des autres actionnaires et que ça dialogue. Et je n'ai pas été jusque-là, j'aurais peut-être dû, peut-être que c'est là où je ne suis pas assez radical. Mais en tout cas, le chemin va m'y conduire, c'est pour ça que je l'ai imaginé comme ça. Mais qu'il y a un droit de veto, que les représentants au conseil d'administration de la nature puissent dire non, c'est pas possible, votre business, c'est pas possible, votre aménagement, c'est pas possible. Et c'est à ça qu'il faut arriver. Et on arrivera à une forme d'équité dans les décisions. Voilà, moi je crois à ça. C'est pour, pas tout de suite, c'est pour dans quelques temps. Mais je pense qu'il faut vraiment prendre ça très au sérieux. Parce que j'ai l'impression que ça va être un peu le sens de l'histoire, je l'espère en tout cas, et que ça nous emmènera sur une autre considération. Parce que sinon, sur l'écologie, la nature, même si appeler la nature, ça ne veut pas dire grand-chose, mais les entités juridiques futures, partout... En fait, c'est secondaire. Surtout, C'est toujours secondaire. Un crapaud ne va pas empêcher l'implantation d'une usine. Des fois, si.
0: L'outarde canepetière a pu faire reculer une bassine.
1: Et c'est ça, en fait, qu'il faut. C'est donner de la force aux éléments naturels pour qu'ils puissent avoir une forme d'équité et pouvoir remporter le morceau quand ça sera le moment venu, à chaque fois que c'est nécessaire.
0: Autre catastrophe en cours, l'épidémie de cancer. Printemps 2026, le Conseil de l'Ordre des médecins établit qu'il y a un rapport entre pesticides, cancers et autres maladies. Or, tant à l'échelle nationale qu'européenne, c'est légalisation des pesticides sans études préalables ni principe de précaution.
1: Mais peut-être faut-il dire qu'ils l'ont fait alors qu'aujourd'hui, la connaissance des causes identifiées pour ces cancers n'est absolument pas à la hauteur. C'est-à-dire qu'aujourd'hui, chaque département doit tenir un registre des cancers pour pouvoir justement retrouver des causalités. On doit faire des études épidémiologiques sur des cohortes dans le temps long avec des chiffres suffisants. Il n'y a pas d'argent mis là-dedans, je vous le dis tout de suite. Il y a assez peu d'études qui soient faites. Donc même sans avoir tout ça, ils prennent cette position. Ça en dit très long, très très long. C'est quoi le problème avec les pesticides que nous avons aujourd'hui ? C'est que ce n'est pas une mort immédiate. C'est que c'est une mort lente. Et que du coup, aller démontrer immédiatement que c'est ça la cause, vous pouvez trouver plein de causes. Et c'est assez facile de faire douter. Et c'est ce que font les fabricants, ces marchands de mort, qui font douter de manière permanente. Voilà, et on est dans cette situation. Il y a toujours une étude qui arrive, on ne sait pas d'où, qui nous explique que peut-être ce n'est pas tout à fait avéré. Ce n'est pas démontré. Il y avait un principe dans notre droit qui était le principe de précaution. Maintenant, il y a une inversion. Tant que ce n'est pas démontré, ça n'existe pas. C'est quand même un peu hallucinant.
0: Non. C'est à la fois dans la loi d'urgence agricole et dans les trucs omnibus.
1: Mais bien sûr. Et ils sont en train de faire en sorte que ce principe de précaution s'assoie dessus pour une raison, pour la sacro-sainte concurrence internationale. Mmh. Évidemment, moi, je suis pour des clauses miroirs. Je suis pour ce qu'on va interdire chez nous soit interdit ailleurs. Évidemment qu'on ait les mêmes règles du jeu. Mais aujourd'hui, la demande, c'est d'alléger les règles pour pouvoir s'en sortir. Mais en fait, on va se tirer une balle dans le pied. On va alléger les règles et se rendre malade. On va alléger les règles et avoir la biodiversité qui va dépérir. Et donc, c'est ça qu'on souhaite. Au contraire, il faut être un fer de lance. La France doit être un fer de lance. Elle doit pousser les autres pays européens, elle doit pousser les autres pays pour qu'on arrive à des protections suffisantes. Et là, c'est exactement le contraire. On a dit, la droite nous explique, ah là là, c'est scandaleux, regardez, surtransposition. Ça, c'est très, très étonnant sur le droit européen. On doit régulièrement transposer dans le droit français des textes européens. Et donc, à chaque fois, maintenant, ils dénoncent la surtransposition. Mais ce n'est pas le sujet. Ce n'est pas une surtransposition. Regardez en France comment on est devenu, sur un certain nombre d'exemples, de mauvais élèves. Comment nos textes, finalement, ne posent pas les bases. Je me rappelle quand il y a eu les polluants éternels. On nous a poussé à dire « Ah, mais il faut attendre ». Parce que quand même, la Commission européenne va prendre une législation très, très difficile sur vraiment qui va empêcher les polluants éternels. Si on les avait écoutés, il n'y aurait pas de loi française. Même imparfaite, même détricotée, elle est quand même meilleure que ce que nous propose l'Union européenne. Qui est en train de repousser les prises de position ? Qui a identifié une vingtaine de PFAS en oubliant de sa liste le TSA, qui est celui qui est utilisé dans tous les pesticides ? Voilà, c'est ça la réalité. Et donc du coup, on n'a pas fait ce qu'il fallait être fait. On nous a dit qu'il faut attendre. Et puis finalement, heureusement, on a poussé, c'est notre groupe qui a poussé cette loi. On l'a obtenue. Mais là, ils sont un peu en train de la détricoter, malheureusement. J'espère qu'il en restera suffisamment et qu'on pourra vérifier que cette loi s'applique dès 2027, puisqu'il y a un certain nombre de mesures dedans qui sont applicables dès 2027.
0: Dans les histoires de hiérarchie, entre à l'échelle nationale la loi d'urgence agricole et les omnibus européens, qu'est-ce qui prime sur l'autre ? Enfin, on est quand même avec ce truc d'Europe pas démocratique du tout. Enfin, l'Europe, on en voulait bien, mais pas de celle-là. On est quand même dans une nasse. On peut passer toutes les lois qu'on veut au national. Il y a l'Europe au-dessus. Oui, alors qui commande ? De quoi va-t-on plus souffrir, des omnibus ou de la LUA ou les deux en même temps, mon capitaine?
1: Je dirais les deux en même temps, mais parce que aujourd'hui, imagine, tu n'as plus d'Europe, c'est pas mieux ce qui se passe en France. Hein. Voilà, je peux quand même le dire. Si tu n'es plus dans l'Europe, tu as le Rassemblement national qui arrive au pouvoir. Imagine, on va se retrouver dans une situation bien pire que celle qu'on connaissait avant. Regarde ce qui s'est passé en Angleterre. Commence à regarder un peu avec difficulté ce qui est advenu. Maintenant, quand on est sur des champs de compétences qui relèvent de l'Union européenne, c'est l'Union européenne qui fixe la règle. Et donc, on doit transposer cette règle. On doit, alors pour certaines règles, on peut les adapter selon le texte, mais en gardant le cap. Pour d'autres, on doit les appliquer telles qu'elles sont. Mais là-dessus, malheureusement, il y a un concours de populisme qui sont à l'œuvre à l'échelle européenne. Il y a de nombreux pays européens qui sont en train de se retrouver pour détruire un peu plus d'Europe. Et moi, je le dis dans ce moment-là, il faut au contraire, évidemment, la défendre. Moi, je le dis, c'est une des lignes que je considère comme essentielle. Si nous ne défendons pas l'Europe, je pense qu'elle va être affaiblie, que ça va nourrir ces populismes. Bien sûr que l'Europe est injuste, mais il vaut mieux mener la baston à l'intérieur que d'en sortir parce que tu n'y rentres pas ou tu mets des années, des années, des années avant de rentrer dedans. Et donc voilà, donc moi, j'ai un vrai point d'inquiétude. Voilà, vrai point d'inquiétude. Et ces textes omnibus qui étaient la navette qui permettait de reprendre plusieurs textes et de faire tomber, de reculer un certain nombre de propositions. La CRSD, 80% des entreprises ont été exonérées d'obligations sur leur transparence. Voilà, c'est un texte un peu fourre-tout. Où on perd tout. Et ça, c'est très triste. C'est très, très triste ce qui se passe au niveau européen. Malheureusement, je regrette qu'on ait si peu d'eurodéputés, nous, et la gauche d'une façon générale, pour pouvoir peser un peu sérieusement. Mais il y a un moment, quand, et je l'espère, qu'on gagnera la présidentielle, alors là, on pourra se battre pour qu'il y ait une Europe pour aller convaincre d'autres partenaires. Convaincre, pas imposer aux autres. Il faudra se mettre d'accord. Voilà. Et donc, c'est ça qu'il faut réussir à faire. Et là, j'espère vraiment, franchement, j'espère franchement qu'on gagnera la présidentielle. Et le on étant un peu collectif, à gauche.
0: Intriquée à la menace sur le vivant, la menace fasciste plane sur la présidentielle 2027. Or, cette brutale décennie Macron a déjà instauré un climat pré-fasciste, avec manipulation mentale de masse. Exemple stupéfiant de février 2026 à l'Assemblée nationale, des députés ont dédié une minute de silence au militant nazi Quentin de Ranque, mort dans une confrontation qu'il avait cherchée. Il n'y a pas eu de minute de silence pour Naël, Zied, Bouna et tous les autres. Quelques jours après cette minute de silence, Charles Fournier a eu l'honnêteté et le courage de présenter ses excuses pour s'être laissé ainsi berner et entraîner dans cette manipulation collective. Excusé d'avoir rendu hommage à un nazi. Qu'est-ce que cette anecdote nous raconte sur la manipulation de masse que nous subissons quotidiennement et massivement jusqu'à berner un citoyen pourtant très éclairé ?
1: Si tu m'autorises à revenir un tout petit peu dessus sans rentrer dans le détail, d'abord la mort de Quentin de Ranque. C'est le samedi que ça arrive. Le mardi, on se retrouve en réunion de groupe, on discute, pas de position très claire, mais on est très emmerdé parce que on sent bien que ça va aller que dans une direction. On n'entend qu'une part des informations à ce moment-là, on n'a pas toutes les informations, je le dis vraiment. J'avais des éléments, pas tous les éléments, et je les ai eus au fur et à mesure. Et puis par ailleurs, il y a eu une décision de la conférence des présidents de groupe, et tous les présidents de groupe, sauf quelqu'un du groupe Lyot, qui a dit « moi, je ne suis pas d'accord avec ça ». Mais on a tous dit qu'on était OK. OK pour la minute de silence. Parce que toujours cette peur, alors pas nous spécialement, mais cette peur d'être mis en accusation et dans l'accusation permanente de la gauche.
0: Déjà que tu es proche des éco-terroristes qui, voilà. Comme chacun sait, sont des nazis.
1: Disons-le, LFI risquait de s'en prendre encore plein la gueule de manière tout à fait illégitime et a dit oui dans ce moment-là. Tout le monde a dit oui, mais en fait, certains ont dit oui, ne sont pas venus, d'autres ont dit oui, sont venus, d'autres ont rien dit. Voilà. Finalement, moi, je me suis fait prendre par le mouvement dans lequel on était, le réunion de groupe le mardi, conférence des présidents le mardi matin, et QAG le mardi après-midi. J'ai pas eu le temps de réagir, et donc je me suis retrouvé dans l'hémicycle, j'ai même pas pensé qu'il y avait la minute de silence. Elle a lieu, je me lève comme tout le monde, voilà. Et sur le moment où je me lève, je suis super mal à l'aise. Je me dis, mais qu'est-ce que j'ai fait là? Qu'est-ce que j'ai fait? Et j'ai réfléchi, j'ai écrit, j'ai pris le temps parce que je veux pas, moi, je fais pas des trucs comme ça, et j'ai dit ce que je ressentais profondément, que c'était une arnaque complète, que les médias avaient dit ce qu'ils voulaient, on avait fait courir une vérité, qu'on a eu derrière, évidemment, des versions différentes qui se sont exprimées, puis petit à petit, on a commencé à voir un peu la lumière, et voilà, et donc c'est à partir de ce moment-là où moi, j'estimais que je devais dire que je m'étais trompé, que c'était pas normal d'avoir été là, que je m'en suis voulu beaucoup, j'aurais aimé que d'autres fassent pareil, parce que évidemment, je me suis pris quelques volets de bois vert, de gens m'ont dit « Ah, bah quand même, t'es un peu naïf », mais franchement, je ne crois pas avoir fait preuve de naïveté. J'ai été pris par un mouvement de manipulation, comme tu l'as dit, mais aussi d'un discours dans lequel j'étais, je me suis retrouvé prisonnier. C'est de ma responsabilité, je ne veux pas dire tout le reste. Évidemment, bien sûr qu'il y a cette ambiance générale, mais moi, j'ai manqué de lucidité et on ne me reprendra pas là-dessus, ce qui ne veut pas dire que ça ne veut pas arriver par ailleurs. Voilà, donc je l'ai dit avec sincérité, franchement, j'étais assez mal, ça m'a travaillé pendant plusieurs jours. Et donc, j'ai essayé de mettre ça par écrit, comme c'était possible, ce que j'ai ressenti. Je l'ai fait pour une raison aussi simple, c'est à l'égard de celles et ceux qui l'ont lu, de se dire, un élu, il peut se tromper. Voilà. Et un élu, ça se trompe. Un élu, ça dit, ça s'excuse. Je trouve que c'est normal. Et en fait, on attend tellement de nous d'être performatifs, univoques, d'être parfaits. Ben voilà, moi je voulais démontrer qu'on était capable de faire ça. En tout cas, j'étais capable de le faire et c'est ce que j'ai fait. Tant pis pour les petits mots doux pour certains. J'ai eu beaucoup de félicitations aussi, évidemment. En tout cas, je me suis mis à jour et je me sentais plus à l'aise par rapport à ce que j'avais fait et ce que je devais tenir et la ligne qui était celle que je devais tenir.
0: Et cette malheureuse aventure, elle illustre quand même ce climat général. Scorwell nous avait annoncé, hein, la vérité c'est le mensonge, la paix c'est la guerre, les gens d'extrême gauche sont des nazis, et Quentin Durand qui était une pauvre petite victime innocente, et le Front National est philo-sémite, ils sont les gentils, nous sommes les méchants.
1: C'est vrai, regarde ce qui s'est passé il n'y a pas longtemps, avec un sénateur de l'Indre-et-Loire qui a déclaré « Bah oui, j'ai dit une fake news ». Mais il faut comprendre, les gens ils comprennent pas tellement, donc je suis obligé d'utiliser cette fake news sur l'acétamipride, qu'il serait présent dans les colliers de chiens et de chats. Il se trouve que dans certains, il y a un autre néonicotinoïde qui est moins dangereux. Mais la ministre elle-même l'a répété, tout le monde l'a répété. Voilà ce qu'on est capable aujourd'hui. La vérité n'existe plus. La science est niée de manière permanente.
0: Tu n'es pas au courant que la Terre est plate.
1: Ben oui, voilà, la Terre est plate. Bien sûr que je peux me tromper, mais j'ai l'impression d'aller chercher de manière systématique la science, de faire appel à elle, et que notre rôle à nous, c'est d'écouter ce que va nous dire la science. Alors évidemment, on va se faire un avis, parce que c'est pas un chercheur qui va dire la vérité, mais c'est des concordances, c'est des accords, c'est voilà, et c'est là-dessus qu'on doit porter le projet politique. Et malheureusement, on a l'impression que la fake news règne, qu'on peut dire tout et n'importe quoi. Et ça, c'est quand même très inquiétant. Franchement, je fais très attention à ce que je dis. Je calcule pas, mais en tout cas, je dis des choses que je pense, que j'ai lues, que je comprends. Sinon, je me tais, quoi. Il y a plein de moments où je me tais, quoi. Je préfère me taire que dire une ânerie. Ça devrait être une règle en politique, je pense.
0: Retour sur les pesticides, le 3 octobre 2026, mobilisation internationale à Saint-Pierre-la-Garenne, en Normandie, devant une usine de la multinationale Syngenta qui fabrique des poisons interdits. Autour du site, il y a de l'eau contaminée interdite à la consommation et des augmentations de cancers constatées. Seras-tu à cette manifestation ?
1: Je pense que j'y serai, il y en a plusieurs, il y en a une le 27 aussi, septembre, pour le climat, parce que ça va être quand même aussi, la rentrée politique, j'espère, portera aussi sur ces sujets. Il y en a plusieurs, il y a aussi sur la situation sociale, donc il va y avoir plusieurs mobilisations, donc j'essaierai d'être de toutes.
0: J'ai très envie d'aller aux pompiers quand même, hein, qui se sont fait gazer et matraquer en 2023, ils osaient réclamer plus de moyens pour combattre les incendies.
1: Et là, ils sont en train de monter en température, on les a reçus pendant nos journées d'été, on parle beaucoup avec eux, on s'est battu au niveau de la sécurité civile pour leur donner les moyens. On est en train de tout faire pour que les pompiers soient reconnus dans leur exercice, dans le danger qu'ils sont en train de prendre pour nous. Voilà. Donc oui, il faudra être aussi à la manifestation des pompiers. Donc je ne sais pas ce que je serai capable on regarde de mon état physique, mais partons, j'essaierai de participer à toutes les manifestations. Parce que je crois vraiment que ça va être un moment décisif. Le mois de septembre, le mois d'octobre, je crois qu'il faut pouvoir dire haut et fort ce qui s'est passé pendant l'été. Il ne faut pas refermer ce dossier, ce chapitre, faire comme si de rien n'était. Il faut se battre quand j'entends que l'argent qui a été mis pour soi-disant aider les collectivités à climatiser nos écoles, à les rénover énergétiquement nos écoles, ce fonds va être annulé là, c'est ce qu'ils viennent de décider. Il y avait déjà divisé par 4 dans le fonds vert. Le fonds vert était le fonds pour aider les collectivités pour intervenir sur ces sujets, parce qu'elles ne peuvent pas toutes seules, elles peuvent avec le soutien de l'État. Ben déjà, il n'y avait quand même pas beaucoup d'argent dedans. Là, ils disent, on va le monter à 1 milliard. Mais même 1 milliard, ce n'est pas suffisant. Tous les think tanks qui peuvent exister de droite, de gauche, nous disent qu'il faut investir de manière massive dans le réchauffement climatique. Il va falloir une exception financière, qu'il va falloir mettre le paquet. Et ben là, ils sont en train de nous expliquer qu'on va couper sur la dépense écologique parce que c'est ça l'urgence. Là, moi, je le dis, on est à contre-courant, il faut agir très vite et donc il faut qu'on réclame les moyens, qu'il faut qu'on se batte pour qu'il y ait une loi unique sur le réchauffement climatique, qu'il faut qu'on se batte contre les lois liées à la police, à laquelle on a accordé une forme d'impunité.
0: Présomption de légitime défense.
1: Une présomption de légitime défense, c'est pas possible d'imaginer.
0: D'aucuns auront appelé droit à tuer. C'est une proposition de Le Pen père, d'ailleurs.
1: Mais bien sûr, c'était une proposition de Le Pen père. Mais tout ça, c'est une ambiance. Et tout ça nourrit le Rassemblement national. Voilà. Cette proposition de loi, elle était inique. Évidemment que la police, il faut trouver une forme de réconciliation entre la police et la population, mais pas à coup de propositions de loi comme ça, pas en nourrissant la politique du chiffre, pas en laissant s'installer, gangréner dans la police l'extrême droite qui avance. Il faut retrouver des voies, parce que je sais qu'il y a plein de policiers qui font leur métier avec, au nom du service public, et qu'il faudra retrouver ça. Mais aujourd'hui, il faut vraiment remettre de la paix. D'ailleurs, on appelait ça des gardiens de la paix. Il va falloir remettre de la paix, parce que je pense qu'on prend une tournure qui est assez inquiétante.
0: C'est accab lent.
1: Tu peux le dire comme ça.
0: Bon, voilà, écarter la menace fasciste, oui. Une alliance, une coalition, un nouveau front populaire.
1: Mais honnêtement, j'y travaille, mais par contre, je crois profondément, je défends l'écologie politique.
0: Ce que fait aussi LFI. Hein.
1: Oui, mais pas... Mais...
0: Je suis allé au Méga Canal, les seules écharpes tricolores, c'était des LFI. Hein. J'ai pas vu d'écolo.
1: Je...
0: Hein.
1: Je suis d'accord, mais par contre, je l'ai dit et je le pense, qu'il y a une qualité théorique sur la bataille pour le climat et contre le réchauffement climatique du côté de LFI, réellement. Mais nous avons l'expérience concrète des territoires depuis des années. Ça fait des années que nous sommes sur le terrain. Eux, quand ils prennent des délégations dans les collectivités, tu peux regarder, ils ont essentiellement des délégations sociales. Ils n'ont pas cette expérience. Donc, ils ont d'autant plus besoin d'être aussi d'épauler de gens qui vont défendre ces questions. Moi, en tout cas, c'est ma conviction. Et l'écologie politique, c'est aussi la façon dont on va penser l'économie. Une politique de relance de la consommation, si elle est populaire, je peux l'entendre. Mais moi, je ne suis pas keynésien, de moins en moins keynésien. Je veux une autre économie. Je veux aller vers une forme de décroissance. Ah là là, le mot est jeté. Mais en tout cas, d'une post-croissance. Parce que continuer dans ce sens-là, ça va nous emmener dans le mur. Et donc, du coup, il faut débattre de tout ça. Il faut être capable de débattre de ça. Voilà, chacun sa place, chacun ce qu'il représente. Mais en tout cas, je pense qu'il n'y aura pas de réussite s'il n'y a pas de compromis. Pas de compromission, mais des compromis. Et donc, du coup, c'est à ça qu'il faut travailler.
0: Pas de compromission, mais des compromis pour une véritable politique écologique et sociale. Mot final de cette conversation à télécharger via notre site polemixetlavoixoff.com. Avant votre prochain rendez-vous avec cette émission sur votre radio libre préférée, ce n'est qu'un combat. Continuons le début. Salut.
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0: que tu passes à côté. Et j'ai quand même, ils ont 5 étoiles sur leur maillot. C'est pas non plus, tu joues pas l'équipe du coin.
1: En Brésil, Ronaldinho, Ronaldo, enfin voilà, quoi, tout ce qu'on sait. Magnifique.
2: Brésil ou pas, on bat les couilles. Brésil ou pas, Ronaldinho, machin chouette, rien à foutre.

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0: Et tout de suite, le voyage radiophonique. Un documentaire sonore, francophone, indépendant. Pendant 3 mois, une fois par mois, nous vous proposons une série documentaire réalisée au cœur de nos lieux d'enfermement. Cette série a remporté le premier prix du New York Festival Radio Awards dans la catégorie Human Rights. Vous allez écouter aujourd'hui les 2 premiers épisodes.
1: Le hasard, parfois, fait vraiment bien les choses. C'était notre dernier jour de tournage, et dans cette prison, un atelier radio était organisé. Il y avait 5 détenus autour d'un studio, installé en quelques minutes dans une salle d'activité. Avec un casque sur les oreilles, les bruits de l'enfermement s'étaient tus.
2: Silence radio tout le monde, ouverture des micros.
1: Une pause au milieu de la détention.
3: Et bonjour à tous et bienvenue sur Radio Crapule. Je suis Ben, votre animateur, et je suis ravi de vous retrouver pour cette
1: Un jour peut-être, Radio Crapule tournera sur les ondes.
3: Sur des sujets tout aussi bien divers que variés, apportés par des personnes expertes dans leur domaine.
1: Je m'appelle Dominique Simoneau. Et depuis le mois d'octobre 2020, j'occupe le poste de contrôleur général des lieux de privation de liberté, ou CGLPL, son petit nom, à la suite de Jean-Marie Delarue et d'Adeline Azan. La mission du CGLPL, autorité publique indépendante créée en 2007, c'est d'entrer dans ces lieux pour contrôler la prise en charge des personnes privées de liberté, afin de s'assurer du respect de leurs droits fondamentaux.
4: Bonjour monsieur. Nous, c'est le contrôle général des lieux de privation de liberté.
5: C'est ce que j'aimerais justement.
4: On reviendra. Donc on reviendra, monsieur, vous voir.
5: Très bien, madame.
1: Vous savez que les lieux d'enfermement se trouvent à côté de chez nous, parfois au coin de la rue. Je suis sûre que vous en connaissez au moins un. Parce que vous ou un de vos proches y avez peut-être été enfermé, peut-être parce que vous y travaillez, ou parce que vous passez devant tous les matins sans trop savoir ce qui s'y passe, ni à quoi ça pourrait bien ressembler là-dedans. Ce podcast, c'est une déambulation à travers les murs. Et elle est partagée entre Marie Goicoechea, qui a réalisé ce documentaire, et moi.
6: Oui, bonjour, on est l'équipe du contrôle général des lieux de privation de liberté.
7: Oui, j'arrive.
6: Merci. Pour vous faire entendre ces lieux, et surtout les personnes qui s'y trouvent, nous nous sommes munis d'un enregistreur au cours de 11 visites de lieux d'enfermement, en 2024 et en 2025. Enregistrer n'est pas anodin. Rares sont ceux qui, en France, sont autorisés à entrer sans crier gare, observer et rendre compte publiquement du fonctionnement des lieux d'enfermement. Parmi tous les lieux que nous visitons, il a fallu faire des choix. Dans cette série, nous nous rendrons en prison, à l'hôpital psychiatrique et en centre de rétention administrative. Vous verrez que si ces endroits sont très différents, ils ont en commun l'enfermement et souvent, les mêmes questions s'y posent.
1: Mais avant d'y entrer, quelques clés, si je puis dire, hein. La première, c'est que le CGLPL est né d'un protocole de la Convention des Nations Unies contre la torture et autres peines ou traitements cruels, inhumains ou dégradants.
6: Le CGLPL est libre de visiter à tout moment, et sans prévenir, n'importe quel lieu de privation de liberté sur le territoire de la République française. Sauf cas de force majeure, les portes doivent lui être ouvertes, sans entrave, de jour comme de nuit.
1: Ensuite, le CGLPL est une autorité publique indépendante de l'État qui ne peut recevoir d'instructions de quiconque. J'ai été nommée pour 6 ans, non renouvelable et sans qu'il puisse y être mis fin. Pendant ce mandat, je suis absolument libre de m'exprimer sur le fonctionnement des lieux d'enfermement. Et d'ailleurs, en 5 ans, je n'ai reçu aucune pression ni instruction de personne.
6: Le CGLPL n'a pas le pouvoir d'ordonner des changements dans les lieux contrôlés, mais celui d'adresser des recommandations aux ministres et aux autorités et responsables locaux. Chaque visite est suivie d'un rapport, avec description, photographie, analyse et recommandations. Tout est public et publié sur le site du CGLPL.
1: Troisième rappel, et pas des moindres, la mission du CGLPL s'étend uniquement aux personnes privées de leur liberté par décision administrative ou judiciaire. C'est pour cette raison, par exemple, que nous ne visitons pas les EHPAD ou les foyers de l'enfance, bien que le débat se soit souvent posé et qu'un contrôle indépendant y serait salutaire.
6: Chaque année, près de 150 lieux sont visités et ils sont de toutes sortes. Tout de suite, on pense à la prison. C'est la plus familière et d'une certaine manière, elle peuple notre imaginaire collectif. Il y a environ 200 prisons en France, dont certaines réservées aux adolescents.
1: Moi, j'ai connu l'époque où majeurs et mineurs étaient enfermés ensemble, et c'était une vraie catastrophe. Ben, je peux vous dire que malgré la séparation, c'en est toujours une.
6: Le CGLPL contrôle aussi les locaux de garde à vue, de police ou de gendarmerie, les centres de rétention administrative, les CRA, où l'on place des étrangers en situation irrégulière attendant leur expulsion du territoire, mais aussi les zones d'attente dans les aéroports.
1: On peut également être privé de liberté à l'hôpital psychiatrique lorsqu'on y est placé en soins sans consentement, par décision préfectorale ou à la demande d'un tiers, souvent en urgence ou, comme le dit la loi, en cas de péril imminent. Ces patients hospitalisés sous contrainte passeront devant le juge des libertés et de la détention, chargé de décider si la procédure est dans les clous.
6: Ce sont aussi les centres éducatifs fermés, les CEF, où des adolescents délinquants peuvent être placés pendant plusieurs mois sur décision du juge des enfants ou du juge d'instruction. Nous visitons également les locaux de douane ou les geôles des tribunaux.
1: Bref, des milliers de lieux, près de 5000, qui nous sont parfois familiers et plus souvent mystérieux.
6: Notre enregistreur, les gens que nous avons rencontrés au gré de nos visites s'en sont emparés. Sans doute parce qu'ils n'ont quasiment aucun support où dire ce qu'ils observent ou ce qu'ils vivent.
4: Qui s'appelle le contrôle général et on vient voir si vos droits sont respectés et si vous, vous avez envie de nous parler.
7: Bonjour, oui, bien sûr, je veux parler.
1: Ces gens, ils ne peuvent parler que pour eux-mêmes. Ils n'ont pas la prétention de résumer l'ensemble des enjeux de l'enfermement. Mais ce qu'ils racontent collectivement est une réalité que l'on écoute bien trop peu et que l'on n'a peut-être d'ailleurs pas très envie d'écouter. Montrer ces lieux invisibilisés, certes, est très important. En creux, c'est se poser aussi la question de l'utilité et de l'efficacité de l'enfermement. Comment ces dizaines de milliers de gens en ressortent-ils? Vous comprendrez vite qu'au CGLPL, ce ne sont pas les raisons ou les histoires pour lesquelles les gens sont enfermés qui nous occupent, bien que ce soit passionnant et que cela m'a passionné toute ma vie de journaliste. Non. Ce qu'on essaye ici de comprendre, c'est ce que l'enfermement fait aux hommes et aux femmes, à leur dignité, au respect de leurs droits, et par conséquent, à toute notre société.
6: Les prénoms des personnes qui vont vous parler ici ont été modifiés, mais elles se reconnaîtront. Et nous en profitons pour les remercier chaleureusement d'avoir témoigné, où qu'elles soient. Nous saluons également les équipes des 11 lieux qui ont fait l'expérience de ces tournages, souvent avec intérêt et curiosité.
1: Allez, assez bavardé, hein. On vous emmène. Passons les portes ensemble. Les Enfermés, un podcast du contrôleur général des lieux de privation de liberté, diffusé par Making Waves. 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
8: Communication établie.
9: Oui, bonjour monsieur. Nous sommes une équipe du contrôleur général des lieux de privation de liberté et nous avons une lettre de mission pour effectuer un contrôle pour cette semaine.
10: Très bien.
9: Merci.
1: Bonjour, je suis Dominique Simoneau, la contrôleuse générale des lieux de privation de liberté. Et si vous avez écouté l'épisode précédent, vous savez ce qu'on fait là, Marie Goikoetxea et moi, avec notre micro, à la porte d'un lieu où on enferme nos concitoyens.
6: Se présenter un matin à la porte d'un lieu d'enfermement, on en a l'habitude. Mais entrer avec un micro, c'était une première. Et diffuser ces sons, carrément inédit.
1: Il faut quand même que je vous raconte qu'avant d'être nommée contrôleuse générale, en octobre 2020, j'étais journaliste et je n'avais cessé, à Libération et au Canard Enchaîné, d'écrire sur la prison, la psychiatrie, l'enfance délinquante, mais je n'étais que rarement rentrée dans ces lieux. je m'étais toujours heurtée au refus des autorités de m'y laisser passer du temps. Et voilà que ça y était. J'allais enfin pouvoir regarder en face et de très près ce qui m'avait toujours passionné.
11: Vous vous retrouvez de l'autre côté de la barrière, vous vous sentez tout petit, inexistant.
12: Monsieur nous a regardé la cellule, je me suis dit, mais qu'est-ce que je fais là, quoi ? On est dans l'inconnu quand on arrive ici.
13: On n'est pas une petite mouche qui voit et qui entend tout ce qui se passe sur place. On apprendra les choses plus tard quand elle sortira, qu'elle nous racontera.
1: Les Enfermés, un podcast du contrôleur général des lieux de privation de liberté. Premier épisode, premier jour.
6: Partout où va le CGLPL, c'est presque toujours sans crier gare ni prévenir. On frappe à la porte et on nous ouvre. L'équipe de contrôleurs se présente à celle de l'établissement.
14: Notre regard, c'est réellement le regard de la République française sur le respect des droits fondamentaux. C'est vraiment ça notre angle d'attaque ici.
6: Cécile est contrôleuse et chef de mission. La prison, elle connaît bien pour avoir été juge de l'application des peines.
14: On n'est pas un audit, on ne vous dira pas comment il faut faire, mais on viendra vous dire sur certains points, ça, il faut que ça change. Notre idée, c'est d'être à la fois un mécanisme de prévention, mais d'être aussi là pour témoigner de ce qui se passe dans ces lieux fermés où si peu de gens, à part les professionnels et les usagers, j'ai envie de dire, peuvent venir donner une visibilité sociale à ce monde-là. Alors la façon dont on fonctionne, on sera là donc cette semaine. Vendredi matin, on verra ensemble à quelle heure c'est le mieux pour vous. On vous fait une restitution avant de partir, on vous prend.

0: une journée pour un commissariat, jusqu'à 15 jours pour un établissement pénitentiaire. Il est tellement important d'y passer du temps, d'observer, d'écouter, d'étudier des documents. Nous allons partout, nous parlons avec tous, personnel, captif, famille. Dans ce premier épisode, je voudrais vous faire entendre le récit du premier jour, de la première sensation dans l'enfermement, avec Estelle, une détenue qui nous raconte son arrivée en prison.
1: Je suis arrivée dans la nuit, et j'ai fait une photo, c'était pour faire ma carte. Après, je comprenais pas parce que en revenant de la garde à vue, j'avais fait peut-être 2-3 jours, je me rappelle plus de garde à vue. Donc, je suis arrivée dans la nuit ici. Donc, on m'a demandé si je voulais prendre une douche. Et oui, je voulais prendre une douche parce que je m'étais pas lavée pendant plusieurs jours. Et puis, je savais pas où est-ce que j'allais. On me disait là, mais on est dans l'inconnu quand on arrive ici. Et puis après, on m'a mise dans une cellule en QA. Quartier arrivant, QA19. Donc, quand on arrive dans une cellule et tout, on quitte sa vie de dehors, on est complètement... on comprend pas ce qui se passe. Et je me suis mise à regarder la cellule, des quatre coins et tout. Je me suis dit, mais qu'est-ce que je fais là, quoi? Et puis, j'ai allumé la télé. Enfin, la surveillante, elle m'a expliqué comment ça se passait, mais j'ai rien entendu. Elle a parlé, mais c'était un bruit de fond. Après, on nous donne un sac d'arrivante avec les draps, les coussins, des serviettes, des gants, des torchons, des couverts, des assiettes, enfin, pour qu'on puisse s'installer. Et après, on nous dit, oui, demain, ça va être la promenade, faut être prête. Enfin, on nous met en condition de détenu, de prisonnier. Je me rappelle qu'au début, j'allumais la télé, mais j'entendais pas la télé, je voyais pas la télé. Et j'ai vu une infirmière, parce qu'elle a vu que j'étais complètement perdue. Elle m'a dit, écoute-moi, ici, tu dois faire corps avec la prison, et ça va aller. Et franchement, cette phrase-là, je vais jamais l'oublier, parce que je pense que ça s'est resté. Et je me suis dit que je peux faire corps avec la prison, parce que je me connais, mais je vais m'adapter, en fait, à la situation.
2: Alors, pour la comptabilité, vous arrivez ici sans bijoux. C'est bien ça? Donc il me faudrait une signature ici.
3: Ici,
2: là. La télé, elle est gratuite le temps de votre quartier arrivant. Après, elle sera 14,15€ si vous la voulez. Une croix ici, une signature ici.
4: La cabine, elle est active directement, là?
2: La cabine n'est pas encore active, mais vous allez avoir la carte téléphone à 1€ arrivant. Ouais. Vous allez pouvoir prévenir votre famille.
5: Alors là, vous avez les choses en cellule. On fait toujours un pré-état des lieux, on sait ce qu'il y a. Et je vais repasser dans l'après-midi, on vérifiera ensemble.
6: Sonia, je l'ai croisée par hasard un jour où je suivais le chariot de la cantine à travers une coursive. Je lui ai demandé si elle voulait me parler et je suis entrée dans sa cellule. Elles étaient deux. Un lit superposé, les toilettes apparentes. J'ai jeté un œil à la fenêtre où une couverture était roulée tant bien que mal pour tenter d'empêcher l'air glacé d'entrer. Sonia s'est assise sur son lit, moi sur la chaise en plastique.
7: Je pense qu'il n'y a même pas de mots en fait pour décrire, clairement. Quand j'étais au quartier arrivant, j'entendais la sonnerie de mon téléphone tout. Et je me réveillais et cherchais mon téléphone, il n'y avait pas mon téléphone. Après, chacun sa situation personnelle et tout, mais vous savez, quand vous arrivez dans un endroit qu'on ne vous comprend pas... Et ce qui m'a le plus marqué, c'est que les surveillants, en fait, ils n'essayent pas de... Après, je peux comprendre que c'est leur travail, etc., qu'il faut être un minimum, avoir un cadre, etc., mais quand tu arrives, je pars du principe que tu as besoin d'un minimum d'accompagnement. Et leur solution, ici, c'est quand tu vas pas bien, quand tu es déprimé, c'est des cachetons, des cachetons. Truc que tu prends, moi personnellement je les prenais, je dormais toute la journée. Quand j'essayais de sortir, je boitais comme si j'étais bourrée tellement ça t'assomme en fait. Et voilà.
0: Le choc carcéral, c'est d'abord arriver dans ces lieux qui sont souvent épouvantables. Et puis je dirais que la première fois, c'est la peur qui domine. La peur des autres, la peur de ne pas savoir se conduire, de ne pas connaître les règlements, de ne pas connaître les codes.

0: les prisons se sont dotées de quartiers arrivants pour limiter le choc carcéral et observer les gens avant leur placement en quartier d'hébergement. Dans une prison du Nord, un détenu venait d'entrer. Il avait déjà connu cette prison par le passé, mais au quartier des arrivants, les choses avaient bien changé.
1: Alors, comment ça va ?
2: Bon, ça pourrait aller mieux.
1: Qu'est-ce qui s'est passé ?
2: J'ai loupé un débat contradictoire, donc on révoque une partie de mon sursis, quoi.
1: D'accord. Combien de temps, là ?
2: 5.
1: Moi ?
2: Oui.
1: Ça va vite. Bon, alors ça a changé. Je t'annonce, matelas au sol.
2: Oh.
1: C'était la bonne nouvelle du jour.
2: Tu arrives en pareil ?
1: Carcère et bon bâtiment partout.
2: Ah oui.
1: Ici, vous êtes 75.
2: D'accord.
1: Les problèmes de santé.
2: Oui.
1: Ventoline, c'est de l'asthme ?
2: De l'asthme et les poumons bien touchés, comment dire. Ils m'ont pas laissé prendre ma ventoline avec moi, rien du tout. J'ai aucun traitement. Ben, l'ordonnance, elle est chez moi, j'ai rien pu
1: oui.
2: prendre.
1: Oui, non, mais je suis d'accord. Mais je verrai que les agents, ils vont appeler voir si on peut pas en avoir une. D'autres questions ?
2: Non, pas pour moi, non.
1: Bah, c'est good.
2: Bah, c'est parfait.
1: Bonne fin de journée.
2: Pareillement.
1: Et si pour la ventoline, vous le dites au surveillant ?
0: Karim, lui, a passé plus de 10 ans en prison. Il est dans un établissement pour les longues peines. Il a quitté la maison d'arrêt surpeuplée depuis longtemps. Mais quand je lui parle de son arrivée, il n'a aucune hésitation. Chaque image et chaque sensation lui reviennent, comme si c'était hier. Un peu aussi, comme si le temps s'était arrêté ce jour-là.
3: En fait, tout est fait pour déstabiliser les personnes. Pour ça, on peut le dire avec le recul. On s'en rend pas bien compte parce qu'on pense tellement à plein d'autres choses qu'on oublie les conditions de détention finalement. Très humide, très froid, du bruit. Moi, ce qui m'a vraiment frappé, c'est la lumière et le bruit. Vraiment, vraiment, vraiment. Là, j'arrive, il est 4h du matin, où je suis tombé sur une équipe. Alors, ça peut paraître étrange ce que je vais dire, mais hyper bienveillante, au fait. Humaine, hyper calme, hyper posée. Ça m'a rassuré un peu, même si l'endroit, je l'ai trouvé effrayant. Et j'ai cette image, au fait, quand je rentre dans la division, ce qu'on appelle communément la division, où il y a toutes les cellules, où j'ai une image de film, au fait. Et je me dis, ouais, je vais, ça y est, je suis en prison, en fait. Et je commence à prendre la mesure, en fait, du basculement. Je me suis retrouvé dans une cellule, pour la première fois de ma vie, seul, face à moi-même. J'ai peut-être fermé les yeux pendant une heure ou deux. Et puis bah, là-dessus, 7h du matin, donc réveil, il fallait être debout pour donner son bol, pour avoir un peu d'eau chaude, parce qu'il n'y avait pas d'eau chaude en cellule. Donc je comprenais pas, au fait. Moi, machinalement, je suis resté assis sur mon lit, comme là, devant vous. Et le surveillant m'a regardé l'air en se disant, mais qu'est-ce qu'il fout, celui-là Mais c'est pour vous dire que quand vous passez d'un monde qui est normal, et il y a cette espèce de bascule, vous vous retrouvez de l'autre côté de la barrière, et c'est d'une violence incroyable. Et vous vous sentez tout petit. Moi, c'est vraiment le sentiment que j'ai eu. Je suis passé en cour d'assises. J'ai été condamné à 25 années de réclusion criminelle. On est considéré comme des monstres, on est considéré comme... Et ce qui est en soi normal au vu des faits qu'on commet, c'est toute société dans laquelle il y a un cadre, il y a des lois, il faut les respecter, et c'est normal qu'il y ait une sanction. J'ai aucun problème avec ça. Paradoxalement, ce qui me peine encore aujourd'hui, malgré ma 12e année d'incarcération, c'est le fait qu'on m'ait retiré la particule du monsieur. Qu'on vous appelle par votre nom de famille. Moi, c'est quelque chose qui me touche énormément. Parce que ça rend... Les gens sous-estiment ce paramètre, mais ça dit quelque chose. En fait, c'est au-delà de la peine qu'on vous inflige, c'est vraiment le statut, limite le statut social qu'on vous retire. Et le statut social, j'entends par là le statut du citoyen, de la personne qui vote, de la perte de cette particule m'a énormément déstabilisé.
4: Le doux bruit des clés.
5: Le CGLPL est très attentif aux conditions dans lesquelles les personnes passent ces premiers jours. En effet,
4: Une part importante des suicides et des tentatives de suicide en prison surviennent à ce moment-là. En psychiatrie aussi, le choc de l'arrivée existe. D'ailleurs, on pourrait parler communément et en général d'un choc de l'enfermement.
5: C'est le centre de santé mentale. Ah oui. Ici, c'est la partie plutôt sociothérapie avec les locaux d'activité. Et puis ensuite, on donne sur. Il y a deux zones avec deux unités de soins. C'est admission et soins sans consentement. Voilà.
4: À l'hôpital psychiatrique, ne se trouvent pas seulement celles et ceux qui ont choisi d'y aller, mais aussi des patients en soins sans consentement, c'est-à-dire sur décision du préfet ou à la demande d'un tiers, un proche ou la famille.
0: Madame la contrôleuse générale, un soir, deux ambulanciers sont venus me chercher pour procéder à une hospitalisation sous contrainte. J'ai été transférée aux urgences, puis à l'hôpital. Personne ne m'a jamais informé que j'étais dans une unité fermée en psychiatrie. Faute de place, j'ai été installée dans une cellule d'isolement avec un confort plus que rudimentaire et des conditions que j'estime dégradantes. Un psychiatre a ensuite demandé mon transfert dans une unité ouverte dans laquelle je me trouve actuellement. La possibilité de me connecter à Internet et d'échanger avec mes proches m'a permis de prendre connaissance de mes droits, dont je n'ai toujours pas été officiellement informée au moment où j'écris ces lignes.
4: La plupart des patients passent par les services des urgences, que tout le monde connaît et qui font malheureusement de plus en plus froid dans le dos. Le CGLPL observe que de nombreux services d'urgence générale ne sont absolument pas adaptés aux patients atteints de troubles psychiatriques.
6: Je pense que c'est des traumatismes réguliers, répétés. Et...
4: Julie est infirmière en psychiatrie.
6: Enfin, moi, ce débordement, je ne pourrais pas le vivre, clairement. Et franchement, les collègues des urgences... Bah, bravo hein, à tous ceux qui continuent et qui peuvent continuer, mais j'espère surtout que ça va arrêter de fonctionner de cette façon-là. Nous, les patients, nous parlent très peu des urgences. C'est une espèce de sas où tout d'un coup, la vie s'est arrêtée. Parce qu'en fait, le but du jeu, c'est de vite en sortir. Donc une fois qu'ils en sont sortis, bon, bah, le sas s'est ouvert et là, du coup, on peut recommencer à envisager autre chose. Mais je pense que nos patients n'envisagent pas grand-chose sur le lieu des urgences et sur ce temps-là. L'urgence, c'est l'incertitude.
0: Voilà une incertitude que Jean a connue il y a quelques années. À l'époque, il ne connaît pas encore sa maladie. Un jour de crise, il se rend de lui-même aux urgences.
7: La première chose qu'on fait, c'est qu'on vous demande de vous déshabiller complètement. On vous passe une chemise d'hôpital blanche et on vient vous sangler sur un brancard. Et je dis bien vous sangler jambes, torse et bras, pour qu'on puisse pas alors jeter ni violent, ni dangereux, ni... Déjà là, on commence à avoir un gros choc. Un gros choc, parce qu'on s'attend pas à ça. On sent qu'on commence à être dépossédé de soi-même, dépossédé de tout moyen de réagir, d'agir ou de faire valoir ses droits. Et on comprend qu'il se passe quelque chose qui va vous amener vers un mode d'existence que vous n'avez jamais connu.
0: Comme il dit, à partir de ce moment-là, pour la première fois de sa vie, il a brutalement perdu le droit de décider pour lui-même.
7: Pourquoi attaché ? Moi, j'étais arrivé en métro, en marchant.
4: L'usage des moyens de contrainte pour les patients, les contrôleurs l'observent dans de très nombreux services d'urgence. Ça consiste à attacher quelqu'un à un lit, aux poignets, aux chevilles et au ventre. On parle alors de contention 5 points. Je crois que c'est la pire des atteintes à la liberté.
0: Bonjour Madame Simoneau. Je suis cadre de santé et j'ai été confrontée à ce qui me semble une pratique abusive et systématique du recours à la contention mécanique. En effet, les patients hospitalisés sous contrainte sont systématiquement attachés lors de leur trajet en ambulance. Lors d'une garde de nuit, je suis présent à l'arrivée d'une patiente des urgences. Rien n'indique un risque auto- ou hétéro-agressif. Elle est tendue sur le plan psychique car elle ne souhaitait pas être hospitalisée. Rien, à mon sens, qui justifiait la mise en place de contention. Je me dis que même si elle avait été agitée, cela n'aurait pas été un motif non plus. Mais passons. Depuis cette année, le médecin aux urgences prescrit la contention lors du trajet. Sûrement pour se couvrir sur le plan médico-légal. Mais comment justifier une telle pratique ?
4: Revenons au cas de Jean, qui quitte les urgences pour l'hôpital psychiatrique de secteur. Il était passé devant des dizaines de fois, sans douter que derrière la grille se trouvait cet immense bâtiment. Et pourtant...
7: L'ambulance s'arrête en double file au milieu de la circulation et des piétons. On vous sort sur votre brancard ficelé comme une saucisse devant tout le monde. Quand on est déjà... On se sent très agressé par ce qui arrive. C'est une humiliation en plus qui finit par vraiment vous mettre dans un état d'esprit qui est celui de la méfiance. Donc c'était le soir. On m'a accompagné au fond d'un long couloir en passant une première grille. Les pompiers ont appelé le personnel d'accueil qui, avec un grand bruit de clé, ont ouvert les grilles métalliques qui rappellent des bruits de centre pénitentiaire qu'on a tous vus dans des films. J'ai été ensuite amené dans le service où je devais être, où je devais passer les trois prochaines semaines. C'était une petite pièce, dénuée de tout, puisqu'il y avait un lit fixe, il n'y avait pas de chaise, pas de table. Et là, j'en ai perdu les mots, quoi, je ne pouvais plus rien dire. L'infirmière était repartie en m'enfermant dans la pièce. Je me rendais compte que j'avais été enfermé dans une cellule et que je ne pouvais absolument communiquer avec personne, parler à personne. La seule chose que j'ai commencé à entendre à ce moment-là, c'était des bruits étranges dans les chambres voisines. Des bruits de râles, de cris, de... Nul besoin de dire que je n'ai pas dormi cette première nuit.
4: Il reste seul. Les repas lui sont servis dans sa chambre. La seule chose autorisée le lendemain de son arrivée, c'est de se rendre dans le couloir du service pour recevoir son traitement. Des médicaments dont il ne connaît ni le nom, ni la fonction, ni même les effets. Il doit tirer la langue pour montrer qu'il les prend bien. Jean a basculé dans un monde inconnu. Il s'est senti maltraité. Il n'en veut pas tant au personnel soignant, qui travaille, selon ses mots, avec des bouts de ficelle, mais plutôt à ce système déshumanisant qui l'a empêché de s'exprimer à son arrivée.
7: Alors, au niveau de l'environnement, je pense qu'il y a un très gros problème sur la manière dont ils sont conçus. Moi, je suis architecte, je passe mon temps depuis toujours à réfléchir à l'importance des lieux sur le psychisme, sur la qualité de la vie, sur la lumière, sur le confort, la sécurité, sur plein de choses. Et ces lieux-là ne sont pas pensés comme ça. Ils sont pensés comme des machines à accueillir des gens, à les mettre dans des cellules, à les faire repartir si possible, aussi vite que possible, ou à les garder là en ayant le minimum de problèmes avec eux. Mais il n'y a pas de notion de convivialité, il n'y a pas de notion d'intimité qui permet de se sentir dans un cocon ou à l'abri, ou écouté en tout cas.
0: À bord du camion de service où il travaille, on a discuté de tout ça avec Benjamin. Il est infirmier en psychiatrie lui aussi.
8: Souvent les soignants, ils ont peur de parler aux personnes qui font ces contrôles-là parce qu'ils ont peur d'être jugés. Or, moi je sais... Je pense pas. J'ai jamais vu de malveillance de la part des soignants. Le soignant qui s'engage dans cette voie-là, aussi bien en soins somatiques que psychiatriques, il s'y engage pas juste en se disant je vais me faire plaisir, parce que c'est épuisant, c'est un peu complexe des fois. Eh ben, j'ai jamais vu de la malveillance, dirigée contre les patients. Mais par contre, ce que j'ai vu, c'est que j'ai vu des soignants souffrir, moi le premier, de provoquer de la malveillance. Enfin, parce que d'être potentiellement malveillant, c'est dur à dire, mais d'être potentiellement malveillant envers des patients, parce que les prises en charge qu'on nous imposait n'étaient pas adaptées. Alors oui, et du coup, ils prennent extrêmement mal le fait qu'on vienne les juger sur les restrictions de liberté qu'ils imposent à leurs patients parfois, parce que ce ne sont pas des restrictions de liberté qu'eux-mêmes ont choisies. De la limitation de liberté, il y en a, mais je pense qu'elle est beaucoup plus souvent contrainte à cause des modes de fonctionnement hospitaliers qui sont souvent en procédure dégradée. Et il y a énormément de procédures dégradées partout. Et c'est ça qui amène de la restriction.
4: Le manque de moyens matériels et humains, c'est un drame que l'on constate sans cesse au CGLPL, et notamment en psychiatrie, qui connaît une crise alarmante. Mais au-delà, il faut parfois aussi s'interroger sur les pratiques professionnelles et les cultures de service. Une institution peu maltraitée, presque sans s'en rendre compte, souvent parce qu'elle a toujours fonctionné comme ça. Et c'est bien là l'intérêt des regards extérieurs, en particulier sur les premiers jours.
9: Appel à toutes les unités. Je répète, appel à toutes les unités. Préparez-vous pour les repas. N'oubliez pas vos cartes pour la prise de médicaments.
0: dans les centres de rétention administrative, aussi appelés CRA, sont enfermés les étrangers en situation irrégulière sous le coup d'une mesure d'éloignement, comme la fameuse OQTF. Les CRA ressemblent à des prisons, en version rétrécie. Les retenus attendent leur expulsion et peuvent rester enfermés jusqu'à 3 mois.
4: La particularité d'une arrivée en CRA, encore plus qu'ailleurs, ce sont les délais extrêmement courts pour contester son enfermement. Faut agir vite. Il y a un accompagnement juridique des associations. Elles informent les retenus et les aident dans leur démarche.
10: Bonjour, excusez-moi, vous travaillez avec eux ou pas ?
0: Pour moi, cette phrase, lancée à travers les grilles, elle veut tout dire. Elle dit l'importance, quand on est enfermé, de pouvoir parler à un tiers indépendant. J'ai rejoint Franck dans son unité de vie. Il est allé chercher son dossier de demande d'asile et on s'est installé dans la toute petite cour.
10: C'est marqué décision des réservabilité d'une demande d'asile en rétention. Le directeur général de l'Office France des protections des réfugiés et apartheid, c'est ça. Vu l'article 531-24L531 suivant, c'est pas toujours lire tout ça.
11: On essaye un peu de comprendre tout ce qui s'est passé avant qu'ils arrivent ici.
0: Solène est responsable de l'association d'aide juridique d'un CRA.
11: On leur explique la procédure qui va se passer pour eux ici. Et là, c'est donc les droits au recours, d'être présenté devant un juge.
10: La demande d'asile présente est en date du 4-03-25 est irrécevable pour le motif suivant.
11: Le juge administratif, il va statuer vraiment sur l'obligation de quitter le territoire. Et le tribunal judiciaire, le JLD, est en charge de la question du placement et donc de la prolongation ou non de la rétention. Ça fait quand même beaucoup d'informations la première fois. Il y a beaucoup de décisions à prendre assez rapidement. Je pense que c'est là où la question de l'enfermement, elle est primordiale, parce que faut aussi, en termes d'empathie, comprendre que ouais, quelqu'un arrive et en fait il est bombardé d'informations dans une situation de détresse quand même, de peur. Et il y a aussi la question logique de peut-être la méfiance. C'est vrai qu'on a pour pratique quand même de bien rappeler que c'est confidentiel et qu'on ne travaille pas avec la police. Mais je me mets à la place d'une personne qui arrive dans ce centre, qui nous voit intégrés dans les locaux. C'est quelque chose qu'on rappelle et qu'on rappelle et qu'on rappelle et qui devient clair dans la tête des gens parfois longtemps après. Et en fait, c'est vrai que là, dans ces cas-là, on est hors délai, quoi. C'est très déshumanisant, une mesure d'éloignement. Toute la procédure avec la préfecture, le placement en garde à vue, l'arrivée en centre de rétention, l'enfermement ici, enfin voilà, c'est très déshumanisant en fait.
9: Unité 1, 2, 3, 4, 5, 6 et 7.
4: Quels que soient les motifs d'enfermement, la question de la dignité humaine et du respect des droits, dont celui d'être informé sur le fonctionnement du lieu, se pose avec force dans ce passage du dehors au dedans. Dans le prochain épisode, nous irons voir de plus près ce qui se passe entre les quatre murs d'une cellule de prison.
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12: Oui, j'écoute.
13: Allô ?
12: Oui, j'écoute.
13: Oui, j'ai mal à ma tête, j'ai la tête qui tourne. La fermière elle m'a pas donné de cachet. Je peux rien faire, je pourrais pas dormir ce soir.
12: Et tu as quoi du coup ?
13: Ben, j'ai mal à la tête, j'ai la tête qui tourne. Dès que je me lève, j'ai la tête qui tourne. Et quand je m'allonge, c'est encore pire.
12: Et tu as pris des cachets ?
13: Ben là, j'ai pris un cachet pour la tête, mais ça fait pas effet, ça fait rien du tout. Hein.
12: Et t'es tout seul en cellule ?
13: Non, je suis avec mon co-détenu, mais ça va pas. Toi, si je me réveille vers 10, ça va l'empêcher de dormir, ça va pas. Et moi, je peux pas rester, je tremble, je suis en train de... Je perds l'équilibre, là. J'ai pas envie de dormir, j'arriverai pas, ça va pas.
14: Là, c'est de l'angoisse.
15: La prison ne remplit plus son travail de réinsertion, si vous voulez. Ça marche pas, il y a un problème dans la machine.
11: On peut pas comprendre tant qu'on l'a pas vécu, en fait.
16: J'écris dans cette cellule en face de la jungle, c'est le cirque. Il n'y a pas de réseau, ils veulent nous éteindre, nous broyer avec leurs brouilleurs, c'est bruyant. Dans cette grotte, c'est le but.
4: 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Alors ça y est, la porte s'est fermée derrière nous et on se retrouve entre quatre murs.
0: La privation de liberté d'aller et venir est bien différente d'un lieu à l'autre. Dans les centres de rétention pour les étrangers, il y a ce qu'on appelle les zones de vie. Chambres, salles d'eau, réfectoires, étroites cours de promenade, où les retenus vivent en huis clos. Les chambres dont les portes ne se ferment pas de l'intérieur se transforment en zones de peur, chacun redoutant l'intrusion des autres.
4: Les patients en soins sous contrainte peuvent déambuler hors de leur chambre. Mais attention, pas partout et pas tous. Bien souvent, leur sortie du service est restreinte, voire interdite dans certains hôpitaux.
0: La cellule de prison demeure l'endroit où le corps est enfermé le plus longtemps et le plus étroitement. Il existe différents types de prisons, et plus ou moins de liberté d'aller et venir au sein de la détention. En maison d'arrêt, où sont incarcérés 70% des prisonniers, le principe est que les détenus sont enfermés dans leurs cellules en permanence.
4: On y trouve des détenus provisoires qui attendent leur jugement. On y trouve les plus courtes peines, moins de 2 ans. Et aussi ceux qui attendent parfois plusieurs années leur affectation dans un établissement pour de plus longues peines, que sont les centres de détention et les maisons centrales. En maison d'arrêt, les surveillants viennent ouvrir pour la promenade, parfois une activité ou un rendez-vous. Sinon, inlassablement, ce sont les 9 mètres carrés. Et surtout, dans l'immense majorité des cas, entre ces quatre murs s'entassent plusieurs personnes. C'est pour cette raison qu'exceptionnellement, nous passons cet épisode uniquement en prison. Je voulais absolument vous faire entendre ces cellules et ce qu'en disent leurs occupants.
0: Dans le premier épisode, un détenu venait d'arriver dans un quartier occupé par 75 personnes pour 50 lits. La surpopulation carcérale gangrène en 2025 l'intégralité des maisons d'arrêt françaises, occupées en moyenne à 165%. 58 000 personnes pour 35 000 places. C'est déjà totalement anormal, mais en plus, l'effectif des agents pénitentiaires ou médicaux est calculé sur la base des places théoriques, sans jamais s'adapter à l'occupation réelle. Le droit à l'encellulement individuel est prévu par la loi depuis plus de 2 siècles, mais l'application de cette loi est sans cesse reportée par le jeu des moratoires. À la période du montage de ce podcast, à l'été 2025, le nombre de matelas installés au sol avait explosé. C'est-à-dire un troisième ou un quatrième matelas dans une cellule construite pour une seule personne, mais finalement meublée pour en héberger 2. 5700 matelas au sol contre 3300 un an plus tôt.
17: Mais là, c'est la première fois que depuis 3 ans que je suis en cellule avec une troisième personne. Depuis vendredi dernier, ils nous ont ramené un troisième co-détenu. Ouais, depuis, on se sert en cellule et on peut pas tous bouger à chaque fois. Et lui, il va mettre son lit, tu vois, quand il va mettre son lit dans le sol, au sol, et ben, je pourrais plus bouger dans la cellule. Je serais obligé de monter dans mon lit. À partir de quoi, 21h. Après, ben, je regarde un film et après peut-être je m'endors. Jusqu'à 3-4 heures. J'arrive pas à faire toutes mes nuits, du coup je me réveille souvent tôt. Et après je suis obligé, je suis coincé dans mon lit jusqu'à ce qu'il se réveille. Des fois il se réveille à midi, des fois 10 heures, mais bon, c'est rare, c'est pas très très respectueux. Moi, limite dans ma tête, je me dis depuis 2-3 jours je vais lui laisser mon lit du haut et je vais dormir par terre, mais bon, j'espère qu'ils vont le monter avant. Mais bon, apparemment, là, il a parlé avec le chef du bâtiment et il ne veut pas le faire monter. Apparemment, impossible, il n'y a pas de place. Donc, compliqué. On verra bien comment ça se passe.
4: L'un de nous, au CGLPL, a fait remarquer qu'il ne viendrait à l'idée de personne de faire monter 8 êtres humains dans un ascenseur prévu pour 4. Mais qu'en prison, cela ne semblait gêner ni le gouvernement, ni les magistrats, qui continuent à y expédier beaucoup de monde, et de plus en plus longtemps.
18: D'inflation, on est à la recherche de bonnes affaires. Mais aussi...
19: Moi, je regarde les infos. Si j'ai regardé les infos, et depuis septembre, bah, la prison française, elle a battu un record. C'est-à-dire, peut-être, il y a 50 000 places. Sur 50 000 places, il y a plus de 75 000 détenus. Donc, comme elle est surcraquée, les gardiens, c'est pas de leur faute. Eux aussi, ils ont la pression, ils sont en pagaille. Les prisonniers sont en pagaille. Même le chef aussi est en pagaille. Et ils savent très bien que la prison, elle est surcraquée. Personnellement, moi, je dis quoi ? Je dis Dieu merci un peu, parce que, vas-y, il y a des cellules, c'est encore pire. Genre, nous, on est propres, c'est-à-dire chaque... On n'a même pas besoin de se concerter, tac, lui, il balaye, moi, je lave la vaisselle, lui, il lave la douche, on lave les affaires et tout, mais il y a des autres personnes, c'est dur. Ça se voit, c'est dur. Ils sont avec des gens bizarres, ils sont avec des gens qui ont besoin d'aide psychologiquement. C'est-à-dire, il y a des gens qui dorment pas. Ils sont là, ils dorment avec quoi ? Ils dorment avec un couteau. Pourquoi ? Parce qu'il y a des fous. Un œil fermé, un œil ouvert.
0: Parmi toutes les cellules où nous sommes passés pendant la réalisation de ce documentaire, il y en a une dans laquelle je voulais vous emmener. Elle ressemblait à beaucoup d'autres, mais je ne sais pas pourquoi, celle-là m'a marquée. Peut-être parce qu'affiché au mur décrépit, il y avait un planning des tâches ménagères avec les 5 prénoms des occupantes de la cellule. Une colocation de fortune de 5 femmes enfermées ensemble.
20: C'est des bons de cantine, ça.
21: Des bons de cantine.
20: C'est des bons comme ça que tu roules, en fait. Tu les roules, ça fait des trucs et tu... Enfin, tu plies et tu mets dans les
21: trous. Tu rentres dans les trous pour boucher et justement
20: ça,
21: l'air.
20: Pour pas que le froid rentre. Pour pas qu'on est là, on est comme ça toute la nuit.
22: Il y a des trous, de toute façon, là. Tu vois l'extérieur.
23: Est-ce que ça marche ou est-ce que vous avez froid ?
20: Bah, ça marche entre guillemets, non, mais on a toujours froid.
22: Non, là, il y a un peu de chauffage, faut être...
20: Oui, là, ils ont mis du chauffage.
22: Il y a un mois, il n'y avait pas du tout de chauffage. On parlait,
23: on avait la fumée qui sortait.
22: Mais après, comme on est 5 dans la cellule, il y a aussi le fait qu'on soit 5, c'est la chaleur, voilà, exactement. Niveau conditions, oui, les cellules, elles sont vieilles, elles ne sont pas isolées. Et ça, c'est de l'amiante, le sol. Il y a des trous aux fenêtres, les fenêtres, elles sont cassées. Les aérations, elles sont pleines de moisissures. La douche, c'est la même chose. Elles ont beau nettoyer, c'est pas nettoyé comme il faut. Enfin. Et la nuit, oui, la nuit, si on fait un malaise, ben, il n'y a rien. Il n'y a pas de bouton d'urgence, il n'y a rien du tout. On est obligé soit de hurler, soit de taper dans les portes. Et même quand on tape et qu'on hurle, personne ne vient. Ça dure des heures et des heures.
20: Sinon, quand on tape, on se mange des CRI, donc contrôle le compte rendu d'incident, je ne sais pas quoi. Ou sinon, oui, il ne faut pas taper, il faut mettre un drapeau. C'est un papier que tu glisses dans la porte pour que la servante voit que tu appelles. Mais si la personne est à décès, on fait comment en fait ?
22: Il faudrait juste, ne serait-ce qu'un tout petit bouton d'urgence, exactement comme il y a au quartier arrivant, ou un bouton d'urgence où tu appuies, ou vraiment quand il y a une vraie urgence, qu'il y ait quelqu'un qui vienne. Mais bon, après ça, la privation de liberté, elle l'est, mais après, on est comme des animaux, quoi. On essaye de te pousser à devenir un animal. Mais après, quand tu vas le devenir, on va se demander pourquoi tu l'es devenu.

0: Ces quatre murs ont inspiré à Sandrine ce texte qu'elle m'a lu dans sa cellule.
1: Premier choc, l'arrivée dans votre cellule. Elle est petite et vous dites que c'est là que je vais passer un moment de ma vie. Le bruit de la clé dans la serrure, celui du loqueton, le bip du téléphone, le cri des surveillants dans les couloirs.
2: Oui, 2 minutes.
1: La nuit, entendre le désespoir de certains dans leur cellule. Tous ces bruits font qu'au bout d'un moment, on s'y habitue. Mais cela les étrase dans le cerveau. Nous sommes ici que de passage. Une cellule, en fait, c'est vraiment mon intimité à moi. Voilà, c'est le seul moment où on est tranquille. Alors, quand on est à deux, c'est un peu plus compliqué. Des fois, vous m'avez quelqu'un qui parle pas la même langue que vous. Donc, il y a un problème de langage, de compréhension, de culture. C'est très délicat, ça fait beaucoup de problèmes. Et puis, le problème plus court, la télécommande. Qu'est-ce qu'on regarde comme programme ? Mais alors, il y en a avec qui ça passe, il y en a avec qui ça passe pas.
3: En 2019, progressivement, les prisons ont abandonné les cabines téléphoniques des coursives et des cours de promenade pour installer des téléphones fixes en cellule. Un peu comme à l'extérieur, mais dans les années 70.
1: Alors c'est bien, et dans un autre sens, c'est moins bien parce que vous êtes à deux. Bah, des fois, il y a des communications que vous n'avez pas envie spécialement que la personne l'entende. Parce que bah, c'est votre famille, ça peut être l'avocat, ça là. Bah, en général, quand on est en cellule, on essaye de partager un peu pas mal de choses. On parle un peu de sa vie, on parle un peu de sa famille. Mais après, il y a souvent des filles avec qui vous n'avez pas envie de partager quelque chose. Donc c'est pour ça que moi, quand j'étais en coach, je ne sortais jamais en promenade. J'attendais qu'elles sortent en promenade et je faisais mes appels le matin. J'étais sûre d'avoir les gens et de pouvoir parler tranquillement.
3: La surpopulation gangrène l'ensemble des droits fondamentaux, dénature le sens de la peine. Elle est également le berceau de violences de plus en plus graves. Un vrai fléau qui dérive dangereusement vers les centres de détention et les maisons centrales où l'encellulement individuel a toujours été scrupuleusement respecté, contrairement aux maisons d'arrêt. L'autre jour, un détenu m'a écrit ceci.
4: Les informations internes rapportent que les cellules du centre de détention pour longue peine vont être doublées. Je trouve ça scandaleux et je vous remonte l'information. Ici, tout le monde proteste, surveillants compris, car apparemment ça va arriver. Ont-ils le droit ? Que pouvez-vous faire ?
3: Au cours des 3 dernières années, j'ai réuni des organisations travaillant pour et sur la prison autour de l'épineuse question de la surpopulation carcérale. Il s'agissait d'échanger nos points de vue et de porter un discours commun devant les pouvoirs publics. Avec les porte-paroles de ces 27 organisations, nous avons été reçus par la Commission des lois de l'Assemblée nationale le 2 juillet 2025. Nous demandions l'inscription dans la loi d'un mécanisme de régulation carcérale national et contraignant.
5: Depuis 2021, il y a plus environ 5000 détenus par an.
3: Yvan Gombert, secrétaire national du syndicat FO Direction.
5: C'est pas normal qu'on ait cette augmentation complètement atypique par rapport à ce qu'on a connu depuis 1980. Il y a un dysfonctionnement évident. Et plus 5000 pour nous, c'est une bombe. Voilà. Et on vous aura averti.
3: Estelle Carreau, secrétaire générale du SNEPAP, syndicat national de l'ensemble des personnels de l'administration pénitentiaire.
6: Le personnel pénitentiaire est en sous-effectif. Il manque 6000 surveillants et plus de 1200 agents dans les SPIP, tout corps confondu. La perte de sens du métier devient croissante, avec des personnels épuisés, ayant un sentiment d'abandon par les pouvoirs publics.
7: Juliette Viard-Gaudin pour Emmaüs France.
8: Le 10 octobre 2024, au Beaumet, Robin Cotta, un jeune homme, suppliait depuis des jours qu'on le change de cellule, car il était terrorisé par son codétenu qui le disait « fou ». Faute de place, il n'a pu être transféré. Son codétenu a cassé une tasse et l'a égorgé. Il est le 5e en quelques mois.
3: Cécile de Lazari, vice-présidente de l'Association nationale des juges de l'application des peines.
9: Il faut un taux d'occupation qui permette, là encore, des intervenants et un accès à ces intervenants qui permettent de traiter ces causes de la délinquance. Pour que quand ces détenus vont sortir, comme 99% d'entre eux vont sortir, on ne soit pas juste sur un aspect punitif, mais qu'on ait aussi réfléchi à traiter les causes de la délinquance. Et que notre société, du coup, soit sûre.
3: Prune Missoff, chargée de plaidoyer à l'Observatoire international des prisons.
10: La surpopulation carcérale peut être abordée comme une problématique pragmatique et non seulement politique, et ça a été le cas au Royaume-Uni. Ils ont demandé la libération anticipée de milliers de personnes détenues On aurait pu penser que la situation était bien plus dramatique qu'en France, absolument pas. Le Royaume-Uni risquait, sous quelques semaines, d'atteindre 100% d'occupation de ses prisons. On est dans une telle situation aujourd'hui qu'on ne peut plus se permettre de miser sur des dispositifs qui pourraient faire baisser la pression. La situation est trop explosive pour être dans des hypothèses. Il n'y a qu'une seule solution envisageable, c'est la mise en place d'un mécanisme de régulation carcérale qui soit à la fois national et contraignant.
3: Ce jour-là, le président de la commission des lois s'est engagé à présenter une proposition de loi en ce sens. Un début de victoire dans cet immense marasme.
7: C'est quelque chose de connu en prison. Il faut bien s'évader dans sa tête. Quand j'ai rencontré Brahim, il venait de passer de très longues années en maison d'arrêt surpeuplée. Il m'a raconté comment c'était. La proximité, les hiérarchies qui se créent, la débrouille, les techniques qui permettent de discuter et d'échanger avec la cellule d'à côté. Un petit trou dans le mur, qu'on colmate avec un torchon. Ça m'a fait penser au comte de Monte Cristo.
11: Je n'ai pas lu ce livre, on m'a fortement conseillé de le lire. Il faisait ça aussi. Voilà. Moi, je lis depuis très peu de temps. Vous savez, quand vous savez que vous partez pour une grosse peine, vous n'avez pas beaucoup de choix. C'est soit vous vous mettez dans les cachetons et vous vous laissez aller par le système, manger par le système, ou soit vous vous battez. Et j'ai décidé de me battre et de faire tout ce que je n'avais pas le temps de faire dehors. Donc j'ai repris des études et j'ai commencé à lire des livres de philosophie. J'ai commencé à lire du Nietzsche, du Freud, de la métaphysique de Descartes. Je voulais savoir pourquoi les gens ils parlaient autant de ces personnes-là. Et après, j'ai passé un concours de philo, ça, je me suis régalé. C'était la session de « Le rôle de la justice est-il de punir ?» Pourquoi j'ai voulu faire ce concours de philo ? Donc, c'est parce que j'avais besoin de m'exprimer sur ce papier par rapport à certaines injustices. C'est ça que je veux, en fait. C'est même pas pour les grâces, ça. C'est pour moi, en fait. Pour être quelqu'un. Parce que le savoir est une arme. Je sais pas qui c'est qui a inventé ça, mais c'est réel. C'est la plus grosse arme, c'est le savoir. Et après, ben voilà, c'est pour ça que j'ai voulu lire, apprendre. Et jusqu'au jour où on m'ouvre la porte pour travailler. Et en attendant, ben, je me débrouille.
3: Dans les établissements pour longue peine, les détenus sont pour l'instant encore seuls en cellule. La vie s'organise dans ce petit espace, parfois le même pendant des décennies. La cellule est un chez-soi bien précaire, soumis aux regards et aux fouilles du personnel. Mais c'est un chez-soi quand même qu'il est parfois difficile de quitter, même si cela peut vous sembler très étrange.
11: Et les gens pensent que oui, tu as le moral, tu es bien. Tu crois vraiment que le mec, ça fait 11 ans qu'il est en prison, il a le moral. Mais non, c'est juste qu'il fait bonne figure. Voilà, ça n'existe pas. Il faut être fou pour être content. Voilà, moi je ne suis pas content d'être là, mais je sais ce que j'ai fait. Voilà. Mais la prison, c'est un cauchemar. Même si on vous donne la dernière chimie, la dernière console, le dernier ordinateur, on est privé de tout. Moi, ça fait 4 ans que je n'ai pas vu mes enfants. Vous êtes privé, vous êtes pieds et mains liés par le système. Alors, dans ce cadre-là, vaut mieux qu'on vous donne un maximum de choses afin de tenir le coup. Voilà, parce que c'est pas un état naturel d'être enfermé pour un être humain ou même pour un animal. Voilà, quelqu'un qui a pris perpétuité ou quelqu'un qui a pris 30 ans, il est presque chez lui ici. Ça veut dire qu'il doit avoir un minimum de confort pour pouvoir tenir en prison.
7: En traînant dans les cuisines où sont préparés les repas pour toute la détention, je suis tombée sur Martina. Les détenus qui ont les moyens de cantiner, c'est-à-dire d'acheter des produits dans une sorte d'épicerie interne, se cuisinent des plats dans leurs cellules. Ça paraît évident quand on y pense. L'importance de la nourriture qu'on se fait pour soi.
12: Sì, io posso fare tutto quello che voglio. J'adore la pasta alla carbonara. Je fais les pâtes fraîches en la cellule. Poi stiro bene, ma qua non abbiamo il palo per stirare, quindi prendo una bottiglia di acqua e stiro bene, stiro bene, stiro bene. Poi, oui, non c'est pas la même chose, ma c'est bon.
7: Entre quatre murs, il y a parfois des cohabitations inattendues. On y pense peu, mais en France, des femmes sont incarcérées avec leurs enfants.
3: Une mère qui accouche en prison peut être autorisé à garder son bébé jusqu'à ses 18 mois, avec une rallonge de 6 mois parfois accordée. Voir des nourrissons en prison, c'est un non-sens absolu.
13: Donc là, c'est une cellule d'une maman arrivante. Donc il y a le berceau, il y a...
3: Mais c'est aussi le résultat d'un compromis impossible.
13: Je trouve que c'est dur. Je pense que c'est super dur, quoi. 9 mètres carrés avec un bébé. Après, je vis pas le truc, mais en tant que détenue, je pense que c'est très compliqué, une maman et un bébé ici.
7: Estelle est l'une des détenues qui s'occupe de l'entretien du quartier nursery.
13: Bah avec un enfant, c'est compliqué, même quand on est dans un appartement, dans une vie saine, normale, c'est compliqué. Alors ici, c'est dur, je pense que c'est pas adapté, quoi.
14: Oui, on va faire un tour.
13: Bah là, ce sont des mamans avec des enfants. Ils sont en train de... Si vous avez des choses à dire, des revendications. Des fois, on n'est pas entendu ici, donc si tu as des choses à dire...
15: Mon fils, il a un an. C'est un bébé qui, maintenant, il cherche beaucoup, il bouge et tout, il va voir, il va découvrir. Mais je le laisse par terre et il s'ennuie parce qu'il fait un tour, c'est fini. Parce que c'est 9 mètres carrés pour un enfant comme Mathias qui a un an. C'est petit, la cellule. Ben, on sort le matin à 9h et on entre en cellule à 10h30 jusqu'à 15h30. Après 15h30 jusqu'à 17h. Y a des mamans, par exemple, qui ils ont la possibilité, ils ont les familles ici, ils font sortir les bébés. Il y a des mamans, par exemple, qui n'ont pas de famille ici, du coup, ils sont obligés, et les bébés restent tout le temps avec les mamans, les portes sont fermées. Par exemple, l'hiver, il fait très, très, très froid. Il y a les chauffages, OK, mais les chauffages, c'est pas un chauffage qui est tout chaud. Du coup, il fait très froid, les enfants, ils tombent souvent malades, il y a beaucoup de moisissures. Si vous voulez, je peux vous ramener dans ma cellule, vous allez voir. Il y a tellement de moisissures. J'ai fait une demande d'aménagement de peine. J'espère que la juge va accepter mon dossier. Sinon, je serai obligée de donner Mathias à son père. Et moi, partir en détention normale. Si la juge n'accepte pas mon dossier. Je suis contente qu'il part. Parce qu'il va découvrir enfin le monde. Là, j'ai décidé de suivre une psychologue. Parce que je pense que ça sera très, très, très compliqué pour moi si Mathias y part.
7: Dans le prochain épisode, quittons la cellule et allons entendre ce qu'il se passe dans les espaces collectifs des lieux de privation de liberté. Vous croiserez des retenues en CRA qui comptent les heures et les pas, le piano de la cafette, des jardins à la lisière de l'hôpital et de la prison, une écrivaine qui avait plutôt l'habitude de se rendre au parloir avocat, des machines à coudre et aussi une poule.
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1: 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Le journal vous est présenté par Antoine Galen. Bonjour Antoine.
2: Bonjour Caroline, bonjour à tous. L'annonce vient de tomber, les pays de l'Union Européenne se sont finalement entendus pour lever les sanctions contre Alisher Usmanov et Mikhail Friedman. Les deux oligarques russes sont donc épargnés, la France et le Luxembourg s'en réjouissent. Vous saurez tout en début de journal. Une petite phrase en apparence, mais une rupture majeure. Le président sud-coréen appelle les États-Unis à demander un simple gel du programme nucléaire nord-coréen. Pas de suppression en perspective. Un revirement après des décennies de pression pour dénucléariser la Corée du Nord. Mais Lee Jae-myung le constate, les sanctions contre Pyongyang ne sont pas efficaces. Dans ce journal, nous serons également en Turquie. Le pays est sous le choc après une fusillade devant un lycée. Cela s'est passé ce matin à Manisa, dans l'ouest du pays. 11 blessés, dont 2 graves. L'auteur est un jeune scolarisé dans l'établissement. Et puis en France, le procès de l'assassinat de Federico Martina Rumburu continue. L'ex-rugbyman décédé le 19 mars 2022 à Paris. Hier, le principal accusé Loïc Le Priol s'est exprimé et aujourd'hui, son ami Romain Bouvier a pris la parole. Les 27 se sont donc finalement mis d'accord. Les sanctions sont levées contre les deux oligarques russes. Les négociations bloquées notamment sur le cas du milliardaire Alisher Usmanov. Bonjour Thomas de Saint-Léger.
3: Bonjour.
2: La France poussait pour faire retirer de la liste cet homme d'affaires très influent.
3: Homme d'affaires et de réseau, né il y a 73 ans en Ouzbékistan. Ce diplomate de formation au visage rond entretient aussi de solides connexions avec l'Azerbaïdjan. Azerbaïdjan, tellement solide que la France a souhaité le ménager pour obtenir en échange, selon le Financial Times, la libération d'au moins 2 de ses ressortissants détenus dans le pays, réputés proches du Kremlin, ce dont il se défend. Alisher Usmanov fait fortune dans la métallurgie au mi-temps des années 90, parcours classique d'un oligarque de plus en plus riche, de plus en plus puissant. Il s'attaque ensuite au monde des médias et rachète en 2006 Commerçante, quotidien libéral russe de référence, aujourd'hui plutôt complaisant avec la ligne officielle. Ses investissements dans le numérique, les réseaux sociaux, la téléphonie lui permettent d'agrandir encore sa toile et sa fortune, estimée récemment à 14 milliards d'euros. Le nom d'Alisher Usmanov est aussi lié au monde du sport, ancien actionnaire du club de football d'Arsenal. Il est surtout connu pour avoir longtemps dirigé la Fédération internationale d'escrime, la première à avoir réintégré sous bannière neutre les sportifs russes et biélorusses. C'était au printemps 2023, preuve supplémentaire de son influence dans de nombreuses coulisses.
2: Thomas de Saint-Léger, merci beaucoup. Et les 3000 autres personnalités russes, elles, sont toujours visées par les sanctions européennes. Donald Trump dit avoir le choix entre anéantir l'Iran ou passer un accord. Déclaration du président américain à l'Assemblée générale des Nations Unies. Un peu plus tôt, le chef de l'ONU a aussi pris la parole. Antonio Guterres a notamment évoqué le spectre d'un nettoyage ethnique en Cisjordanie occupée. Il a également accusé les géants pétroliers d'avoir traité l'atmosphère comme une décharge à ciel ouvert. Et lors de cette Assemblée générale des Nations Unies, il sera aussi question du nucléaire en Corée du Nord. C'est le président sud-coréen qui abordera le sujet. Lee Jae-myung appelle les États-Unis à demander un gel du programme nucléaire nord-coréen et non plus à sa suppression. Une déclaration dans le New York Times et Associated Press qui peut paraître surprenante. Mais le président sud-coréen insiste, les sanctions contre la Corée du Nord ne sont pas efficaces. Pourtant, depuis des décennies, Séoul, Washington et Tokyo réclament la dénucléarisation complète de la Corée du Nord. Une formule de plus en plus décriée alors que Pyongyang possède désormais un impressionnant arsenal balistique et semble fermé à toute négociation. Nicolas Roca, le président sud-coréen, propose donc une autre formule.
4: Un arrêt du programme d'armement contre un allègement des sanctions du Conseil de sécurité. Dans les colonnes du New York Times, le président démocrate plaide pour une approche pragmatique en plusieurs phases, approche qu'il va développer ce mardi lors de son discours à l'Assemblée générale des Nations Unies. Une rupture avec la ligne historique de Séoul qui part d'un triple constat. Les sanctions ne sont pas efficaces, la Corée du Nord n'est plus aussi isolée qu'auparavant grâce au soutien russe et chinois, et surtout son arsenal balistique ne cesse de croître. Il propose donc d'abord le gel du programme nucléaire, puis un dialogue global qui doit aboutir enfin à un traité de paix sur la péninsule. Une situation dans laquelle la Corée du Nord pourrait donc renoncer à l'arme atomique comme seule garantie de sa sécurité. Une solution utopique, pointe les conservateurs, estimant que cela offre à Pyongyang la possibilité de se retirer à tout moment des discussions sans concession majeure. Mais le temps presse, estime Lee Jae-myung, quand la Corée du Nord aura assez d'armes nucléaires pour assurer sa survie, alors elle commencera à les exporter, alerte le président sud-coréen.
2: Les Houthis accusent l'Arabie Saoudite d'avoir mené des frappes meurtrières au Yémen contre un port stratégique en mer Rouge. Les rebelles yéménites pro-iraniens accusent également l'Arabie Saoudite d'avoir tué 9 détenus dans une prison. De son côté, le roi d'Arabie Saoudite les compare à une milice terroriste. Ces deux derniers jours, les combats entre les rebelles Houthis et les forces gouvernementales soutenues par Riyad ont fait 154 morts au Yémen. Des combats qui engendrent l'exil de nombreux habitants. Cela devrait s'empirer dans les prochains mois. L'ONU prévoit le déplacement de 230 000 personnes dans le pays et plus de 10 000 réfugiés à Djibouti. L'actualité, c'est aussi cette fusillade en Turquie devant un lycée. Cela s'est passé ce matin à Manisa, dans l'ouest du pays. Le dernier bilan officiel fait état de 11 blessés parmi les élèves, dont 2 dans un état grave. L'auteur est un jeune scolarisé dans l'établissement. Une fusillade qui intervient alors que plusieurs violences ont touché des écoles turques cette année. Ankara, les précisions d'Adam Lueur.
5: L'attaque s'est produite aux alentours de 8h du matin, heure locale, au moment où les lycéens entraient dans l'établissement. L'assaillant, équipé d'un fusil de chasse, a tiré sur un groupe de jeunes au niveau de la rue qui passe devant l'école. Il s'agit d'un élève du lycée âgé de 15 ans. Il n'est pas entré à l'intérieur. Des images de vidéosurveillance le montrent en train de quitter les lieux, son arme toujours à la main. Il a rapidement été interpellé par les forces de l'ordre, ainsi que ses parents et son grand-père. Les autorités turques explorent notamment la piste d'un cas de harcèlement scolaire. Cette fusillade intervient après plusieurs incidents violents survenus dans des établissements scolaires de Turquie depuis le début de l'année. En avril, un élève de 14 ans avait ouvert le feu dans une école du sud-est du pays, tuant un enseignant et 10 élèves. Ces attaques, dont la Turquie n'avait pas l'habitude jusqu'ici, ont conduit les autorités à revoir les dispositifs de protection des écoles. Les ministères de l'Intérieur et de l'Éducation avaient justement signé hier un protocole de sécurité, prévoyant notamment le déploiement permanent de policiers dans les écoles considérées comme présentant les risques les plus élevés. Anand Lerankara, RFI.
2: Un nouveau scandale en Albanie. Les procureurs anticorruption ont émis un mandat d'arrêt à l'encontre de Vlora Izon. La chef des services de renseignement de l'État est soupçonnée d'avoir divulgué des informations confidentielles dans une affaire qui implique également un haut responsable de police. Le parquet a ordonné son placement en résidence surveillée. Lui est face à la justice. Romain Bouvier a pris la parole aujourd'hui au procès de l'assassinat de Federico Martín Aramburu, l'ex rugbyman décédé le 19 mars 2022 à Paris. Les interrogatoires des accusés se poursuivent à la cour d'assises. Hier, le principal accusé, Loïc Le Priol, s'est exprimé et dit avoir tiré sur Federico Martín Aramburu par réflexe militaire. Ce matin, c'est son ami Romain Bouvier qui a donc pris la parole. L'auteur de la première salve de tir reconnaît des violences avec armes, mais nie l'intention de tuer et toute préméditation. Récit de Laura Martel.
6: C'est ce qu'il s'emploie à démontrer par un récit minutieux, voire trop verbeux, au goût du président et même de son avocat. Sur la première bagarre, Romain Bouvier raconte qu'ivre et jovial, il n'a pas perçu la tension monter. De son incompréhension totale, quand Federico Aramburu et Loïc Le Priol s'empoignent. Mon réflexe, c'est d'arrêter cette bagarre qui n'est pas la mienne, mais Schonegarty me frappe. Pour moi, après c'est fini, je ne veux pas en découdre plus, mais un serveur me dit « ton copain se fait massacrer ». C'est comme une injection de peur haute intensité par intraveineuse, explique l'accusé, qui s'empresse de veux souligner. Je ne pense pas une seule seconde à mon arme. Ce qui m'obsède, c'est où est Loïc et dans quel état. C'est toujours le cas, dit-il, quand il retrouve les rugbymen, mais c'est alors Aramburu qui l'aurait intimé à se battre. Il dit « Toi, t'es mort » et sincèrement, je le prends au mot. La panique me rend dingue au point d'instinctivement sortir mon arme. Mais il continue d'avancer. Je veux tirer par terre pour qu'il recule. Pas une seule fraction de commencement de seconde, je pense l'avoir touché parce que je vise le sol, insiste-t-il. Donc c'est un accident, résume le président sceptique. C'est une maladresse totale de ma part, avance Romain Bouvier.
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3: Bonsoir à tous et à toutes. Merci d'être là ce soir. On va pouvoir s'installer et je vous propose de commencer la conférence.

0: troisième saison de Plaisir Partagé.
1: L'émission qui titille les tétés, qui frétille les pépés. L'émission qui dit tout ce que les gens ne pensent souvent pas.
0: Malheureusement ou heureusement, cette saison se fera sans Yann. Il a décidé de partir vivre sa vie de troubadour musicien dans les Cévennes. Mais pas de panique, Johan a concocté une sélection saisonnale.
2: Et oui, car qui dit rentrée dit aussi intersaison. Et en intersaison, de quoi est-ce qu'on a besoin ? Eh ben, de fruits pour purifier nos organes internes. Donc, je vous propose, en cette intersaison, entre septembre et octobre, le raisin pour purifier la rate. La rate qui est l'organe qui nous relie directement à la terre. Mais aussi, vous pouvez manger du kiwi, même si ce n'est pas la saison, parce que c'est important. Le kiwi qui purifie les intestins, l'organe qui nous amène vers le ciel. Donc, si vous mangez du kiwi et du raisin,
3: vous serez aligné.
2: C'est bingo. C'est bingo.
0: Super.
2: Pour l'hiver.
0: Merci Johan. Allez Yann, on arrête notre blague. On a fait une tentative de putsch, mais bon voilà, tu vois qu'on n'est pas à la hauteur. Donc à toi les micros.
3: Mais j'adore, au contraire. Là, mais je me suis fait pusher mon intro. Bah, franchement, c'est très bien parce qu'elle n'était pas terrible.
0: C'est le cadeau de la rentrée.
3: C'était beau.
4: On a fait un groupe sans toi et que j'ai failli divulguer ce matin dans la voiture sans faire exprès. En disant, Louise a écrit un groupe. Et là, t'as dit, ah bon, elle dit quoi? J'étais là, oh non, en fait, c'est le groupe mystère.
3: Oh là là, c'est le push de la saison 3. Et je sais pas si vous avez entendu, la saison 3, c'est un peu l'année de la maturité. Petit jingle jazz.
4: C'est posé, hein.
2: Moi, j'ai bien aimé. Ouais.
3: Parce que c'est fini les paillettes, les trucs cumbia et tout là. On est là, la saison 3, on est tranquille, on est serein, on n'a pas besoin de superflu. C'est un peu ça l'idée de base.
0: Nude.
2: Ouais, c'est bon. Maintenant, voilà, c'est pantoufle. On sait ce qu'on fait.
3: Maintenant, c'est grâce à notre talent qu'on va être. Et c'est vrai que je vous ai pas présenté, mais il y a toujours les mêmes personnes autour de la table. Nous avons Léa.
4: Wow. Salut.
3: Une nouvelle chronique.
4: Une nouvelle chronique qui reprend un petit peu le principe de la précédente, mais en beaucoup mieux.
3: Génial.
4: J'espère que vous aviez écouté les deux dernières saisons, parce que la troisième va être encore un gros délire.
3: Wow. Yo, est-ce que... Déjà, bonjour.
2: Bonjour.
3: Salut.
2: Très heureux d'être là.
3: Enfin, je réécoute cette intro parce que j'ai pas tout... Comme j'étais surpris, j'ai pas tout enregistré. Mais
4: t'as
3: j'ai l'impression
4: imité,
3: que...
4: merveilleuse.
2: C'était une banale imitation qui n'était rien par rapport à l'original.
3: J'ai l'impression qu'il y avait des petites pépites là-dedans. Qu'est-ce que tu nous as préparé de beau ?
2: Aujourd'hui, j'ai préparé un thème rentrée, parce que c'est le thème de l'émission.
3: C'est vrai.
2: Un thème rentrée jeunesse.
3: Jeunesse,
2: ouais.
3: C'est génial.
2: Ouais.
3: Okay.
4: Ah oui, il y avait un thème, oui.
3: Oui, bon, le thème a été fourni un petit peu tard, mais on va se raconter nos petits souvenirs de rentrée.
4: Mais ça va être excellent !
3: Ça va être incroyable.
0: Ah, les souvenirs de rentrée quand on était plus jeune.
3: Oui, exactement.
0: Des traumatismes
3: les
0: pour moi.
3: Les petits traumas,
4: ouais.
3: C'est ça qu'on veut entendre au micro.
4: Ou même le rêve d'aller à l'école en pyjama, là. Vous l'avez déjà fait, ce rêve-là ?
0: De vraiment rêver dans la nuit ?
4: Ouais, tu rêves que tu... Ah, t'es déjà allé vraiment à l'école en pyjama à la rentrée ?
0: Je suis déjà allé
4: à
0: l'école en chaussons.
4: Oh, vraiment ? Donc comme dans les cauchemars des enfants, quoi.
0: Ouais.
4: Oh, c'est chaud. Mais l'hiver ou...
0: Non, c'était l'été.
4: Bah oui, septembre, en fait.
5: Mais personne met des chaussons l'été ?
0: Bah moi, oui, parce que chez mes parents, on n'a pas les chaussures.
3: Waouh, wow, voilà. Eh bah, c'était Louise. Lucas, oui. On n'avait pas fini le tour de table. Bonjour.
6: Bonjour.
3: Comment vas-tu ?
6: Ça va.
3: Ça va dans cette rentrée. Est-ce que tu nous as préparé un petit quelque chose ?
6: Ah oui, j'ai préparé un petit quelque chose qui n'est pas dans le thème, mais je pourrais le raccrocher au thème avec subtilité.
3: Oui, tu
4: comme toujours.
3: T'as 20 minutes pour trouver un pont entre ce que t'as préparé et le thème de la rentrée.
6: Sinon, moi, j'ai pas rêvé que j'allais en pyjama, mais vraiment, il y a une semaine, j'ai rêvé que j'étais à l'école. Je retournais à l'école et je me disais, mais quelle idée, j'ai pas envie, quoi. Mais c'était un choix de ma part.
0: Et j'avais le même âge.
2: C'était un choix.
0: Ah, oui.
6: Bah, j'avais mon âge. J'étais en primaire, mais tout le monde avait à peu près 18 ans.
4: Gênant.
6: Ah oui, non, parce que les gens étaient à peu près grands.
4: Ok, ah oui, ça va.
6: Mais c'est quand même moi qui avais décidé de retourner à l'école. Je me disais, mais quand même, j'ai fait des études et tout. Pourquoi je veux retourner à l'école ? Du coup, c'était nul, quoi.
3: Mais c'était le trauma, là, parce que c'est la rentrée. T'as dû rentrer,
6: bah,
3: du coup, t'as ce
6: pas,
3: trauma qui est ressorti.
6: Peut-être.
3: Aïe, aïe, aïe, c'est dur. C'est dur pour démarrer la saison, mais c'est la vie. C'est la vie. Et est-ce que vous vous souvenez de notre ami Geoffrey ? Qui nous avait fait une... Bon, il nous avait raconté un peu ses vacances, c'était pas facile. Mm-hmm. Mais là, il est plein de balles, il a passé un super été et il voulait nous raconter un peu sa rentrée. Du coup, il nous a laissé un petit vocal là-dessus. Donc, merci Geoffrey, on l'écoute.
7: Salut Radio Saint-Fée, eh oui, c'est la rentrée. Et la rentrée, c'est cool. Non, la rentrée, c'est en septembre. Oui, on s'en fout. La rentrée, c'est... L'angoisse, oui, ça parle à tout le monde, cette boule au ventre avant de reprendre l'école. Vous vous souvenez de ce dernier soir avant de reprendre le collège ou le lycée ? Ce dernier soir, on a préparé son sac avec toutes ses nouvelles affaires. On a méticuleusement choisi les fringues qu'on va porter le lendemain. Et est-ce que vous vous souvenez, au moment de dormir, de tous les films qu'on se faisait dans la tête ? Les 1000 scénarios qu'on va s'imaginer du lendemain ? Quel prof on va avoir ? À quel moment on va embrasser notre croche ? Est-ce qu'il y aura des frites à la cantine? Ah, un doux mélange d'angoisse et d'excitation. Sans l'excitation. Pour moi, c'est un aller simple pour la nuit blanche. Heureusement, maintenant que je suis adulte, tout ça a bien changé. La veille de reprendre le taf, je prépare mon sac avec mon ordi. La crise économique a choisi pour moi le seul t-shirt que je mettrai. Et je me couche en imaginant les mille façons dont je pourrais faire faillite cette année. Ah, un doux mélange d'angoisse. Et d'excitation. Oui, parce que cette fois, je ne suis plus à l'école. Je suis auto-entrepreneur. Et ça change tout. La grosse différence, c'est qu'à l'école, c'était une galère que j'avais pas choisie. Alors qu'aujourd'hui, mon taf, c'est une galère que j'ai choisie. Alors, pour garder le moral, j'essaie de me dire que la rentrée, c'est quand même plein de surprises. Avant le premier jour, tu sais pas encore qui va te mettre une balayette à la récré, qui va te mettre des gros ratons humiliants ou s'il y aura des frites à la cantine. C'est plein de surprises la rentrée et ça a pas changé avec l'âge. À l'école, je découvrais mes nouveaux profs. Cette année, je vais découvrir ma nouvelle psychiatre. Pour être intégré socialement à l'école, j'essayais une nouvelle marque de basket. Aujourd'hui, j'essaye une nouvelle marque d'antidépresseurs. N'hésitez pas à me raviter à l'émission si vous voulez que je ramène un peu de bonne humeur. Moi, mon rêve à l'école, c'était pas de devenir astronaute, c'était pas d'être riche, c'était juste d'avoir des Air Max 90. Je demandais pas grand-chose quand même. 120 balles, c'était le prix à payer pour se faire respecter à la récré. Et se faire respecter à la récré, c'est comme pas se faire emmerder la machine à café, c'est le prix de la sérénité. Sinon, faut combler le manque de Air Max avec de la confiance en soi. Et ça tombe bien parce que j'avais ni l'un ni l'autre. Alors j'ai comblé avec un autre truc. Et pour ça, je me levais très très très très tôt le matin. Et c'était pas pour faire des pompes en écoutant le morning de Difool. C'était pas pour apprendre la répartie. C'était pour me faire une crête. Premier actionnaire Viveldop fixation béton. Je les ai tous essayés. Je mettais autant de gel dans mes cheveux que les Air Max laissaient un vide dans ma vie. Je ruinais ma nuit pour avoir le temps de me coiffer le matin. Et c'était tellement tôt que je m'endormais ensuite contre la vitre du bus. Arrivé au collège, c'est plus une crête que j'avais sur la tête, c'était un Y. Alors il y en a qui prennent leur revanche sur leur vie à 30 ans, en montant des projets, en créant des business, en fondant une famille. Bah moi, à 30 ans, qu'est-ce que j'ai fait? Je me suis acheté une paire de Air Max 90. Ça y est, j'avais enfin une paire de Air Max au pied, un rêve de gosse qui se réalisait. Je me voyais brillant, marquer des buts à la récré devant le regard de tous mes camarades. Sauf que j'avais 30 ans, et me croire stylé à 30 ans avec une paire de Air Max au pied, ça doit être aussi ringard que se croire stylé à 50 ans avec une chemise de Johnny, d'un loup et d'une pleine lune. Alors pendant longtemps, ça fait que j'ai gardé une méfiance des adultes. Ils n'imaginent pas quel talent il faut pour se faire une crête du front jusqu'à la nuque. Hein. Bon, la preuve, c'est qu'en primaire, c'était la mode des cartes Pokémon. Tout innocent, j'avais filé 20 balles à un pote discrètement contre son Dracaufeu. Parce que, oh, un Dracaufeu, c'était 120 PV, je vous rappelle. Mes parents, ils ont compris le jour même ce qui s'était passé. Ça les a scandalisés. Le lendemain, j'ai dû rendre la carte, il a dû me rendre mes sous. Résultat des courses, aujourd'hui, une carte Dracaufeu sur Internet, ça vaut 1000 balles. Il venait de me faire échouer le premier bon investissement de ma vie. Et c'est dommage parce qu'avec le recul, c'était aussi le seul. Alors c'est sûrement à cause de ça qu'aujourd'hui je suis pas rentier. Donc j'ai pas eu le choix, en septembre j'ai fait comme tout le monde, j'ai bravé l'angoisse, j'ai fait ma rentrée. Je sais pas encore comment je ferai faillite cette année, mais si jamais je devais me resalarier, j'espère qu'il y aura des frites à la cantine.
3: Waouh, merci Geoffrey. Incroyable. Que de souvenirs dans cette petite chronique.
2: C'est très bien écrit.
3: Ah, t'as vu ça?
4: Toujours
3: t'as
4: déprimé par contre
2: toujours
4: le mec.
2: Déprimé, hein. Ouais, tu nous as menti. Hein.
4: On a fait une fin d'année déprimée, un début.
3: Bon, la rentrée, c'est pas son truc, mais Stoughton. Il va peut-être nous faire une petite chose pour l'entrée dans l'hiver. En tout cas, plein de souvenirs là. Le gel. Moi, c'était gel tous les matins aussi. Là, le petit truc, le truc qui fait les cheveux tout durs, tout gras, en fait.
2: J'essayais aussi.
3: Ouais, ça a duré longtemps, même.
2: Ouais.
5: C'était à quelle époque, Yo?
2: Tu veux dire quoi?
5: Le gel. Parce que là, c'est dur à imaginer.
2: Bah oui, bien sûr.
5: Oh, c'est pas gentil. Ouais,
2: bah, oui, bah,
3: là, c'est balayette de cours de récré par derrière.
2: Et figure-toi que j'avais déjà les cheveux très fins et que ça marchait pas du tout, du coup. Donc, ça faisait juste. J'essayais de les faire tenir et puis tomber. Et c'était juste des plaques dégueulasses de cheveux. C'est terrible.
3: Et Air Max, vous aviez eu, vous?
2: Non,
3: moi, c'était pas trop ma cam, moi.
6: Mais je savais même pas trop ce que c'était, je pense.
3: Ah ouais,
6: ouais.
5: C'est les trucs avec de l'air en dessous, là.
3: Ouais, il y avait les bulles. C'était quand même révolutionnaire. Quoi. C'était du gel. Soi-disant, tu sautais plus haut et tout, t'allais plus vite dans la cour.
6: Ouais,
3: ouais. Fallait les avoir pour faire vite.
2: Ouais, ça coûtait beaucoup trop cher. Mes parents, moi, j'aurais trop aimé. Mes parents, ils étaient là, c'est mort.
5: Ouais. Pareil.
2: J'allais à la chaussure.
6: Ah, moi aussi.
2: C'est cool.
6: Ouais, grave. Et c'est vrai que je faisais, c'est pour moi. Après, j'avais des choses.
5: Mais vous faisiez genre les trucs de rentrée, enfin les achats de rentrée, shopping
2: Non.
6: Non, ouais.
5: C'était juste comme ça dans l'année.
6: Ah oui, ouais.
5: Ouais.
6: Si, il fallait acheter des chaussures.
3: En achat de rentrée, il y avait quand même les effets scolaires.
6: Oui, ça, oui,
3: les
6: ça, oui,
3: petits
6: gâteau.
3: Effets, trucs genre la,
5: les
3: ou la
5: effets,
3: trousse.
5: Ouais, grave, les effets scolaires.
2: Moi, j'ai pas remarqué, c'est trop bizarre de dire ça.
5: Quoi, les fournitures, on dit des fournitures. Bah ouais, fourniture.
3: Effets scolaires.
6: Ouais, je sais pas, non. Ouais, petite fourniture.
5: Non, mais la tour rangera tes effets. J'avoue que la trousse, c'est trop stylé. C'était un peu l'endroit où tu pouvais être stylé, quoi.
6: Et l'agenda aussi.
5: Ouais, l'agenda.
2: L'agenda aussi, c'était un très important.
5: Le cartable, le cartable.
6: Ah, le cartable aussi. Ouais.
2: Est-ce qu'on peut parler du
6: cartable à roulettes?
5: On en a déjà parlé.
2: Alors, non, mais cartable à roulettes, j'ai appris l'existence de ça il y a une semaine, je sais pas
5: que ça existait. Quoi? Mec, arrête, arrête.
3: Yann, attends, je sais pas de quoi on parle.
2: Moi non plus.
5: Un cartable à roulettes,
2: je
5: sais pas ce que c'est.
2: Merci.
5: En fait, les cartables à roulettes.
2: Les vieux, on sait pas ce que c'est. C'est
5: non, mais attends, un cartable à roulettes, c'est un kebab pour aller faire les courses là?
2: Non. Toi, tu étais vieille. Regarde, les jeunes, ils savent très bien ce que c'est. On m'a montré ce que c'était et je n'avais jamais vu ça.
5: Mais t'as jamais regardé une sortie d'école?
2: Excuse-moi, bah,
5: c'est effectivement, c'est
3: non,
5: pas...
3: mais c'est quoi un cartable à roulettes?
6: C'est vraiment un cartable que tu mets sur ton dos comme d'habitude, sauf qu'il y a des petites roulettes en dessous.
5: Et tu peux le tirer.
6: Et. Une poignée, une poignée qui se déplie comme les valises cabine, quoi. Et en fait, soit tu le mets sur ton dos en mode cartable,
3: c'est pas mal,
6: soit il a des roulettes.
5: Mais c'est considéré comme stylé?
6: Bah, à l'époque, ouais, quand c'est sorti, bien sûr.
3: Et ça me fait penser au mec, le premier mec qui est venu avec des chaussures, au-dessous, il y avait des petites roulettes.
6: Voilà, les Heelys.
3: Genre des skates et tout.
2: T'as connu ça,
5: ça existe encore.
3: Ça, je me rappelle du mec, et on était à waouh, stylé.
2: Après, au début, tu crois que c'est Michael Jackson, et en fait, il a juste des roulettes.
3: Après, non, ça dure pas longtemps, c'est stylé 3-4 semaines. Après, c'est naze parce que tu peux rien faire avec. T'as pas 1000 tricks, quoi. Mais la trousse, qu'est-ce qu'on fait sur la trousse? On écrit au
2: blanco.
3: Blanco, direct, des petits cœurs, des petites je t'aime Amélie.
5: Ça boum, moi ça gaze.
3: Est-ce que vous aviez ce truc-là de la rentrée? Moi je me rappelle que t'arrives, le premier truc que tu vas regarder c'est ta liste de classe.
2: Bien sûr.
3: Et là, drame, tu vois que tous tes copains sont dans la même classe et toi t'es tout seul. Donc qu'est-ce que tu fais?

0: Les parents allaient avec leurs enfants regarder sur la porte de l'école les classes et tout le monde qui était là. Ah, on va voir les classes et tout, c'était trop mignon. Et j'avais oublié que ça existait, quoi.
1: Il y avait des petits traumas comme ça.
2: Et surtout le stress que c'était. Moi, c'était un gros stress. Et là, j'en parlais avec les collègues de boulot, avec leurs enfants qui sont genre au collège et tout. Et vraiment, genre, ils sont dégoûtés pour leurs enfants parce qu'ils sont vraiment au bout de leur life de ne pas être avec leurs copains.
0: Mais moi, j'ai jamais vécu ça, je dois vous le dire.
2: Mais non.
0: Mais je l'ai un peu vécu d'une manière, du coup, très traumatisante ensuite. Enfin, non, j'abuse, mais. En gros, du CE1 à la 3e, vu que j'étais en classe CHAM, classe musique, j'ai jamais changé de classe. J'étais toujours avec mes potes. Donc en gros, j'ai jamais vécu une rentrée où je n'allais pas être avec mes potes. Et du coup, quand je suis arrivé en seconde, ça n'existait plus. Et je me suis retrouvé qu'avec des gens que je ne connaissais pas. Et c'était ultra traumatisant parce que j'avais jamais vécu ça de ma vie, de me retrouver juste avec pas mes amis en classe. Voilà.
1: Par contre, l'avantage, c'est que classe CHAM, tu apprends la musique et tout, et tout de suite, une petite impro jazz.
0: Merci Yann.
1: Ou madame Oulou, Oulou.
3: Mais est-ce que là, tout le monde parle de trauma et tout, de ce truc de ne pas être dans la classe de ses amis, mais Yo est parti. mais du coup, si tout le monde le vit, est-ce que ça fait vraiment un trauma collectif?
4: Moi, j'ai pas du tout ce trauma-là.
3: Ouais,
0: moi,
3: voilà.
0: Je l'ai que l'année de la seconde. Mais c'était violent, quoi, par contre.
3: Ah ouais.
0: J'avais jamais appris à me faire des nouveaux amis, en fait, un peu.
3: Ouais, mais donc finalement, c'est pire de jamais le vivre que de le vivre.
0: Ah bah oui, enfin, que de le vivre toutes les années.
3: Autant le vivre un peu toutes les années,
0: oui, grave,
3: et être
0: oui.
3: un peu déçu, mais finalement savoir que tu vas te refaire des potes.
0: Oui, ça dure une semaine et après t'as directement, même 2 jours. Oui. Après t'as tout de suite d'autres potes.
2: Mais Louise, quand tu l'as pas vécu, c'est parce que toi tu t'en fous d'encontrer de nouveaux gens, de pas être avec tes amis? Ou t'as juste que t'as pas d'amis nulle part?
0: Non, je pense qu'elle a des amis dans la seconde, quoi, tellement...
2: Ah, trop une star.
0: Bah ouais, c'est ça.
2: Ah ouais.
4: Non, c'est que... moi, j'étais en classe européenne.
2: Ah ouais, les intellos, là. J'ai fait CHAM, j'étais en classe européenne.
1: C'est clair.
4: Et du coup, de la 6e à la 3e, mais on était répartis en plusieurs classes. On était genre divisés en deux classes.
1: Et t'étais populaire un peu?
3: Oui, c'est pas la question.
4: Non.
2: C'est pas du jazz?
4: Mais on changeait de... Mais du coup, ça m'arrivait de... Enfin, toutes les rentrées, j'étais pas avec tous mes amis du tout, parce qu'on était divisés en deux classes.
0: Oui, mais deux classes, c'est rien.
4: Oui, mais genre, il y avait 4, 5, 6e. Donc en fait, t'arrives en 3e, tout le monde a un peu été dans la classe de tout le monde. Donc en fait, on se connaissait tous un peu.
2: Ouais. Okay.
4: Et après, pour le coup, en seconde, j'ai gardé quasiment le même classement en 3. Donc du coup.
0: Ah, parce que classe européenne.
4: Putain,
1: do you speak English?
4: C'était en espagnol, mais bien tenté.
3: Oh. Speak to Dutch.
2: Et toi, Léa, t'étais une classe spéciale ou pas?
3: J'avais pris latin pour avoir une bonne note. Et ça faisait que... Et je faisais allemand, et du coup, ça changeait pas de classe non plus. Non, mais nous, il y avait deux classes. Donc, en fait, il y avait une classe d'allemand et une classe d'espagnol. Donc, juste, j'étais toujours avec les mêmes. Hein. Voilà. Ah ouais. Et au lycée, après, j'étais avec mes potes.
1: Et voilà. Tes potes allemands, latins?
3: Non, c'était fini, ça. Non, mes potes... tous les autres. Les plus fun. Voilà, il y avait dans ma classe de seconde, il y avait. Je sais pas pourquoi je raconte ça.
2: Tu vas dire que c'est
3: improbable. Chaque
2: année, en début de saison, elle lâche une dinguerie.
3: Il y avait Xavier Crollo et il avait des grosses couilles.
1: C'est-à-dire, comment vous saviez?
3: Je sais pas pourquoi je me souviens.
1: Attends, est-ce que c'est la légende?
4: Comment tu savais?
3: Oui. Mais en fait, tout le monde disait, c'est drôle quand même qu'il s'appelle Crollo et qu'il avait des grosses couilles.
4: Mais est-ce que c'est vrai? Est-ce que tu avais
2: réussi la taille? C'est pas vrai, c'est juste la blague.
3: Non.
1: Est-ce que le moment serait pas venu de passer à Lucas? Est-ce que tu aurais envie d'abréger ça avec ta chronique?
0: Oui, je peux, ouais. Vous savez, la rentrée, c'est égal au magazine de rentrée, non?
2: Oui.
4: Oui. Oui.
0: Voilà, et donc j'ai trouvé les...
1: On dit oui, mais...
3: C'est quoi un magazine de rentrée?
2: Tu connais pas Rentrée Mag?
0: Avec les nouveaux stylos plumes, les nouveaux cahiers... Et donc, j'ai trouvé un peu les pépites des pires un peu bad buzz d'entreprise, de publicité, ce genre de choses. Donc, je vais essayer de vous faire deviner souvent des slogans très misogynes ou ce genre de choses.
4: Est-ce que quelqu'un a compris?
3: Non.
1: Non, mais ça change pas tellement.
3: Une saison de Yo, il y a toujours Yo qui comprend.
1: Moi, j'ai pas compris le lien avec le magazine d'entrée.
4: Mais ça, c'était pour contextualiser, pour faire genre, c'est le thème de la rentrée.
3: Mais surtout, ça n'existe pas.
0: Mais oui, mais c'était pour essayer de raccrocher le thème.
3: On est très proches de nous ici.
0: Bah oui. Donc, je vais vous faire...
4: Mais Yoann, il va nous montrer l'exemple.
0: Oui, voilà, tout à fait.
2: Pas de soucis.
0: T'es prêt, Yoann?
2: Je pense à Xavier Crollo.
0: Vous allez devoir deviner...
2: L'entreprise.
0: Bah ouais, ou pourquoi c'est... En fait, ça va dépendre des sujets. Donc, le premier slogan, c'est...
1: Ça part fort, en tout cas. La télécharger... saison 3, là, c'est plein de bois.
0: Le premier, c'est télécharger aussi vite que votre femme change d'avis.
2: Ah, putain.
0: N'attendez plus, passez.
2: Chez Free.
1: Ouais, un truc comme ça, AOL.
0: Bah, en gros, c'est ça, ouais. C'est passer à la fibre, c'était une pub de Numéricable.
4: Ah, pas mal. Tu peux redire?
0: Télécharger aussi vite que votre

0: femme change d'avis.
1: Oh mon Dieu.
0: N'attendez plus, passez à la FIP.
2: Ça passe plus en 2026.
1: C'est,
2: ça,
1: oh, mais c'est quelle année?
2: C'est no go.
0: Bah, je sais, j'ai pas l'année, mais c'est, bah, passer à la FIP, c'est de, ça, il y a moins de 10 ans, quoi.
3: Ah ouais. Oh.
0: Et du coup, après, ils se sont fait engueuler, ils en ont fait une autre qui s'appelait Télécharger aussi vite que votre mari oublie ses promesses. Pas mal.
2: C'est marrant, enfin, c'est moins piquant.
1: C'est oui.
2: Ouais, ils ont voulu faire un truc piquant à l'inverse, mais ils n'ont pas réussi.
3: La première, je voulais la fibre, la deuxième, je ne veux plus tout la fibre.
0: Alors, là, c'est, la seconde, c'est une femme. C'est une femme qui est dans la position assez subjective d'une fellation. Et le slogan, c'est « J'en ai jamais vu d'aussi longue ». Qu'est-ce qu'ils essayent de vendre avec ça?
3: C'est français?
0: C'est français, je crois, ouais.
1: Un objet?
0: Oui.
1: Féminin, du coup, j'imagine.
0: Non, pas tant. Elle est dans la position d'une fellation, mais...
1: De côté?
0: Ouais.
1: Je cherche ce qu'il veut dire.
0: C'est subjectif. En gros, c'est pas vraiment ça qui représente.
1: Oui, je me doute.
3: Est-ce que ça rapporte le fait d'être à genoux?
0: Non, pas du tout. C'était pour vendre une bouteille de Perrier, je crois. Enfin, de Perrier ou d'eau pétillante, en tout cas.
1: Waouh. Wow. Et du coup, on voit même pas la bouteille.
0: C'est parce que la bouteille est longue. Et plus longue qu'avant. Ils ont allongé la taille de la bouteille. Et du coup, ils ont vendu.
1: Mais c'est affreux.
0: Ouais, mais il y en a plein des comme ça. Il y en a une qui est un peu plus marrante.
1: Ah ouais, vas-y.
0: Accompagner Odette pour son dernier voyage. Ça, c'est le slogan.
1: Pour l'euthanasie en Suisse?
0: Non.
1: Bah non, l'avion?
0: Non, non.
1: Odette, c'est un chat ou c'est un être humain?
0: C'est un être humain. Et sur la photo, c'est une grand-mère dans une voiture.
1: Genre la télé, un film?
0: Non.
3: Aiguille-nous un peu?
0: Elle est dans une voiture.
1: C'est une voiture?
3: Uber?
0: Non, mais c'est un site de covoiturage.
1: Ah,
3: BlaBlaCar.
0: Ouais, accompagné Odette pour son dernier voyage, ce qui est quand même plutôt...
1: C'est abusé, ouais, c'est vraiment sympa.
3: Tu sais, il y a quand même des boîtes qui ont payé des milliers d'euros pour trouver
1: des trucs
3: comme
1: ça. Ouais, t'imagines.
0: C'est fou, hein. J'en ai deux, trois autres. J'en ai une, c'est une femme qui est les jambes écartées, la culotte à moitié sur les fesses, avec le produit qui est essayé de vendre entre ses jambes.
1: Orc.
0: Et le slogan, c'est « Et toi, as-tu la chance de te taper une bonne française ?» Point d'interrogation.
1: Oh,
0: et en sous-texte, il y a écrit « On s'excuse auprès des féministes pour cette publicité, mais bon, trois petits points, on s'est dit qu'on allait la publier quand même, alors s'il vous plaît, prenez-la pour un compliment. »
1: Waouh, c'est encore pire.
2: Le sous-texte n'est de pas vraiment...
3: Est-ce que ça vient d'une entreprise où on se dit « Ok, genre, ils sont dans ce délire-là, genre c'est des gros zinzins, quoi. »
0: Pas tant, mais quand tu vois le truc, tu peux un peu tirer les ficelles et te dire, ok, oui, truc un peu.
3: C'est un produit, encore. Genre un objet que tu achètes dans le supermarché?
0: Tu peux le trouver dans le supermarché, mais. Ça se mange? C'est un peu niche. Bah ouais, plus ou moins, ouais.
1: Des spéciales cas?
2: Qu'est-ce qui se mange plus ou moins?
1: Je me demande.
2: Du carton?
3: C'est un truc qui se mange, mais c'est pas bon, quoi.
0: Non, c'est un truc pour devenir hyper musclé.
2: Ah,
0: c'est exactement ça. C'est de la whey, c'est des protéines. Des protéines de mec qui fait de la muscu, quoi.
2: À la salle.
1: Non.
2: C'est pas la whey?
1: Non, mais c'est quoi la whey? Ça s'écrit comment?
2: W-H-E-I.
0: Grec. Non?
2: Ah, peut-être.
1: Ah non, mais j'ai résilié la salle.
2: Ah mince.
1: On en parlera.
2: Ouais.
1: c'est de la prot. Et il y a écrit quoi déjà?
0: Est-ce que tu t'as. Et toi, as-tu déjà eu la chance de te taper une bonne française?
1: C'est quoi le lien avec oui, en plus, il y en a zéro.
2: Mais si, parce que vous êtes une marque française.
0: Oui, c'est une marque française.
3: Ah, la bonne protéine française.
0: Ouais, mais du coup. Oh, j'ai une marrante. On s'assoit sur des visages depuis 2001. Non.
2: C'est pas des bonnets? Pour des bonnets?
0: Non, mais pas loin.
2: Des chapeaux.
1: Des écharpes. On s'assoit sur des lunettes?
0: Ouais, pour des lunettes.
1: Ah,
0: pas mal.
1: Ah oui, parce qu'il y a ça. Ah oui.
3: C'est mignon.
2: Ok.
0: Je vous en fais une dernière.
3: Oui.
0: Qui est aussi une dernière normale, et après, je vous fais une dernière misogyne, si vous voulez.
1: On n'a rien demandé, mais
2: ça nous fait plaisir.
0: Pôle emploi, c'est féliciter une certaine année d'être quelque chose, le meilleur dans sa catégorie. Et quand les gens ont vu ça, se sont vraiment dit ils sont vraiment nuls de se féliciter d'être ça, quoi.
3: Centre d'appel?
1: Changeur quand il y a un problème. Enfin,
2: c'est changeur quand il y a un problème.
1: Rapidité de changer les. Tu sais, quand t'as un souci avec ton meuble ou quoi, ils sont très rapides, quoi.
4: Remplacement?
1: Ouais, de remplacement, je sais pas. Et on fait du brainstorming, hein, mais regardez pas comme ça.
4: Là, on parle
2: ni la question, ni la
3: relation. Relation client, pas loin.
1: Yann, il est out.
4: Entretien, conseil en CV.
0: Non, non, trop facile ça.
4: Bah, j'essaye, calmez-vous.
2: Les meilleurs, qu'est-ce
4: qu'on peut faire?
3: En quoi ils pourraient être les meilleurs?
2: Moi, je donne ma langue au chat.
0: Ils se sont félicités d'être le site préféré des Français dans sa catégorie.
3: Oh dans la catégorie recherche d'emploi.
1: Mais il n'y a que eux.
0: Ouais, voilà. Et ils l'ont vraiment affiché sur leur sur
1: attendez,
0: leur
1: mais c'est qui
0: sociaux.
1: On parle de quoi comme site
3: Pôle emploi.
0: Pôle emploi.
1: Ah, mais pardon, j'étais Castorama.
0: Ah.
1: C'est pour ça que ça ne marchait pas du tout, mon truc.
0: Moi, j'ai cru qu'à un moment, tu pensais que c'était Ikea. Du coup, je me suis dit, mais attends. Ouais,
1: non,
0: ouais,
1: je croyais parti. Castorama.
2: Ouais, effectivement. Bah voilà. Il n'y avait pas de lien entre ce qui avait été dit avant.
1: Non, mais j'écoute pas des fois.
2: Ça nous rassure.
0: Merde. Allez, une dernière.
3: C'est très drôle,
0: allez.
3: Ça.
0: Minette qui pousse, n'amasse pas mousse.
1: Oh.
2: C'est
1: pour du savon. C'est pour des rasoirs.
0: Pas loin.
2: Minette qui pousse.
1: Des tondeuses. Un épilateur.
0: Pas loin.
1: Bah, y a quoi
3: des bandes de cire.
0: Non. C'est plutôt un truc que tu fais, tu vas payer le service, mais on est là-dessus.
1: Ah, c'est
0: quoi.
1: Pour des esthéticiennes.
0: Voilà, pour de l'épilation définitive. Elle est entre mignonne et entre...
1: Non.
3: Minette qui quoi ?
1: Minette qui roule,
0: pousse,
1: n'amasse pas
0: mousse. Bah, ah oui. C'est un peu plus recherché que les autres, mais
1: oui.
0: C'est toujours
1: ça
0: aussi...
1: Va,
3: c'est mieux que
0: les
3: la prod française.
0: Ouais.
1: Ouais, la prod française.
0: Voilà, mais je vous inviterai à aller regarder les images, parce qu'elles sont toutes fantastiques.
1: Bah, on va faire ça tout de go.
2: Bah, merci, Lucas.
0: Bah, de rien.
2: Ça inaugure de belles chroniques pour la saison 3, ça.
0: Oui.
1: Ça remonte le moral, en tout cas.
2: On va faire une petite pause, mais avant, tu as émis un sujet sur lequel il fallait qu'on revienne. C'est tu as résilié ton abonnement à la salle, Léa. Qu'est-ce qui s'est passé ?
1: On y revient direct là.
2: Bah, ça fait quand même pour moi, je pense que à ça depuis tout à l'heure.
1: Eh ben, c'est la rentrée, il fallait choisir et j'ai décidé de privilégier d'autres activités. Mais en fait, j'ai encore 2 semaines là et on a fait avec une copine notre rentrée de salle et c'était excellent. Ah. J'avoue que ça m'a fait un peu regretter ma résiliation. Bon, est-ce que c'est pas un peu toujours comme ça ? Je me dis, tu sais, quand sais que tu vas rompre avec quelqu'un, bah, c'est le meilleur sexe, le meilleur machin, les meilleurs moments, tu partages énormément, parce que tu sais que c'est fini. Et je pense que la salle, il y avait un peu de ça. Je savais que c'était le dernier mois et donc je profite un max.
2: Et là, c'est quoi ? C'est que tout était facile
1: Non, on a fait une bonne séance, on était dedans, on n'a pas trop parlé comme tout le reste de l'année. Tu vois, je sais pas, il y avait un truc sportivement...
2: Accomplissement.
1: Qui faisait vraiment la rentrée, quoi.
2: Okay.
1: Qui donnait le mojo.
2: Ok. Bon, bah, on s'arrête là et puis à la prochaine émission, tu nous raconteras la décision qui a été prise.
1: Ouais, ça marche.
2: Trop bien. Et ben, on peut faire une petite pause.

0: Bon, c'est la rentrée.
1: Et on a passé un bel été, je crois. Un peu chaud quand même. Hein.
2: Oula. Ouais, mais c'est un bel été quand même.
1: Sujet sensible. Mais c'est l'été, et des fois l'été, il se passe des petites choses marrantes. Enfin, marrantes ou pas d'ailleurs. Quand on arrive à la rentrée, ce qui s'est passé, c'est que des fois, effectivement, on a eu notre dernier baiser avec nos amoureuses, amoureuses. Donc ça, on est triste. Et ça, on est quand même malheureux.
3: Tu veux nous dire quelque chose, Yannick? Ouais, parce que là, chose, franchement, on voit pas trop...
2: C'est mon confession.
1: Non, j'allais arriver au sujet de des fois on arrive à la rentrée et il s'est passé un gros truc dans l'été, genre on a eu les seins qu'on poussait, ou d'un coup on a eu les règles pendant l'été, ou nous
3: mais
1: on a eu
3: dis,
1: la
3: barre. Mais tu dis oh mec, mais tu n'as pas du tout.
4: Mais il voulait nous intégrer.
2: On a eu en général.
1: Après on a eu de la barbe, après on a eu des nouvelles chaussures. Et des fois ça fait des petits traumas parce que t'arrives et t'as changé, les autres ont changé,
3: ta voix
1: genre,
3: a changé,
1: toi t'as pas grandi, les autres ont pris 20 cm et du coup t'es un peu trauma ou t'es un peu choqué. Est-ce que vous avez des petites anecdotes de vous, petits traumas de rentrée?
3: Non.
2: Moi non plus. Moi j'aime bien la rentrée de manière
3: Moi aussi
2: générale.
3: En fait on parle que de trauma depuis le début, mais ouais, je suis plutôt pas traumatisée de la rentrée. Pareil.
1: Pas forcément trauma, du coup ça peut être toi qui a upgradé.
3: Mais
1: dis...
3: je me souviens pas moi par exemple de gros changements radicaux de corps qui m'ont, ouais, qui m'ont mis mal, tu vois par exemple. Mais toi, Johan?
5: Moi j'ai eu un été, j'ai eu un... je sais pas quoi je raconte ça. J'ai eu un kiss qui a poussé sur mon visage,
3: ouais,
5: genre sur le téco de mon nez.
3: Ah, tu me l'as dit il y a pas longtemps, oui.
5: Et je l'ai gardé pendant assez longtemps parce que j'en avais rien à faire. Et vraiment, en fait, j'en avais rien à faire. Après, je suis arrivé à l'école et je voyais bien que tout le monde voyait ce truc énorme sur mon visage. Genre, vraiment, je pense que j'étais en cinquième et vraiment, je m'en foutais. Mais quand même, j'ai vu le regard des gens qui a changé.
3: Ah,
5: en
3: oui,
5: mode, genre, je passais de Johan, le petit garçon de 6 ans, à Johan, de 6e. À la vilaine sorcière que tu regardes un peu bizarre. Et je l'ai gardé longtemps.
3: Et tu te faisais railler un peu ou...
5: Je crois pas trop. Je crois pas trop, mais j'étais en mode full combo, acné, kyste, cheveux teintés en blond.
3: Ah ouais, déjà, wow, t'étais à la mode, toi.
1: Stylé, mais avec un...
5: Avec un sacré kyste sur le nez, ouais, à côté du nez.
1: Dur.
5: Ouais, bon voilà.
1: Bah écoute, c'était un beau partage d'expérience. C'était vraiment ce genre d'anecdote que je voulais quand j'ai lancé ça.
3: Et toi, Yann?
1: Non, moi non.
3: Mais t'es un peu tordu quand même. It's a flop.
2: Genre des appareils dentaires, des trucs comme ça ou genre...
1: Ah non, mais c'était la classe à l'époque.
2: On
1: voulait en avoir.
3: Moi, le jour où j'ai eu des bacs, déjà j'étais en PLS, que ça fait hyper mal. Ouais. Et mes copines, c'est un astrocier, ça te va trop bien.
2: Ah ouais?
3: Et moi, j'étais, mais j'ai trop le seum d'avoir ça. Mais j'étais stylée, du coup.
6: Et maintenant, fais voir tes dents. Ouais, bah il faut porter des bagues. Franchement, quand on voit le résultat, c'est super.
3: Merci Lucas.
1: Non, par contre, des fois, il s'est passé des trucs dans l'été, genre un tel est sorti avec un tel, et t'arrives à la rentrée, et tout a bougé, quoi. Enfin, on est devenu grand.
5: Ça me fait penser aux mythos.
1: Mythos?
5: Les genre tous les potes là qui racontaient qu'ils avaient chopé des meufs au camping et tout machin, alors que dalle.
1: Rien.
5: On en parle de cela?
1: Non, on n'en parle pas, C'est aussi. C'est aussi la rentrée pour les enfants, et comme les enfants c'est mignon, j'ai demandé à une amie institutrice de nous donner ces petites pépites de la rentrée. Elle nous a envoyé un petit vocal aussi.
7: Alors, quelle dinguerie ils m'ont fait, ces petits élèves. Eh ben, vendredi, je sais pas si tu sais, ce week-end c'était la journée du patrimoine, et du coup je dis aux élèves, oubliez pas, ce week-end c'est la journée du patrimoine, donc n'hésitez pas à dire à vos parents, les musées ils sont gratuits et tout ça, et je leur dis ça dans la journée. Et puis le vendredi soir... En fin de journée, juste avant de sortir, il y a un élève qui lève la main et me dit « Maîtresse, t'as dit, c'est tout le week-end la journée du patriarcat ?» Donc voilà, ça m'a fait bien rire, cette petite anecdote. Et après, sinon, eh ben, en début d'année, j'ai fait passer un peu à une fiche où, tu sais, ils présentent un peu quel est leur livre préféré, leur sport préféré. Et genre, du coup, je commence à voir un petit peu les profils des élèves. Et genre, il y en a une, parce qu'elle me met... Ce que j'aime le plus faire dans la vie, c'est tirer la queue des chats. Et mon souvenir préféré, c'est quand mon frère est tombé dans une mare et qu'il a failli se noyer. Vraiment, c'était abusé. Et voilà. S'il y en a d'autres, je te tiens au jus.
1: Les enfants sont si mignons.
5: Très mignons.
3: Très mignons, journée du patriarcat un peu. Purée. Non, journée, week-end du patriarcat. Ouais.
1: La journée du patriarcat.
3: Est-ce qu'elle a répondu non, c'est toute l'année.
1: Oh, bah, oui. Elle aurait pu. En tout cas, ça m'a fait penser à d'autres trucs que les enfants disent, et des fois, qui sont mignons, et des fois, en plus, qui font sens. Par exemple, au lieu de dire toile d'araignée, ils disent étoile d'araignée. C'est mignon.
4: C'est toi qui disais ça ou les enfants?
5: Il parle de lui.
4: Oui, c'est ça.
1: Mais attendez, cette émission, c'est pour parler de moi. Là, bah. Alors, j'en ai d'autres, j'en ai d'autres. À la place de thé d'oreiller, tête d'oreiller.
6: Ah oui,
3: c'est, ah, plus c'est logique. Trop mignon, c'est mais plus oui. Logique.
1: Personne
3: je crois que moi j'ai dit ça très d'oreiller. Longtemps. Ouais. Yoann, tu le dis encore toi, non?
5: Moi je le dis très souvent.
3: Ouais.
6: Mais je pense qu'il y a encore des gens qui ne savent pas que c'est tête d'oreiller le vrai mot. Et que là on va leur apprendre des choses.
3: Bah, en même temps, c'est logique, tête d'oreiller.
6: Oui, c'est très bien.
1: Bah oui, une tête d'oreiller, c'est très bien. Ouais. Ça marche très bien, on comprend, c'est précis.
6: Ça veut dire quoi une tête?
1: Une bouffe, c'est nul.
3: Mais rien.
1: Zéro. Zéro.
6: On sait que ça n'a pas de.
3: Non? Si, je pense.
6: Ah ouais.
1: Après, t'as aussi les sourcils. À la place des sourcils, parce que c'est au-dessus.
3: Ah, c'est trop oui.
1: T'as à la place du rugby, t'as le rugby, parce que c'est un peu rude.
6: Moi, non. Il y en a que j'ai un peu inventé.
1: Hein. À la place de la télécommande, t'as la télé-demande, parce que tu demandes à la télé.
3: Ah bon?
1: Oui.
4: Mais t'as tout inventé,
1: Yann. Non, pas tout. À la place du battement de cœur, t'as le battement de peur. Il y en a qui disent ça. Oh, j'ai eu plein de battements de peur.
6: Ah, pas mal, ça. C'est
1: mignon.
4: C'est trop mignon.
6: Mais ça n'existe pas.
1: Après, il y a les trucs des animaux. À la place du crapaud, t'as le grapeau. Un peu gras. La coccinelle, t'as la coccibelle.
6: Ah ouais.
3: Mais t'as demandé à quelqu'un.
1: Le crocodile, t'as le croc-odile. Parce qu'il croque. Croc-odile.
5: Il croque Odile.
1: Il croque Odile. Et après, il y en a deux qui sont mignons. À la place de la salade de fruits, t'as la salade de frites. Parce que c'est meilleur. Et puis, des fois, ils vont à un anniversaire et ils disent je veux un anniversaire parce que c'est pour leurs amis.
6: Oh, ça, c'est mignon. Ouais.
3: C'est trop mignon. Ouais.
6: Ça, c'est plutôt les vieux de 70 ans
3: qui repensent à leur enfance. C'est rigolo parce que ce matin, avec Yann, justement, on parlait des mots que parfois les gens prononcent, enfin, ou prononcent mal, enfin, en tout cas, se trompent. Et notamment, on parlait de nos familles. Et il y avait une amie qui nous expliquait que son père disait crunch pour un crush. Du coup, elle lui disait alors ton crunch, comment ça va?
6: C'est mignon, ça.
3: Trop mignon.
6: C'est très mignon.
3: Voilà. Et moi, mon père, il dit clignotant, mais c'est pour les clignotants.
1: Ah bon, ça a fait penser à ça ce matin.
3: Toujours, il dit t'as tes clignotants, là.
6: Mais il fait exprès?
3: Non, il n'y arrive pas.
6: Ah, trop mignon.
3: Il sait qu'il fait l'erreur, mais il n'y arrive pas.
1: Et tu disais que comme il ne se corrige pas, maintenant il dit
3: indicateur de direction.
1: Ce qui est un peu plus, un peu plus neutre.
6: Et puis chiant.
3: Un peu plus chiant.
1: Bon, Léa,
3: ouais.
1: Attention, moment très important.
3: Oula.
1: Il paraît que tu as une nouvelle rubrique. On a tellement hâte de savoir de quoi il s'agit. On a eu la première année, on a eu les animaux, c'est vraiment trop dingo. Je refais tout l'historique. Les animaux, c'est vraiment trop dingo. Deuxième année, on a eu, je ne sais même plus, le corps humain, c'est vraiment trop
3: zinzin.
1: Et qu'est-ce qu'on va avoir cette année?
3: Eh oui, Yann, je ne sais pas pour vous, mais qui dit rentrée pour moi dit renouveau, dit mojo, dit je m'inscris à 1000 activités auxquelles je ne vais clairement pas du tout aller, mais je ne sais pas, il y a une part de moi qui y croit. Et du coup, en réécoutant un peu les émissions de la dernière saison, je me suis dit, non mais là, faut tout changer en fait, c'est chiant. À force de glisser vers le scientifiquement correct, bah de un, on s'emmerde. Et puis, en plus, on retient plus rien. Qui peut me dire pourquoi les poissons d'eau douce pissent moins que ceux d'eau salée?
6: Parce qu'ils ont plus d'eau dans leur truc.
3: Non.
6: J'y ai pensé tout l'été, je n'arrivais pas à m'en rappeler.
3: Eh ben voilà. Donc pour cette nouvelle saison, j'ai décidé de vous faire plonger avec moi dans une toute nouvelle odyssée, d'aller découvrir ensemble les méandres d'un milieu fantastique, de vous abreuver de témoignages de gens qui savent et surtout de gens qui, comme moi, ne savent pas grand-chose mais adorent parler au micro. Cette année, nous ne resterons pas à la surface. Nous allons sombrer ensemble dans les mystères des abysses, surfer sur les sables mouvants, nager main dans la main avec les poissons pénis. Bref, dessaler nos idées reçues ou peut-être juste s'en faire de nouvelles. Vous l'aurez compris, pour cette nouvelle saison, je vais vous emmener sous l'océan parce que sous l'océan, c'est vraiment trop marrant!

0: maintenant que j'ai déjà utilisé 2 minutes pour cette introduction, bah, il me reste plus grand chose pour vous parler sérieusement. Mais quand même, j'ai un grand sujet de fond qui m'a popé cet été sur une plage bretonne. Une question qui vient titiller depuis longtemps la grande phobique que je suis, parce que comme vous savez en studio et aussi si vous avez écouté les dernières émissions, j'ai plein de soucis. Hein. Mais il y a un truc qui me gâche particulièrement la vie, c'est ma phobie des serpents.
1: Tu l'as dit.
0: Horrible, ouais, je me souviens. Et de manière générale, en fait, des vers. Alors pourquoi je vous parle de ça? Eh bien, parce que depuis toute petite, je vais pêcher à marée basse avec mon père toutes sortes de coquillages, dont je vous parlerai peut-être un jour dans d'autres chroniques. Et je me suis toujours demandé si tous les petits tas de sable qu'on voit quand l'océan se retire, vous voyez, comme des petits serpentins de sable là, au-dessus de l'eau, enfin de l'eau qui flotte et qui reste, est-ce qu'en fait tout ça, c'est pas juste des gros cacas de vers sur lesquels on marche comme ça inopinément? Et si oui, eh ben en fait, combien il y a de vers là-dessous, quoi? Alors, je vous propose d'écouter sur cette question ce que disent les gens dans la rue.
2: Salut, j'ai une petite question. Tu vois les petits tas là en bord de mer quand la mer se retire et que c'est marée basse? Ça fait des petits tas, des petites spirales un peu partout sur le sable. Petites spirales de sable. Est-ce que tu penses que c'est des cacas de vers?
3: Non, moi je pense que c'est des couteaux qui font ça. Genre, ils s'enfoncent dans le sable comme ça et après ça fait remonter. Enfin, j'imagine par capillarité, ça fait remonter du sable et après c'est en forme de caca.
4: Non, je pense que c'est des animaux qui ont creusé mais qui, pas des cacas.
2: Ok, tu dirais que c'est le...
4: C'est le résultat d'un conduit de... d'un creusé, quoi.
2: Je te remercie. Est-ce que tu penses que c'est des cacas de vers?
3: Oui.
2: Oui? Ou alors... T'en es sûr ou...
3: Non. Peut-être que c'est plutôt des vers qui ont cherché à faire des trous dans le sol. Et du coup, c'est un peu... Quoi, c'est les pelletés qu'ils mettent à l'extérieur de terre qui larguent dehors, quoi.
2: Okay. Tu vois. Et tu penses qu'ils les pelletent avec leur...
3: Bah, avec leur derrière, je pense.
2: Que
3: ouais, genre ils ont un système de pelletage...
2: Pelletage programmé.
3: Ouais, genre c'est avec plusieurs petites pattes qui renvoient la terre derrière comme ça.
0: Alors c'était la manif, hein, c'était dimanche 20 septembre, la manif contre le permis de tuer, je le rappelle, c'est pour ça tout ce brouillard derrière. Et moi j'aime bien cette idée générale qu'ils ont tous et toutes eu de petits tas, qui sont peut-être juste des petites pelletées de sable, d'animaux mignons qui creusent des trous. Vous en pensez quoi vous en studio?
1: Moi je crois que c'est à la fois du sable, et non pas du caca, mais qui à mon avis a transité dans le verre, parce que c'est quand même très, très régulier le diamètre. C'est un vrai cylindre, donc à mon avis, c'est pas juste avec les petits bras ou les petites queues qui a été débarrassé. C'est comme si le sable avait transité dans eux, mais rejeté par derrière. Tu vois ? J'imagine ça.
5: Du caca, quoi.
1: Du caca, mais qui serait digéré directement, tu vois. Comme pour creuser, en fait. D'accord. Tu aspires par la bouche et tu rejettes par derrière. Et tu creuses comme ça.
6: Moi, je pense que c'est pas des vers. Je pense que c'est des coquillages ou des crabes.
0: Ok. Lucas, toi, t'as une idée ? Tu t'es déjà posé la question, en fait, tout simplement ?
7: Oui, je pense. Ah. Ça mais j'ai jamais eu la réponse en tout cas et je l'attends avec impatience.
0: Lucas, hey, ça me fait plaisir.
7: Sur une autre planète depuis
0: ça me fait plaisir parce que cette émission sert à ça. Et bien sûr, je suis allée fouiller sur le web, vous en doutez. Franchement, j'ai une mauvaise nouvelle. J'ai une mauvaise nouvelle parce que tout ça, bah, c'est clairement juste des gros tas de caca de verre.
1: Non.
0: Ouais, ouais. Mais c'est un peu comme tu le dis, Yann. En fait, ces caca, ils viennent plus précisément de verres qu'on appelle les arénicoles. Ça, je le savais, parce que mon père il m'en avait déjà parlé, mais j'avais oublié. Et pour vous, je suis même allée voir sur le site de la baie de saintbrieuc.com, qui explique d'abord comment ces vers, en fait, ils mangent du sable. Ils le filtrent pour récupérer tout ce qu'ils ont besoin d'intéressant, genre bactéries, petites algues, machin. Et ensuite, eh bien, ils ressortent directement, assez rapidement, comme tu le pensais, par les fesses, hein, ce qui donne les caca qu'on voit à la surface et sur lesquels on marche. Et aussi, le site est assez incroyable parce qu'il donne des cartographies et des infos sur le nombre de ces vers sur les plages. Et là, bon, c'est juste hallucinant, parce que rien que dans la baie de Saint-Brieuc, attention, hein, quand vous marchez, eh ben, il recense en dessous de vous entre 8 et 98 vers par mètre carré. C'est-à-dire qu'il faut faire un carré de 1 sur 1, et là-dedans, il y a 100 vers. Wow. Et c'est gros.
6: Entre 8 et 98, il y a,
0: ouais,
6: y a
0: ouais,
6: une
0: ouais,
6: marge
0: ouais.
6: quand même.
5: Mais
0: oui,
5: à
0: oui,
5: quelle
0: mais
5: profondeur?
0: C'est à maximum 20 cm.
1: Ah ouais. C'est vrai que si Lucas fait l'étude, il n'était pas très précis quand même.
0: Non, non, c'est pas ça. C'est qu'ils font en fonction des endroits. Il n'y a pas le même nombre de densités.
1: Oui.
0: C'est... Et du coup, ça ferait un total, parce qu'ils ont fait des modélisations. Enfin, c'est un site vraiment, il faut aller le voir. Ça ferait un total de 80 millions d'arénicoles répartis sur ces 1100 hectares dans la baie. J'avoue que la donnée n'était pas facile à recevoir pour moi, qui est cette petite phobie. Alors bien sûr, pour étayer le sujet, je vous invite à vous rendre directement sur ce site fabuleux qui propose même des photos. À ce moment-là, vous découvrirez que ce qui est fou, en plus de manger du sable et de refaire caca du sable, c'est que ces vers, ils sont aussi majoritairement composés de sable, le tout aggloméré avec le mucus. Donc c'est vraiment une esthétique pas très alléchante. Je vous invite à aller le voir. Et je me suis dit, j'avoue, que c'était quand même vraiment bien de commencer l'année en vous parlant directement de caca. Et donc, je vous retrouve le mois prochain pour une nouvelle plongée sous l'océan, parce que sous l'océan, c'est vraiment trop marrant.
1: Marrant.
7: Ouais. J'ai une question.
6: Bah là, il y a la musique, t'entends pas ?
5: Ouais ! Sous l'océan !
8: Sous l'océan !
0: Oui, tu veux rebondir, Johan.
7: Oui, j'ai une question. Est-ce que c'est des vers comme les vers de terre ?
0: C'est plus gros, c'est entre 5 et 20 cm de long et c'est assez large.
6: Ça ressemble à un vers de terre.
7: Oui, ça y ressemble quand même à un vers de terre quand tu regardes l'image.
0: T'as des petites billes, vraiment, tu vois les grains de sable agglomérés.
6: C'est dégueulasse.
0: Certes,
6: je viens de regarder, c'est pas.
7: Dégueulasse.
0: Non, ouais.
6: Toi, t'es plus loin que moi.
0: T'as pas été voir.
7: Non, mais j'ai regardé sur mon téléphone.
0: Ah ouais, mais vous êtes des rapides.
7: On vérifie, on est intéressés.
0: Non, je dis pas de conneries. Je dis pas de conneries, n'hésitez pas à aller voir le.
6: Mais par contre, il existe, mais je pense que peut-être pas en France, mais il existe des crabes qui font des tas comme ça de sable aussi. C'est tout petits crabes. Et en fait, ils creusent leur galerie. Et en fait, ils remontent le sable. Et avec leurs pattes, ils font des petites boules. Et du coup, à la surface, t'as un trou et t'as plein de petites boules de sable.
0: De toute façon, les trous veulent dire beaucoup de choses sur le sable. Enfin, je sais que quand tu fais de la pêche à pied, par exemple, deux petits trous collés, c'est les couteaux, justement, comme elle disait. Deux trous pas collés, mais un tout petit peu différents, c'est les coques. Enfin, et en fait, selon, je pense, l'animal, ça fait différents trucs. Mais là, c'est du caca. C'est du caca.
7: Et si tu vas pouvoir retourner sur la plage, du coup, maintenant ?
0: Franchement, ça m'a mis un coup. Mais après, j'avais envie de savoir. Donc, c'est toujours le problème de la connaissance. Qu'est-ce qu'on en fait après ?
7: Le poids de la connaissance, bien sûr.
0: Il est très lourd.
7: Un poids qui me pèse dessus chaque jour.
1: En tout cas, j'adore le thème de la saison 3. Donc là, ça va être toute la saison.
0: Sous l'océan, c'est pas forcément les animaux, ça va être tout plein de choses.
1: Mais c'est pas forcément sous l'océan d'ailleurs, puisque là,
7: c'est sur la plage aussi.
0: Non, parce que la marée qui s'en va, c'était sous l'océan à un moment donné. Oui, attention. Non, mais j'ai plein de gens à interroger, je pense à des potes. Là,
7: trop bien. Ça va être incroyable. Des manifs, par contre, tous les mois.
0: Ouais, c'était sympa de poser la question en manif, qui n'avait rien à voir.
1: Les gens étaient surpris.
0: Les gens étaient contents, je pense. Ça faisait une petite.
7: Il devait y arriver, il disait ah putain, je vais passer la télé et tout machin. Et en fait, il passe une radio qu'ils connaissent a priori pas.
0: Non, dans un bled qu'ils ne connaissent pas, puisque j'étais à Lyon, sur un sujet qui n'a rien à voir. Voilà. Excellent. Mais sur un sujet palpitant.
7: Ah bah oui, et vraiment trop
1: marrant. Waouh, depuis tout à l'heure, on le fait en désynchro, on n'a pas réussi à le faire. Relance-nous bien.
0: Sous l'océan, c'est vraiment trop
1: marrant.
7: Ah bah enfin, Lucas, il l'a pas dit, je crois.
0: Lucas, il est saoulé.
7: Non.
1: Lucas, il est ailleurs. T'es où, Lucas? Tout va bien, Lucas.
7: Cet été, pour matcher les deux thèmes, j'ai fait pour la première fois de ma vie du snorkeling.
0: Snorkeling.
7: Je me suis rendu compte que j'en avais jamais fait en faisant. En me disant, mais en fait, c'est incroyable. Et en fait, c'est incroyable.
1: Moi, déjà, je comprends pas pourquoi on utilise un mot anglais pour dire mettre la tête sous l'eau, quoi.
7: Oui, bah. Mais.
0: Non, avec des petites palmes.
7: Non.
6: Et un masque à un tuba.
0: Ah oui, un masque à un tuba.
1: Allez voir les poissons. Je fais du snorkeling.
7: Mais non, mais c'est fou. Rendez-vous compte, j'avais toujours la vision de au-dessus de l'eau, donc tu ne vois pas ce qu'il y a dedans.
6: T'as jamais regardé ce qu'il y avait sous l'eau ?
7: C'est fou.
6: Et t'as jamais ouvert les yeux ?
7: Bah.
1: Sous l'océan.
7: Pas tant, voire pratiquement jamais. Et après, selon où t'as vécu, c'est pas facile.
1: Ah ouais, ouais.
7: Ça, mais là, vraiment, je me suis rendu compte qu'il y avait, ça m'ouvrait un nouveau monde, mais immense, quoi.
6: Mais c'est génial.
7: Donc, j'ai hâte que tu nous apprennes.
0: Louise, t'es myope ?
6: Non.
0: Ah, mince. Parce que moi, je suis myope, mais c'était pas pour tout ça. Non, mais parce que elle a des lunettes. Je tiens à dire à la radio, elle a des lunettes. Je pensais qu'elle était myope. Non, mais parce que quand t'es myope, faire ça, c'est juste trop nul. Enfin, genre, moi, j'ai déjà fait du snorkeling et les gens, ils disent oh, regarde, un poulpe là, caché. Et moi, je vois juste rien. Je vois une tache marron dans un rocher marron.
6: Je comprends.
7: Mais c'est, tu peux mettre des lunettes
0: très frustrant.
7: Dans
0: tu peux faire des masques à ta vue, mais ça coûte très cher. Oui, et quand tu fais trois fois de la mer dans l'année, ça sert à rien.
7: Ça lance
1: incroyablement bien la saison.
0: Ça va être génial. Je vais vous emmener dans des contrées.
7: Du coup, j'ai hâte que tu nous racontes plein de choses.
0: Ouais. Et puis, ça va toujours être des questions vraiment intéressantes. Donc
1: contrairement à la chronique de Yo.
6: C'était pas sympa.
1: Non, mais c'est pour le Titi.
8: J'ai pas entendu ce qu'elle a dit.
1: Ouais, c'est moi qui dis une vacherie. Ouais. Mais d'ailleurs, on sait pas tellement de quoi tu vas nous parler. Ça se trouve, ça va être encore plus intéressant.
8: Non, mais je voulais pas vous dire le vrai thème. Ouais, mais laissez-moi faire ma petite introduction. Mais il faudrait que tu me lances, Yann, s'il te plaît.
1: Alors, Yo, de quoi tu vas nous parler cette semaine?
8: Eh ben oui, c'est la...
7: Ah ben oui, nous sommes en face.
8: Ici, devant les Nations Unies. Non. On l'a dit, c'est la rentrée, tout ça.
1: Oui.
8: Les souvenirs d'enfance, l'école. J'avais écrit un truc, je vais pas dire. Mais voilà, j'ai appelé mes sœurs. Je buguais un peu sur le sujet et j'ai appelé mes sœurs et je leur ai demandé ce qu'elles, dont elles se souvenaient. Et en fait, on s'est rappelé de ce truc trop drôle de le retour à l'école, c'est un peu le retour au train-train quotidien, etc. Et ce truc qu'on faisait genre comme des zinzins quand on rentrait de l'école, c'est qu'on courait à la maison, on balançait nos sacs. Et on se vautrait devant la télé en mangeant des choses ignobles.
1: Et genre... J'ai le même souvenir.
6: Ouais, moi
8: ah ouais,
6: aussi.
8: C'est ça. C'est les années 90, on faisait ce qu'on voulait. Ouais.
1: 3 bols de lait.
8: Ah non, mais c'est ça.
1: Ne pas recommander aux enfants. 8 paquets de BN.
8: Et genre, je pense que vraiment, si des diététiciens de 2026 voyaient ce qu'on mangeait à cette époque-là,
1: enfer.
8: Ils prendraient feu immédiatement. Et donc, non seulement on mangeait n'importe quoi, mais en plus, on regardait n'importe quoi.
1: Dragon Ball Z.
8: Exactement.
1: Dragon Ball Z.
8: C'est tous ces dessins animés de cette époque-là.
7: C'est un quiz dessin animé.
8: C'est un quiz dessin animé.
6: Yes.
8: C'est un quiz dessin animé.
6: Mais moi, je mets encore pattes parce qu'avec Yann, on n'a pas les mêmes rêves.
8: Je sais.
9: Et là, moi non plus.
6: Non, mais il a étayé ses rêves, non, peut-être.
8: J'ai essayé de faire pas trop dur parce que je sais qu'on n'est pas tous de la même génération. Enfin, plus ou moins, mais voilà.
6: C'est d'être inclusif.
8: Donc, ouais. J'ai fait un quiz dessin animé spécial, dessin animé de quand tu le pitches, tu te dis les gens sont sous drogue quand ils font ça pour les enfants. C'est chaud?
6: Yes.
8: Ok. Des adolescents découvrent un animal qui parle. Adore le skate et la pizza. Et plutôt que de prévenir des scientifiques, ils décident de l'intégrer en toute décontraction à leur bande de potes en le faisant passer inaperçu via des lunettes de soleil.
6: Denver!
8: Exactement!
6: Denver, le dernier dinosaure!
7: Je connais pas. Enfin, je connais le nom, mais.
6: Denver, le dernier dinosaure!
1: Il a le t-shirt, Théo, en studio.
8: Bien sûr, j'ai fait exprès.
1: Ça va faire une photo, ça va être la vignette de l'épisode.
8: Alors, il y en a qui sont plus ou moins connus, je suis pas sûr que vous les connaissez tous, mais. Et ma sœur a vraiment.
1: Oui, tu l'as pas non plus, Denver?
6: Bah, j'ai découvert ça adulte.
8: Ah ouais, c'est vraiment un truc de vieux, ça.
6: Mmh. Ouais. Allez.
8: Ok, là, je pense que c'est plus tout le monde. 4 colocataires. Alors, c'est moi qui ai écrit les trucs, donc peut-être que c'est pas ouf, quoi. 4 colocataires complètement paumés squattent une maison terrestre après avoir raté...
7: Les zinzins d'espace.
8: Exactement.
1: Pas mal.
8: Les zinzins d'espace, avec, j'ai découvert ça en faisant des petites recherches, un générique de Iggy Pop.
6: Ah ouais,
8: voilà.
6: Ah ouais.
8: Non, c'est... Ok, next. Un groupe d'enfants passe son temps à explorer un monde complètement surréaliste où un simple canapé peut devenir une montagne et où les adultes racontent n'importe quoi. Entre deux couches, ils partent dans des aventures qui ressemblent franchement à un trip psychédélique.
7: Ouais. Stylé les Erasmoquettes.
6: Trop
7: c'est
6: stylé.
7: Cool.
8: Bah, Erasmoquettes, du coup, en faisant mes recherches, j'ai regardé un épisode, pas entier, et pareil, c'est genre les images, elles sont complètement psychées.
6: Avec la binocle.
8: Avec la binocle. Celui-là, il est facile. Un jeune salarié naïf vit dans un pavillon parfaitement carré.
1: Ah, je sais, Bob l'éponge.
8: Ouais, bien joué, bien joué. Moi, le punch, c'est vraiment, c'est un peu le meilleur.
6: C'était bien, ouais, moi j'ai kiffé.
7: C'est vrai, classique de chez classique.
8: Vraiment
1: moi, j'avoue, j'ai découvert tard, 2-3 ans après tout le monde, et j'ai eu un espèce de choc en me disant, mais comment
6: c'est
1: ce truc-là... Ah si, au contraire.
6: Ah ouais.
1: J'ai dit, comment ce truc aussi drôle a pu passer, j'ai pu passer à côté de
8: ah
1: ça.
8: Ouais.
1: J'étais comme un fou, quoi. Et c'est vrai que c'était hilarant.
8: Le film est hyper drôle aussi, il faut qu'on s'amuse.
6: Ah, j'ai
7: un film.
8: Il y a plusieurs, je crois même.
7: Ah ouais.
8: Mais le premier film est vraiment
1: avec
8: hyper
1: Mitch
8: drôle.
1: Buchanan.
8: Avec Mitch Buchanan.
6: Allez
8: exactement. Ok, celui-là, il est un peu niche, mais c'est le plus fou de tous. Une vache et un poulet, son frère et sœur, vivent avec leurs parents qui sont mystérieusement absents du cadre. Leur principal ennemi est un type rouge qui porte un slip et refuse de mettre un pantalon.
6: Est-ce que c'est le truc Aglaé et Sidonie? Non, c'est pas ça.
8: Non, ça ressemble à Cléo et Chico. Ça vous parle
1: pas?
8: Non,
1: on n'a pas la ref.
8: Allez checker, c'est vraiment. Ça, c'est le pire de tous.
1: Ok.
8: C'est plutôt un dernier peut-être qui est plus généraliste. Un petit chien rose vit au milieu de nulle part avec deux vieux fermiers qui semblent trouver parfaitement normal que des monstres, des fantômes et des créatures cauchemardesques viennent régulièrement squatter chez eux. Lui en revanche passe sa vie à hurler de terreur.
1: Ah waouh, personne.
6: Ah non, je l'ai pas.
7: Non.
8: Courage, le chien peureux.
7: Ah non.
1: C'est quoi cette ref là?
8: C'est
6: génial.
8: Ah non,
6: génial. J'ai pas du tout. Tu regardais?
8: Ah ouais, de ouf.
6: Ah ouais.
8: Ok, tant pis. Mais qu'est-ce qui a gagné encore?
7: Léa, peut-être, on va dire.
8: Ouais, on va dire que c'est Léa. Bravo, Léa.
6: Merci.
7: En tout cas, ce qui est sûr, c'est que c'est pas Louise.
1: Oui, on peut faire ça.
6: Mais je me rends compte que j'ai pas regardé tant de dessins animés que ça. Et Totally Spies, tu regardais pas?
7: Ah,
6: si, mais
0: Bah, trop bien, j'ai re-regardé un épisode récemment, très capitaliste.
7: Oui, mais tous les dessins animés
0: comme
7: sont
0: ça, avec
7: ultra
0: un bol de céréales.
6: Moi, j'ai découvert une super série de dessins animés. Non, en vrai, elle n'est pas si super que ça. Elle m'a fait un peu rire, mais elle en manque un peu pour qu'elle soit vraiment drôle. Et c'est l'histoire de trois gays qui ils ont une chef, genre, je sais pas, qui est une drag queen. Et en fait, à chaque fois, au moment de se transformer comme les Totally Spies qui sont trois et genre qui se transforment en super pouvoir, ils se transforment en drag queen. Mmh. Et du coup, c'est des super drag queens. Et en vrai, le pitch est assez marrant. Il y a une drag queen qui veut récupérer toute l'énergie des gays. Enfin bref, ça part très très loin et il y a des phallus partout.
8: Ouais, c'est ça.
6: Mais c'est bien, mais genre ça manque d'un truc un peu qui le rendra encore plus fou. Voilà.
1: Yo, petit concours de dessins animés des années 90. C'est Sailor Moon.
8: Dragon Ball Z.
1: Fly.
8: Ranma 1,5. On reste du manga.
1: Ouais, on reste du manga.
6: C'est hyper nul.
1: Le truc avec Pégase. Comment ça
8: s'appelle? Chevalier du Zodiac.
1: Chevalier du Zodiac.
6: T'as perdu, Yann.
1: J'en avais deux, en fait. J'ai lancé le game, j'en avais deux.
8: Non, il y avait Jeanne et Serge, Olivier Tom.
1: Jeanne et Serge.
7: Ah, oui. Olivier Tom. Ah, oui.
6: Olivier Tom,
1: grave. Et collège Foufoufou.
8: Le collège Foufoufou. Ouais, ça.
1: Il y a des trucs.
0: Sourire d'enfer. Regardez ça. Sourire d'enfer.
1: Juliette, je t'aime.
0: Ma vie devient compliquée. Histoire de cœur. Wow. Mieux vaut ne pas en parler. Adolescence. Tout finit par s'arranger.
6: Il y a Kim Possible aussi.
8: Kim Possible de ouf.
1: C'est pas mal.
8: Kim Possible, je crois que j'étais un peu amoureux d'elle.
6: Ouais, grave.
0: Moi aussi.
8: Ça m'étonnerait pas.
1: Pareil. Rémi sans famille, c'est dur ça, Rémi sans famille.
8: Tu sais comment ça finit, Rémi sans famille?
1: Non.
8: Il découvre qu'il a une maman et qu'elle est riche et devient riche.
0: Ah bon? Ça finit bien?
8: Ouais, ça finit bien, ouais.
1: Paul le pêcheur, est-ce que tu l'as celle-là? Tu vois
8: quoi?
1: Ce que c'est?
8: Non,
1: Paul le pêcheur, il allait dans le petit lac et il pêchait des grandes carpes et tu le regardais, c'était incroyable.
8: C'est vrai? C'est un dessin animé?
1: Ah ouais, c'est génial.
6: Super.
1: Ouais, super.
8: Ouais. Johnny Bravo.
6: Ah oui, on comprend des morceaux.
0: Vous irez manger un kebab. Hein.
1: Johnny, de toute façon, Louis, j'ai bien peur qu'on arrive à la fin de l'émission.
6: Déjà, mais il n'y a pas plein d'autres choses.
1: Bah, je crois pas. Hein.
6: Mais c'était si bien.
1: Oh, bon, ben, alors, un dernier quiz de Lucas. C'était la première émission de la saison 3.
0: Ouais, ça s'annonce bien.
1: J'ai hâte qu'on fasse toute cette année ensemble avec tout ce qui va se passer. Il va se passer tellement de choses dans l'année. Bonne rentrée à tous et à toutes. Et puis, on se retrouve au mois d'octobre.
8: Bisous,
1: à bientôt.
6: Salut.
8: Ciao. On vous embrasse.

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1: Nous avons deux heures devant nous pour écouter de la musique. Très bonne soirée à vous tous.

0: That's right. You guys are great. Thanks.
1: Pour démarrer cette session, le premier titre de ces Fleetwood Mac, extrait d'un album live baptisé The Dance, sorti en 97. Le titre sélectionné Big Love. On y reviendra d'ailleurs sur ce titre dans l'extrait de l'album Tango in the Night, sorti en 87. Mais dans l'immédiat, vous avez pu remarquer le talent incroyable de Lindsey Buckingham à la guitare. Et je vous propose justement un extrait d'un de ses albums solo. On écoute.

La voix de Stevie Nicks au sein de ce groupe Fleetwood Mac en 1987, Tango in the Night, c'est le nom de l'album avec ce titre sélectionné, Little Lie. Et puis juste avant, nous étions avec l'album solo de Lindsey Buckingham, qui est un des guitaristes du groupe Fleetwood Mac, qui a rencontré d'ailleurs Fleetwood Mac aux États-Unis avant que Fleetwood Mac démarre leur carrière en Angleterre. Changement de décor. Quoique, changement de décor avec le groupe Everything But The Girl. Et justement, ce groupe british anglais, la pop anglaise, ils ont démarré leur carrière dans les années 85. Et Everything But The Girl, l'histoire de ce nom de groupe, tout simplement, tout sauf la fille, et bien en fait, tout simplement, ils sont passés devant une vitrine et ils ont décidé, eux, de baptiser leur groupe Everything But The Girl. On va écouter deux morceaux. On va écouter d'abord One All Well, et puis ensuite, on écoutera extrait d'un album beaucoup plus récent sorti dans les années 2000, l'album Tempera Mental. Mais dans l'immédiat, voici une chanson extrait d'un album sorti en 1985.

Everything But The Girl, c'est le couple Tracy Thorn et Ben Watt, et je vous notais la différence de son entre 1985 et les années 2000 avec cet album Temperamental avec Lullaby of Cleburne. On écoute.

L'album Temperamental de Everything But The Girl, sorti dans les années 2000, Lullaby of Club Band. Et justement, voici maintenant Tracetteur, un album solo sorti donc en 2018. Après, on écoutera un album en 2007. Et finalement, Ben Watts n'est pas très loin. On écoute.

Tracey Thorn deux fois en 2007, Get Around to It, extrait de l'album Out of the Wood. Et puis juste avant, nous étions en 2018, c'est son dernier album, Tracey Thorn bien sûr, avec Air, extrait de l'album Record. Des sonorités plus ou moins différentes, mais on retrouve quand même une pop électro bien arrangée, comme d'ailleurs l'album Temperamental d'Everything But The Girl que j'ai passé juste avant, ces deux titres de Tracey Thorn. Tracey Thorn, bien sûr, c'est le couple avec Ben Watt, et je vous propose bien sûr un extrait de cet album Ben Watt North Marine Drive qui était donc sorti en 1983.

L'univers de Everything But The Girl, avec Tracy Thorn juste avant, Ben Watt, extrait de cet album North Marine Drive, sorti en 1983. Restons en Angleterre, mais cette fois-ci avec la pop rock indépendant. Je vous propose d'écouter l'album LED, les premiers albums de James, le groupe James, rien à voir avec James Bond, bien évidemment. C'est Something, extrait de l'album LED que je vous propose d'écouter.

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Chanteur et surtout spécialiste des synthétiseurs vintage, John Moss, rien à voir avec le leader du groupe The Walker Brothers, donc avec Bennington, extrait d'une compilation sortie en 2007. Puis juste avant, nous étions dans le groupe, une formation musicale de Manchester en Angleterre, James, rien à voir avec James Bond bien évidemment, c'est l'album LED sorti en 93 et je vous invite à partir maintenant dans le nord de l'Europe du côté de la Norvège avec le groupe King of Convenience, le leader du groupe Erlend Høy. On écoute Emis Reed, un album qui était sorti en 2004.

Merle Hoyle, un multi-instrumentiste, et vous avez remarqué certainement en écoutant ce morceau qu'il n'y a pas de batteur, la rythmique, ce sont les instruments à cordes. King of Convenience, Misfit, sorti en 2004. Rio un Humpty, c'est le nom de l'album qui était sorti en cette époque. Enchaînement avec Phoenix, un groupe français de pop française qui chante en anglais. 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

chanson british de Prefab Sprout en 88, Cars and Girls, avec l'album From Langley Park to Memphis, direction les États-Unis avec l'homme des forêts et qui a basculé dans la musique. Il a bien raison, il a fait une douzaine d'albums, notre ami Ray LaMontagne. Ben, je vous propose d'écouter un extrait de l'album Gossip in the Grain, You Are the Best Thing, un album qui était sorti en 2008, puis après on écoutera d'autres choses, on verra bien ce qui se passe. 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

Voilà un groupe que l'on passe peu souvent dans les turbulences musicales, Big Deal, avec Little Deeper, l'album John Gloom. C'est une association de musiciens anglais et américains. Donc une belle association avec des belles sonorités. Il y a un peu de tout dans ce qu'ils ont fait. C'est vraiment sympa à découvrir et à redécouvrir. Juste avant, c'était Ray La Montagne. Nous étions aux États-Unis. Retour en Angleterre avec, bien sûr, les ambiances des Velvet Underground. Mais cette fois-ci, l'album solo de Nico. Et il n'en a pas fait beaucoup. Je vous propose d'écouter celui qui est sorti en 66, l'album Chaelsa Girl. Et je vous propose d'écouter The Fairest of the Season. Et puis après, ma foi, eh bien, on verra bien ce qu'on peut passer. Peut-être, ah oui, un Father John Misty. On va passer à s'écouter un petit Father John Misty. Puis après, on ira voir un peu ce qui se passe au niveau de certains guitaristes comme Gabor Szabo, George Benson et Wes Montgomery. Et puis Ian Matthews aussi, dans la suite des turbulences sur Radio Saint-Ferréol.

Un favori comme Nico, ex-Velvet Underground, peut en cacher un autre après le morceau de 1966, The Forest of the Season, l'album Chelsea Girl. On va s'écouter, comme je vous le disais, Father John Misty, son quatrième album, l'album pure comédie, Living Ale Ale, un long morceau. Vous allez voir dans ce morceau, enfin plutôt vous allez entendre dans ce morceau, les sonorités d'orchestre à cordes et la douceur de la voix de Father John Misty.

Ian Matthews avec cet album Journey from the Gospel Rock, le titre choisi Do Right Woman 1974, sublime morceau avec des arrangements extraordinaires, un jeu de musiciens incroyable avec une voix, la voix de Ian Matthews. Alors Ian Matthews, petite histoire, il y a plusieurs orthographes si vous cherchez sur internet. Vous allez vous rendre compte que vous allez tomber sur un Ian Matthews qui est né en 71, mais en fait non, pas du tout. C'est de la génération des années 60, Ian Matthews. Il a une carrière de plus de 50 ans. Donc aujourd'hui, il a 80 balais, le père Ian Matthews. Et il a participé de nombre de musiciens et nombre d'albums. Donc c'est un grand monsieur et pourtant, il est peu connu. J'ai souvenir d'avoir trouvé quelques vinyles à l'époque, dans les années 90, pour 5 balles, opus. Et je me souviens avoir découvert ces albums avec un copain, on faisait de la voile ensemble, c'était vraiment... Et l'album le plus connu qu'il ait fait, en fait, c'est l'album Stalling Home. Donc si vous tapez sur internet Stalling Home, Ian Matthews, vous allez tomber effectivement sur l'histoire de ce monsieur. Et si vous allez sur Discog, bah, pas de bol, vous n'allez pas tomber sur le bon. Alors il a changé son prénom de Ian, il a mis un « i ». Supplémentaire pour écrire Ian Matthews. Donc du coup, on a une confusion quand on regarde sur Internet. En tout cas, voilà, Ian Matthews, Do Right Woman. Et pour le coup, j'ai changé un peu ma programmation. On va s'écouter un morceau, comme je vous ai parlé de cet album Stalling Home. Et bien justement, on va s'écouter un morceau, l'album le plus connu, enfin du moins, si on parle de Ian Matthews, c'est celui-là qu'on va sortir. Et je vous propose d'écouter donc deux fois Don't Hang Up Sue's Dancing Shoes. Il a été composé par Terence Boylan, qu'on écoutera juste après cette version de Ian Matthews, sortie en 78.

Terence Boyline. Personnellement, j'avais découvert ce musicien grâce à Ian Matthews, justement, puisque quand j'ai vu l'album, le premier album de Terence Boyline en 77, avec donc Hunger Zeus Dancing Shoes, on y retrouve quand même comme musicien, c'est quand même assez incroyable, on y retrouve Victor Feldman, Donald Fagen, et oui, l'histoire, c'est que, Terence Boyline, il a grandi avec Walter Becker et Donald Fagen, qui sont donc les musiciens de Steely Dan. On y retrouve aussi un peu ce son de musique californienne, donc de cet album. Il y a deux albums de Terence Boyline. Le deuxième album, Suzy, là aussi il y a des morceaux, mais on les penchera les prochaines fois, dans les turbulences. Et puis bien sûr, on va enchaîner, je vous en ai parlé en milieu d'émission à peu près, des guitaristes aussi exceptionnels comme Gábor Szabó, qui est un guitariste hongrois. Puis après, on écoutera du George Benson et Wes Montgomery. Et il y a un lien, bien sûr, entre Wes Montgomery et George Benson. Mais dans l'immédiat, on écoute Gábor Szabó. J'en profite aussi pour vous dire que vous retrouverez la liste des morceaux, comme d'habitude, sur la page des turbulences musicales de la radio Saint-Ferréol 94.2 FM.

Le jazz psychédélique, c'est comme ça qu'il est décrit, ce Gábor Szabó, le guitariste hongrois qui est né à Budapest avec ce morceau Just a Little. Il a quitté Budapest pour partir aux États-Unis et rencontrer les musiciens américains. Et ça a donné ce genre de son magnifique qu'il a signé chez CTI Records. En parlant de CTI Records, enchaînement avec George Benson, avec Don't Let Milos Think Dream. Et puis on va s'écouter un autre morceau de George Benson en 1968. En fait, George Benson, il s'est fait connaître à partir de cette année-là, après la disparition de Wes Montgomery, que l'on va écouter juste après cette version Sonny de George Benson. Et on écoutera la version, bien sûr, en 1966 de Wes Montgomery.

quand on écoute de la musique, qu'on ne voit pas le temps passer. Quand je regarde la pendule de la radio Saint-Ferréol, je m'aperçois que l'émission arrive au bout des deux heures. Donc ça veut dire qu'on va se retrouver la semaine prochaine pour une nouvelle turbulence musicale. Vous venez d'entendre Wes Montgomery, le guitariste qui nous a quittés malheureusement à l'âge de 42 ans. L'album California Dreaming, je vous ai fait écouter Sonny, et puis la version de George Benson en 68. Et puis donc juste derrière moi, c'est le dernier titre de ce soir, Mickey Newbury. Il a sorti une compilation en 2011, An America Trilogy. On aura l'occasion d'y réentendre d'autres morceaux. En tout cas, on se retrouve bien sûr semaine prochaine, mardi à partir de 21h, et la rediffusion le vendredi à partir de 10h. Comme d'habitude, vous pouvez télécharger l'émission sur la page des Turbulences Musicales de Radio Saint-Ferréol 94.2 FM. Merci pour votre écoute et merci à l'équipe technique pour la diffusion des émissions des Turbulences Musicales. Bonne semaine à vous tous et rendez-vous mardi prochain à 21h.

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